0: Revue des merveilles, nous irons au pied du Canigou et même dans une forêt se faire de l'argent de poche l'été de façon originale. C'est possible. Robin Berdeau nous emmènera dans le nord à Béthune pour découvrir une initiative originale. Et puis on cuisinera pour ceux et celles qui ne sont pas encore à table, peut-être au beurre ou même à l'huile grâce à Ici Orléans et Catherine Kikandon. Mon invité ce soir pour conduire et se balader dans toute la France, c'est un chef d'entreprise, c'est un entrepreneur. Son parcours est extraordinaire et son ambition est vraiment à la hauteur de son talent, c'est un homme médiatique, connu entre autres, je dis bien entre autres pour avoir lancé il y a maintenant 10 ans la marque C'est qui le patron, reconnu à l'international s'il vous plaît par le New York Times entre autres, récompensé, il est un des symboles de réussite à la française. Je reçois ce soir Nicolas Chabanne. Bonsoir Nicolas Chabanne.
1: Bonsoir.
0: Comment ça va?
1: Très bien, très très bien, merci pour ces mots. On est encore plus collectif que ce que vous avez dit, mais merci pour cette présentation.
0: De vous accueillir, vous n'êtes pas venu seul. Alors je le dis pour ceux qui verront peut-être les images, mais pour les auditeurs, on va le décrire. Vous êtes venu presque avec votre bébé, j'ai envie de dire, à vos côtés. Vous pouvez nous dire ce qui est juste devant vous?
1: Alors devant moi, effectivement, il y a cette brique de lait qui est née il y a 10 ans. Parce que nous, consommateurs, on a découvert que les producteurs étaient en immense difficulté. Puis on n'a pas juste découvert ça. On a découvert que si on rajoutait 8 centimes sur un litre de lait, leur vie changeait. Ouais. Voilà comment est née, sans agence, sans moyens traditionnels, cette brique de lait, qui est devenue, et c'est pas pour les chiffres, c'est pour le symbole et l'espoir, la brique de lait la plus vendue de France.
0: C'est extraordinaire.
1: Ça, c'est merveilleux. Je pense à chaque fois aux producteurs quand cette phrase résonne.
0: Alors, on parlera beaucoup des producteurs, de ce que vous avez fait pour eux. Vous les aidez au quotidien. Vous les avez même sauvés à plusieurs reprises. Et encore aujourd'hui, avec, je pense, à la période de sécheresse et de canicule qu'on a connue cet été. Mais alors, ce qui nous intéresse aussi ce soir, c'est de découvrir à quoi est dû ce succès. Comment il est venu? Et vous connaissez le principe de l'émission. C'est donc une balade, un parcours un peu partout en France. On va survoler cette France. Votre point d'ancrage, minime soit-il au début de votre vie, c'est Moulins.
1: Oui.
0: C'est là où vous êtes né.
1: Un point, un jour, suffit à ce que ce soit un ancrage très fort. C'est là, évidemment, où je suis né, voilà, en 1969. Dans des conditions particulières, c'est que on habitait en réalité à Madagascar.
0: Vous avez vécu jusqu'à l'âge de 7 ans à Madagascar après.
1: Et ma mère venait à Moulins, qui est un peu la région natale, quand il y avait des naissances. Et on repartait à Madagascar. Ouais.
0: Papa qui était dans la communication territoriale, maman commerciale dans l'immobilier, un petit peu plus tard dans sa vie. Très vite, vous quittez la France. Vous avez sans doute des souvenirs extraordinaires de Madagascar. L'esprit de l'entrepreneuriat, c'est un peu un esprit de famille. Parce que, racontez-moi cette histoire, qui est Jacques Bruno?
1: Ah oui, Jacques Bruno, alors c'est mon grand-père. Et c'est vrai que j'ai pas tout de suite fait le lien entre ces aventures dans l'agroalimentaire, notamment les fruits et légumes pour essayer d'aider les producteurs. Et puis un journaliste m'a dit un jour, mais votre grand-père a fait toute sa vie dans l'agroalimentaire. Donc il était, lui, parti à Madagascar il y a bien longtemps. Et il le raconte comme ça, parce qu'il était d'une modestie, il était de cette famille des gens plutôt très modérés, qui se mettait pas beaucoup en avant, il n'aurait pas fait autant de communication qu'on a pu en faire. Il a eu cette chance, à un moment donné, d'importer en Europe
0: le poivre vert.
1: Et ça lui a donné le moyen, après, de faire bien d'autres choses.
0: Il va développer l'industrie de la pêche et de la crevette, notamment sur l'île de Madagascar, modèle d'inspiration, je l'imagine. Pour vous, vous partez très vite en Ardèche.
1: Oui, on revient en Ardèche.
0: Vous revenez en Ardèche.
1: Parce que le grand-père, du côté de mon père, et puis toute la famille, je sais pas si beaucoup de gens sont comme ça, quand j'arrive en Ardèche, je rentre dans une maison.
0: C'était où?
1: À Erriac, exactement, qui est un petit hameau de Lussas. Ouais. Il y a le festival du documentaire bien connu maintenant là-bas, mais c'est un tout petit village. Et dans cette maison, 350 ans d'histoire familiale. Et puis, quand on retrace l'histoire, on s'est rendu compte que les Chabanne avaient fait peut-être 25 kilomètres en quelques siècles. Donc, on est vraiment de là-bas, côté paternel.
0: Il y a Montélimar.
1: Montélimar, puisqu'après l'Ardèche, c'est quelques mois à Montélimar.
0: Vous allez vivre à Montélimar?
1: Ouais, très rapidement, en fait. Je peux même pas vous dire aujourd'hui pourquoi on est passé par Montélimar. Peut-être une question d'école, parce que le village, c'était la toute petite école. À Lussas, il y avait une école primaire. Peut-être que c'était un début de collège à Montélimar. Et ensuite, rapidement, Carpentras, où là, je retrouve la ville où notre grand-père, qui était sous-préfet à Carpentras après la guerre, les résistants étaient un petit peu finalement récompensés par le fait de devenir sous-préfet ou préfet. Et lui avait comme ça eu la sous-préfecture enfin, il avait été nommé à Carpentras. Donc c'était sa ville à lui, c'est devenu la nôtre.
0: Il y a des lieux comme ça, un endroit, une image qui vous revient avant Carpentras, du côté peut-être de Montélimar, vous parliez de l'école, vous vous souvenez d'une rue, d'une ambiance, de quelque chose en particulier, d'un endroit qui vous a marqué.
1: C'est toujours très, très personnel, mais quand on fait l'exercice, je me rappellerai pas d'une journée entière à ces âges-là, mais je me rappelle de petits flashs dans les cours, évidemment, de récréation, dans les salles de classe. Si vous avez fait ce voyage incroyable des années après, qui consiste à revenir dans une des salles de classe de votre enfance, je l'ai fait. Et là, je pense qu'on est assez nombreux aussi à l'avoir fait. On découvre que ces robinets qui au début finalement devaient nous obliger à nous mettre sur la pointe d'épée pour arriver à boire sont quasiment à ras du sol. Donc il y a une espèce comme ça de sensation un peu à la Gulliver, de retrouver une échelle complètement différente de la nôtre. Et on se dit, j'étais là à l'échelle de mon enfance dans une salle qui me paraissait si grande.
0: Voilà. Et ça, donc, c'était où du coup?
1: Ça, c'était à Carpentras. Où effectivement on a retrouvé ça. Et puis on est juste repassé à Montélimar.
0: Vous avez des attaches, on découvrira que vous vivez au pied du Mont Ventoux, mais vous repassez de temps en temps à Montélimar ou pas loin?
1: Oui, pour aller en Ardèche. Donc ça nous permet de repasser par des endroits. Et de temps en temps, c'est pas tout le temps, on fait un petit crochet, on arrive devant des maisons. On a, avec nos frères et sœurs, dans la maison où on a passé vraiment toute notre adolescence. Là, c'est la maison où on se construit en sortant de l'enfance, avant d'aller faire des études, notamment à Paris. On a mis un tout petit mot derrière un petit interphone. On s'est dit un jour, ils vont peut-être le réparer. Ce mot tombera et ils sauront qu'ici, il y avait une famille qui était heureuse.
0: J'ai repéré, tiens, du côté de Montélimar, s'il y avait des forêts. J'ai trouvé le bois de Lyon, la forêt de Saou, la forêt de Marsanne ou encore la forêt d'Allan. Je vous parle de forêt, vous me direz dans un instant si c'est un endroit dans lequel vous sentez bien, parce qu'on va retrouver Benoît Prospero pour la Revue des Merveilles. Et aujourd'hui, Benoît nous emmène en Occitanie. On est dans les Pyrénées-Orientales, au pied du Canigou, à Corneilla de Conflans.
2: Une école dans la forêt. Dit comme ça, on se croirait au Pays des Merveilles. Et pourtant, on est bien dans la Revue des Merveilles, avec ici Roussillon et plus précisément en Occitanie, donc dans les Pyrénées-Orientales, au pied du Canigou, à Corneilla de Conflans. Est-ce que vous avez vu le film La Belle Verte de Colline Serrault? C'est dans ce film qu'on peut entendre notamment la fameuse réplique
3: « Quand on a marché 2 heures dans une montagne, on est plus intelligent ».
2: Eh ben oui, et ça, quelque chose me dit qu'Angélique Malo et Magali Panuel l'ont bien compris et elles ont créé l'école La Belle Verte. Et comme l'explique Magali,
4: le cœur du projet, c'était vraiment le lien à la terre. Donc ce qu'on voulait, c'était que les enfants puissent être au quotidien en lien avec la nature, avec les saisons, avec le temps qui passe.
2: Et c'est pour ça qu'elles ont donc créé cette école, qui est une école adaptée au potentiel et à la personnalité de chaque élève. En fait, l'idée de l'approche pédagogique, c'est de s'adapter à l'enfant. Concrètement, ça veut dire que oui, il y a un socle commun de connaissances et de compétences, maths, français, sciences, etc. Mais ça veut dire aussi que tous les vendredis, donc, c'est l'école dans la forêt.
4: Et c'est parti. On a mis les chaussures, on prend les gourdes, le sac à dos, et puis on part à pied pour un petit quart d'heure de marche. Alors, la carriole, elle transporte le matériel pédagogique dont on a besoin, la trousse de secours et le bidon d'eau pour se laver les mains. Là, on est sur l'ancienne route de Fiols, qui est entre Corneilla de Conflans et Fiols, qui est vraiment entourée d'un côté de champs et de l'autre côté de la forêt. Au fond, le Canigou, qui est vraiment pas si loin.
2: Et c'est ainsi que chaque vendredi, hiver comme été, tous les enfants partent passer la journée dans la nature. Et puis, alors il y a aussi les parents qui peuvent, s'ils le souhaitent, participer. Par exemple, une fois c'est une maman qui vient jouer de la harpe, une autre fois c'est un papa qui fait du pain bio, qui vient expliquer son métier de boulanger, ou encore un papa spécialiste de la forêt transmet ses connaissances.
5: Donc devant vous, vous avez 10 empreintes d'animaux. Et c'est des empreintes qui sont à taille réelle. C'est-à-dire que si vous vous promenez en forêt et que vous en trouvez, elles seront exactement comme ça.
2: Et oui, ici la classe a lieu dans l'herbe. On est assis par terre, on est en cercle dans une forêt de chênes. Et excellente nouvelle, si au début seuls les enfants de maternelle étaient accueillis, aujourd'hui l'école La Belle Verte accueille désormais les élèves jusqu'au CM2.
6: Peut-être.
2: Donc tu peux regarder les animaux.
6: Non, peut-être pas.
2: Taille
6: pas de
2: 3 cm.
6: Non.
2: Ah, on en rêve, hein. Eh oui, c'est une merveille.
0: Merci, c'est vrai que c'est beau comme tout, Benoît Prospero et les équipes d'ici Roussillon. Nicolas Chapelle, vous auriez aimé aller dans une école comme celle-ci?
1: Absolument. Et d'ailleurs, ça nous montre à quel point on a quitté un autre monde, quoi. C'était le monde quand même de notre enfance. Et puis ces forêts qui me rappellent quand même, et qui nous rappellent à tous, ce que disait le couple Bourguignon, vous savez, sur cette agriculture avec énormément de pesticides, de produits pour essayer de faire grandir des plantes artificiellement dans une forêt. Jamais vu le moindre produit. Il y a les arbres les plus puissants et il y a la plus belle des végétations du monde. Voilà les deux images qui me viennent à l'esprit.
0: Nicolas Chabanne, votre invité sur Ici ce soir jusqu'à 21h, chef d'entreprise. On lui doit entre autres la marque qui est sous nos yeux avec celui qui rémunère au juste prix son producteur. C'est qui le patron ? On continue de se balader partout en France parce qu'il y a encore plein de choses à vous raconter ce soir.

0: quel moment? 7, 8, 9 ans, quelque chose comme ça?
1: Ah, écoutez, je pense que c'est à 8 ans, ouais. 8 ans.
0: Ouais.
1: 8 ans, 8 ans.
0: Quelle première image comme ça, si moi je ne connais pas Carpentras, bon, ce qu'il faut, hein. Mais imaginons, première image qui vous vient comme ça.
1: On visite, je crois, en arrivant, parce que c'était un souvenir pour mon père, la sous-préfecture, où lui avait passé son enfance, où il était donc mon grand-père.
0: Votre grand-père sous-préfet.
1: Et c'est le premier souvenir comme ça de cette maison un peu hors norme, un peu d'un autre temps. Et puis après, très rapidement, l'école. Le bonheur de se connecter tous les jours à des gens qui viennent, que vous retrouvez, que vous aimez, les copains. Enfin, moi, ça a toujours été des journées qui me passionnaient.
0: Et alors, il y a aussi des odeurs, des senteurs, des saveurs qui reviennent.
1: Ah oui.
0: Il y a ça aussi.
1: Ah bah oui.
0: Est-ce que vous avez le sentiment d'être un peu pagnol quand vous arrivez là-bas? De vous balader dans les allées comme ça?
1: Ben, on est, je crois qu'on n'est pas dépaysé parce qu'il fait chaud, comme à Madagascar, il faisait très chaud, en Ardèche, il faisait chaud, et puis très vite quand on est enfant, on est cette éponge naturelle qui va s'adapter rapidement et qui va aimer d'ailleurs son environnement. Et puis vous avez le phare qui se met au bout comme ça de toutes les journées, de tous les moments où vous sortez de Carpentras, c'est le Mont Ventoux. Et ça, quand on dit que c'est un phare, c'est pas une espèce comme ça de vision un peu de proximité ou chauvine, c'est que c'est vraiment un point de repère. Quand on est de là-bas, ouais. On va pas bien si on reste trop longtemps sans voir le Mont Ventoux.
0: Ouais. Vous parliez de l'école, on va aller faire un tour à rue Moricelli. Moricelli, c'est pas
1: ouais,
0: ça comment on prend.
1: C'est bien dit comme ça.
0: Moricelli. Alors j'ai vérifié, Isidore. Je me suis dit, qui est ce Moricelli? C'est évidemment là que vous êtes à l'école. Il est devenu un riche minotier marseillais. Il a vécu au 19e siècle. Il a fait énormément pour la ville de Carpentras. Et c'est dans cette rue que vous allez à l'école, en fait, dit
1: voilà. C'est les centre-ville, là, donc le centre-ville de Carpentras. Et puis, un souvenir, je ne sais pas si c'est très glorieux, mais finalement, on s'est rappelé ça avec j'ai deux frères et une sœur. Et on était si proches de l'école qu'on entendait la sonnerie. Il y en avait trois. Donc, on essayait de rester le plus longtemps possible dans une nuit qui se prolongeait. Et on allait quasiment à la deuxième sonnerie en courant. On dévalait les escaliers et on était dans cette école. Voilà. Donc, je me rappelle que vraiment, c'était très proche du lieu qui occupait nos journées, l'école primaire et le collège.
0: Qui est monsieur Brenu?
1: Ah, Brenu, mais oui, c'est...
0: Faut mettre des accents partout, en fait, tout à l'heure. Je me suis tombé des... Donc, Brenu.
1: Brenu.
0: Qui est ce monsieur Brenu qui vous a marqué?
1: Monsieur Brenu, c'est un professeur d'histoire. Vous savez, je crois qu'on en a tous un ou une
0: qui nous a marqué
1: dans nos vies où on se dit ce lien, il n'est pas celui comme ça d'arriver d'écouter quelqu'un qui nous explique des choses qu'on doit essayer d'apprendre et de restituer. Lui, il avait cette magie et il nous avait fait faire une espèce de voyage dans 1968 inoubliable avec de l'humour, avec quelque chose qui fait que vous avez envie de revenir le lendemain. Et très longtemps après, j'ai reçu un appel qui était très touchant de ce professeur. Et
0: il s'est intéressé à votre parcours.
1: Oui, il s'est intéressé au parcours. Mais c'était étonnant parce que là, vous retrouvez, en étant un adulte lui-même, alors que vous étiez plus un enfant comme ça, avec cette figure un peu magistral là, du professeur qui vous expliquait des choses. Mais c'était une belle rencontre à l'époque et nos retrouvailles étaient très belles aussi.
0: Quels sont les autres endroits dont vous auriez envie de parler? Parce que vous êtes installé à Carpentras, c'est tout le Vaucluse. Il y a plein de villes magnifiques. Vous avez peut-être envie d'évoquer certains lieux comme ça qui ont pu marquer votre enfance, votre adolescence aussi.
1: Près de Carpentras, il y a tous les villages. Il faut imaginer, je sais pas comment sont les régions de passion de tout le monde, mais vous avez cette ville un peu centrale. Mais après, plus vous allez vers le Mont Ventoux, maintenant j'habite plus au pied du Mont Ventoux, plus vous avez des villages. Et là, quand je travaille à Paris, j'y viens 3 ou 4 jours par semaine, vous mesurez une chance incroyable. Je me rappelle d'un ami parisien qui me dit « Mais tu te rends compte, entre chez toi et Carpentras, il n'y a pas un feu rouge et un stop. » C'est-à-dire qu'on est dans quelque chose qui est libéré même de ces petites contraintes, même si elles sont nécessaires, bien sûr. Et puis après, on a la chance d'habiter près d'une rivière. Et quand vous vous immergez...
0: Ça s'appelle comment cette rivière?
1: C'est l'Ozon, ouais. qui prend sa source pas très loin. Et puis c'est notre région d'enfance, on connaît chaque coin. On accroche chaque moment en passant en voiture et on se rappelle qu'il s'est passé quelque chose. Récemment, Jean-Louis Aubert, leader et créateur du groupe Téléphone,
0: ouais.
1: Je ne savais pas, je découvre qu'il est sa ville natale, c'est Ville-sur-Ozon, tout à côté. Et donc il raconte que c'est sa première enfance, ses premières émotions, ses premiers moments de guitare, ses premiers endroits, ses premiers lieux. Et je redécouvre à travers lui, et cette proximité à ce lieu d'enfance,

0: à quel point ces premiers villages, ils nous construisent sans doute jusqu'à nos années futures.
1: Et puis il y a Cavaillon, il y a Apt.
0: On n'allait pas trop à Cavaillon, étonnamment, pas trop à Avignon.
1: Fontaine-de-Vaucluse.
0: Plutôt tourné à Fontaine-de-Vaucluse.
1: C'est magnifique, ça.
0: Magnifique, mais bien évidemment magnifique endroit. Crillon-le-Bras, pour ceux qui connaissent pas, il y a des lieux magnifiques autour du Vaucluse. Mais le Mont Ventoux, qui est pas le Luberon. Vous avez le Luberon qui attire énormément de touristes. Alors je sais pas si ça va faire plaisir à tous les gens de chez moi, parce qu'à la fois il faut que le tourisme vienne essayer d'éclairer notamment économiquement des endroits. Et puis, moi, je suis dans un petit village où je crois que les gens ne veulent pas trop voir de monde. C'est très
1: étonnant.
0: Comment
1: s'appelle votre petit village ?
0: Mormoron. Je vais me faire engueuler par la moitié du village qui va me dire « Mais pourquoi tu as dit ça ?» Et puis, il y a une autre partie du village qui va dire « Tu as raison. » C'est pas qu'ils ne veulent pas voir de monde, mais c'est cette espèce de tranquillité. Alors que juste à côté, il y a Bédouin, qui est à 6 kilomètres, qui est sans doute le village du pied du Mont Ventoux le plus connu et le plus visité.
1: Nicolas Chabanne, avant d'entreprendre et faire tout ce que vous avez fait, on va en parler dans un instant, vous avez fait des petits boulots. Il y a la récolte des cerises, il y a le melon d'été. C'est ça, vous faisiez
0: le tri du melon. Le Vaucluse, c'est le jardin de la France, même si aujourd'hui on lui conteste un peu ce nom. Il y a tellement de produits, de producteurs, c'est tellement extraordinaire en été. C'est des fruits magnifiques, le melon de Cavaillon, la fraise de Carpentras, la cerise des Monts de Venasque. C'est incroyable d'être entouré de produits comme ça. Et donc on allait travailler pour donner un coup de main, mais j'allais pas que l'été. C'est ce qui sans doute m'a rapproché aussi un peu de la vie des producteurs, c'est que j'allais chez eux, aussi chez les copains le week-end. Les fils de producteurs qui étaient copains de classe, quand j'allais chez eux le week-end, on bossait, surtout eux, mais on bossait.
1: Je vous parle de ça, Nicolas Chabanne, parce que on va parler des petits jobs d'été, ou en tous les cas, la façon dont on peut se faire parfois un petit peu de l'argent de poche en travaillant pendant les vacances. C'est le quotidien de nombreux adolescents, d'étudiants, à la recherche donc d'un job saisonnier. On va aller à Béthune. Vous connaissez Béthune ?
0: Pas bien.
1: Pas assez. On est dans le Nord. Le dispositif argent de poche porté par la ville séduit de nombreux jeunes cet été. C'est encore l'été, on va en parler avec Robin Bernot.
2: Très vite, le dispositif a affiché complet.
3: J'ai sauté sur l'occasion.
2: En effet, de nombreux adolescents, à l'image de Mathis, 17 ans, que vous venez d'entendre, ont répondu à l'offre de la ville de Béthune. Cette offre, elle est toute simple. La commune a proposé à des jeunes âgés de 16 à 25 ans de leur verser de l'argent de poche en échange de petits travaux pour la commune. Et lorsque Juliette Penne d'ici Nord est allée à leur rencontre, elle est tombée sur Iron, 17 ans.
4: On est en train de faire les sous-bassements et puis ça se passe bien pour l'instant.
2: Iron, s'il est là, c'est grâce à sa maman et aux réseaux sociaux.
4: C'est ma mère qui a trouvé ça sur Facebook avec l'annonce de la ville de Béthune qui cherchait des jeunes. Donc ma mère m'en a parlé vu que j'ai 17 ans, je viens d'avoir le bac et puis c'est un peu compliqué de trouver un job d'été. J'ai vu parler de ça et puis je me suis dit pourquoi pas.
2: Parmi les activités, il peut y avoir une matinée de nettoyage, du désherbage ou de la peinture. Et en échange, les jeunes sont rémunérés à hauteur de 20 euros. Pour Capucine, 16 ans, c'est l'occasion de mettre de côté.
5: C'est la première fois que je fais une activité l'été. Je me suis dit, pour me lancer, ça peut être bien. En plus, on aide à embellir la ville. Ça va payer mon permis, rembourser un petit peu le code que je viens de passer. Donc voilà, c'est cool.
2: Vous venez de l'entendre, ici ça marche. Mais alors vous, qu'en pensez-vous ? Je suis venu vous voir dans la rue et je vous ai montré l'article sur notre site. Je vous ai demandé votre regard sur cette initiative.
6: Allez,
2: on commence par Lucie.
6: À chaud. Je trouve que c'est une bonne initiative pour les jeunes parce qu'on sait qu'il y a beaucoup de jeunes qui sont en précarité en ce moment.
2: Lily, quant à elle, est un poil plus dubitative.
7: Faut pas oublier que tout ça, c'est du travail. Et du coup, argent de poche, c'est un petit peu minimisant. Après, j'imagine que du coup, ils sont bénévoles, mais c'est sûrement des petits jeunes qui ont besoin vraiment d'argent et qui n'ont pas trouvé de travail pour l'été.
2: D'ailleurs, sur ce dernier point, j'ai rencontré Jazz qui est complètement d'accord.
8: Ça permet aux jeunes d'avoir un peu d'argent pour financer différents projets.
2: Et vous, tiens, est-ce que vous auriez pu vous inscrire à ce type de dispositif dans votre ville ?
8: Oui, carrément. Je suis issue d'une famille de 5 enfants et mon père était seul à travailler, donc ça aurait pu mettre un peu de beurre dans les épinards.
2: Au total, cette année, dans le Nord, à Béthune, une soixantaine de jeunes a bénéficié de ce dispositif.
1: Ici, Nord pour les équipes et Robin Berdeau, Nicolas Chabanne, vous écoutiez le reportage. On a parlé un petit peu de ces jobs d'été. Vous, on était sur plus un engagement qui deviendra aussi par la suite votre vie, la récolte des cerises, le melon, on l'a dit. Vous êtes papa, hein, je crois que vous avez des enfants, ils sont peut-être grands aujourd'hui.
0: 3 enfants.
1: Job d'été, c'est des choses qu'ils ont fait, qu'ils font encore, je sais pas quel âge ils ont.
0: Oui, qu'ils ont fait, bien qu'en naturiste, pas loin de chez nous.
1: Ah ouais?
0: Certains, ils font des périodes à la réception. Enfin, je vous dis les premières choses qui.
1: Et où ce camp naturiste?
0: C'est à Bélaisy, énorme camp naturiste européen. C'est un des plus grands d'Europe, ouais. À Bédouin. Et j'ai connu très tôt parce que le professeur de musique que nous avions au collège, c'était un des fondateurs, donc il nous en parlait régulièrement. Alors je sais pas l'endroit que j'ai le plus fréquenté, mais il y a énormément de monde et il y a des jobs d'été.
1: Nicolas Chaban est votre invité ce soir jusqu'à 21h. On va continuer de se balader. On va monter à Paris parce qu'à un moment donné, vous êtes arrivé à Paris et notamment à la Sorbonne avec un camarade de fac qu'on connaît tous. Pour le savoir, restez bien avec nous sur ICI. J'espère que je vous ai fait un bon teasing là.
0: Oh, magnifique.
1: À tout de suite.

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14: Excellente soirée, merci d'écouter ici. Nicolas Chaban est mon invité ce soir jusqu'à 21h. C'est un chef d'entreprise, on découvre son parcours à travers les lieux qui ont évidemment marqué, inspiré son parcours, façonné son existence. Il est avec nous jusqu'à 21h. On a parlé des petits boulots, Nicolas Chaban. Votre parcours vous pousse à Paris. Vous cherchez un peu en fait, parce que vous savez pas trop, j'imagine, à 17-18 ans, ce que vous voulez faire.
15: Je réussis par miracle à avoir le bac et puis à arriver à la Sorbonne, c'est pareil. Je suis passionné de théâtre, donc j'essaie de faire du théâtre, mais là je découvre que c'est un vrai métier avec un talent.
14: C'est en ça que je vous dis que vous cherchez finalement.
15: Ouais, c'est un âge. Alors, ce qui est merveilleux quand on se cherche, c'est que tout est absolument ouvert. Enfin, on a un regard à 360, on se laisse toutes les possibilités. Puis après, quand vous voyez des vrais copains comédiens, vous vous dites, ok, ça, c'est quand même un vrai métier, c'est pas pour moi.
14: Ouais, vous êtes super à l'aise. On voit beaucoup la télévision. On sent qu'il y a, je sais pas si les cours de théâtre, même de moi, ça jouait un peu quand même.
15: J'essaie de pas faire un teasing à l'envers, mais on parlera de la personne qui m'a donné ce conseil un jour, qui est un copain qui lui est devenu évidemment tellement célèbre et qui a gardé toute son humanité. On va peut-être vous en parler.
14: Attendez, Nicolas, on va en parler tout de suite. Vous arrivez à Paris, vous êtes à la Sorbonne, vous allez aller à la fac et vous rencontrez Nikos Aliagas.
15: Voilà, Nikos Aliagas. Et c'est vrai qu'au moment où ses aventures deviennent de plus en plus connues, où les journalistes me sollicitent, moi, c'est pas mon histoire de départ. Je fais pas une émission comme je ferais une pièce de théâtre, parce que ça parle tellement de la vie de producteur et des enjeux énormes. Vous êtes dans quelque chose qui doit être absolument vrai. Mais il m'avait dit, parle avec ton cœur. Vaut mieux dire un peu spontanément quelque chose qui peut être pas forcément le mieux choisi, mais dans la vibration de ce que tu vas dire. Ça va s'entendre que tu dis quelque chose qui a du sens pour toi et ça en aura pour les autres. Parle aux gens. Voilà ce que m'avait dit Nikos Aliagas. Parle aux gens. Alors, adresse-toi à eux. Ne t'adresse pas à des business.
14: Évidemment, Nico, je sais pas si c'est avec lui, mais alors, on est à la maison de la radio et de la musique. C'est un lieu que vous avez un peu fréquenté plus jeune. Vous avez arpenté les couloirs. Vides.
15: J'en parlais avec Louise qui prépare cette émission et on s'est rendu compte, vous êtes au sixième étage lorsque vous préparez l'émission. Eh bien, je venais, on était à la Sorbonne avec Nikos, on se rencontre dans la bibliothèque, on a un même sac d'écolier, ça nous permet de nous adresser la parole et après on passe vraiment des journées et des soirées ensemble. Et le soir, pour financer ses études. Il est dans la salle des Telex. C'est au sixième étage. Je me rappelle ce numéro d'étage qu'il m'a souvent raconté. Je l'avais un peu oublié. Les nouvelles du monde arrivent sur des petits Telex avec des codes de 1 à 5. Et on est les premiers petits étudiants à découvrir des nouvelles comme la mort de Yasser Arafat ou des choses absolument incroyables. Lui courait dans le couloir vide jusqu'au rédacteur en disant « Voilà une info qui doit retenir votre attention ».
14: On va le saluer, Nikos, parce que c'est resté un copain, hein, je crois, aujourd'hui.
15: Ouais. Non, c'est plus qu'un copain. Je sais dans ces cas-là qu'il ne faut pas verser dans le pathos. De trop de compliments et de pathos. Mais surexposé comme il l'est, être à ce point comme ça dans la lumière, avoir cette notoriété aussi grande, et pas avoir écorné un gramme de cet ami qui était le mien il y a 18 ans, avec sa simplicité, sa loyauté et son humanité, c'est un beau parcours de vie.
14: Nicolas Chaban, vous faites des allers-retours entre Paris, où vous essayez aussi au journalisme, il y a le Figaro, vous faites des piges à 17 euros la pige. Bon, c'est pas votre truc, encore une fois, vous trouvez ça un peu trop parisien, il n'y a pas que Paris dans la vie, comme vous l'avez compris. Vous allez croiser des copains, et à un moment donné, vous allez voir qu'il y a des copains qui jettent un peu des fruits et légumes, qui ont un peu un mauvais aspect, et vous dites, c'est quand même dommage. Et c'est là que vous avez le déclic, c'était où? Vous vous souvenez du jour où il y a eu ce déclic des gueules cassées que vous avez créé?
15: Absolument, c'était dans le Luberon, juste avant. C'est ce qui m'avait connecté, notamment au distributeur. On avait fait des centres de lavage solidaire pour notamment les copains qui étaient en galère juste avant. Mais comme les distributeurs, finalement, on arrivait à leur parler, on découvre qu'ils jettent des fruits ou des légumes, notamment là, c'était des abricots, mais il y en a bien d'autres, pour des mini défauts d'aspect. Les cahiers des charges, faits toujours par des gens tellement savants qu'ils font des choses que notre bon sens ne ferait pas, décident qu'il faut que ce soit parfaitement rond, que la couleur doit être absolument comme celle-là. Et je vois, c'était la famille dans le Luberon Saint-Michel, je vois Thierry Saint-Michel qui jette sous l'établi des abricots parfaitement mûrs et très bons, alors que moi, je les aurais pris immédiatement pour les amener chez moi. Et là, c'est sa maman, je crois, qui me dit, s'il y a un seul fruit qui n'est pas parfait dans la palette, on peut avoir un refus de toute la palette. Mmh. Et là, on se dit, si ça devient du gaspillage, alors que c'est parfaitement bon, il faut qu'on les sauve. Voilà comment.
14: C'est comme ça qu'on est les gueules cassées, Alors, il y a eu le label Le Petit Producteur, ça c'était juste avant. Et puis la marque de l'Équita, on va en dire un mot, qui est arrivé dans votre vie. On est en 2016. Les premières briques de lait, c'est qui le patron, qui sont produites? Il y a un endroit particulier d'ailleurs où elles sont produites. Je crois qu'on est dans la Bresse, on est à Pont-de-Vaux.
15: Ça, c'est le moment où naît effectivement la brique de lait avec les producteurs. Mais la laiterie, qui est importante aussi, elle est à Orléans. Il y a deux lieux, mais il y a cette laiterie qui va accueillir et ramasser le lait. Je me suis remis effectivement tout ça en tête, puisque il y a une production qui a décidé de raconter l'histoire dans un long métrage, et elle nous a fait repasser par toutes ces étapes. Et c'est vrai qu'il y a une scène dans ce qui deviendra un film, la scène de la mairie de Pont-de-Vaux, c'est absolument incroyable. Il faut imaginer en deux secondes, les producteurs, 80 familles, à qui il restait deux mois avant de mettre la clé sous la porte. Chaque matin, quand ils tournaient le bouton de la machine à faire, 120 euros par jour perdus. Et quand ils arrivent dans la salle, je me rappelle très bien de ce moment-là, nous on est un peu en retard, il y a le responsable de la laiterie, l'acheteur de Carrefour, Marc Delage, ils arrivent, dernière chance, nous les consommateurs, parce qu'on est consommateurs toujours aujourd'hui, on leur dit, on va pas vous laisser tomber. Et c'est le moment clé où, alors que Carrefour et la laiterie se demandent combien de litres ils peuvent récupérer, ils avaient 26 millions de litres à vendre, Carrefour et la laiterie disent 5 millions peut-être, mais pas plus. Nous, en tant que consommateurs, et merci à eux d'avoir entendu, on leur a dit, vous voyez, si vous prenez pas les 26 millions, ils vont disparaître. Si vous prenez 5 millions, vous allez un petit peu améliorer, mais leur vie ne va pas changer. Nous, consommateurs, si on est sûr que leur vie change, on achètera les 26 millions. Vous vendrez plus facilement les 26 millions de litres, si vous les sauvez, que 5 millions si vous les aidez un peu. Ils se sont tapés dans la main, et c'est qui le patron est né.
14: Nicolas Chaban, vous recevrez deux fois le prix de l'audace marketing, c'est pas rien, en 2015 pour les gueules cassées, en 2018 pour C'est qui le patron. Vous avez les éloges du New York Times, du Guardian. Je sais pas comment on réagit à Carpentras quand l'enfant du pays comme ça réussit, vous nous le direz peut-être dans un instant. Il y a même l'ONU nature qui s'est intéressé à vous. Nicolas Chaban est notre invité. Vous êtes gourmand, Nicolas?
15: Ça se voit, je crois.
14: Oui, non, je ne suis pas du tout. Ben voilà. Je vous parle de ça parce que c'est avec beaucoup de gourmandise qu'on va retrouver Catherine Cricandon et qu'on va parler de cuisine. Parce que pour cuisiner, il y a deux écoles. Tout à l'heure, on était dans l'école de la forêt, là, on est dans l'école de la cuisine au beurre ou la cuisine à l'huile. Fait penser au film avec Fernandel, tourné dans le sud d'ailleurs. Alors Catherine Cricandon, elle, a peut-être une solution à nous proposer aujourd'hui. Écoutez.
11: À Jaune, un petit village de 800 habitants du Loir-et-Cher, il y a une usine qui reçoit 3 tonnes de piments par jour. Mais pourquoi donc ? Eh bien, pour faire des sauces piquantes, pardi. La Maison Martin sort 8000 produits par jour, 600 000 par an, et cela demande un immense investissement de son cofondateur, Jean-Baptiste Martin.
12: Pour ma part, il faut savoir que les deux premières années dans le Loir-et-Cher, je dormais dans l'usine pendant 5 nuits par semaine. Ma famille est du côté de Versailles. En ce moment, c'est plus que 2 nuits par semaine. Voilà, il y a un rapport aussi charnel, en fait, à la fabrique, pas qu'au piment. Donc, on se donne beaucoup. Maintenant, on est hyper heureux et surtout... très heureux en fait d'emmener avec nous toute une équipe, de voir en fait qu'on a des clients aussi qui sont très contents en fait de découvrir que le piment c'est pas juste quelque chose qui brûle, mais quelque chose qui peut avoir un vrai sens gastronomique dans l'assiette. Donc la complétude, si je puis dire ainsi, de tout ça fait que ouais, c'est ultra kiffant.
11: Une équipe d'une quinzaine de personnes trie, lave et équeute à la main les piments. Ceux-ci sont ensuite réduits en purée avant d'être cuisinés seuls ou avec d'autres ingrédients. Il y a actuellement près de 25 références différentes et le mariage des saveurs est parfois étonnant. Framboise, algues, ananas et il y a même des éditions limitées avec du pastis et du vin. Les sauces ou salsa picante sont vendues dans plus de 1500 endroits en France et dans le monde. Pour en arriver là, il faut remonter 15 ans en arrière. Jean-Baptiste est chef cuisinier aux États-Unis. Il travaille avec une brigade composée entièrement de Mexicains qui venaient tous les jours au travail avec des petits piments à grignoter. Jean-Baptiste décide alors de s'intéresser à ce fruit. Oui, c'est un fruit, même si en cuisine on l'utilise comme légume ou condiment. De retour en France, il s'associe à sa femme Anna et son cousin Benjamin et il nous explique pourquoi et comment leur usine est maintenant en centre Val-de-Loire.
12: Alors on arrive ici mais vraiment totalement par hasard. Notre aventure elle a commencé dans notre école de cuisine en fait à Viroflay qui est juste à côté de Versailles. Il y avait une tellement grosse demande en fait qu'il a fallu passer à un stade artisanal mais peut-être un peu plus industrialisé avec quelques machines. Et donc du coup on a cherché en région parisienne, il n'y avait pas chaussures à notre pied et en visant au sud on a trouvé un local en fait du côté de Jaune. C'était un ancien abattoir à volailles qu'on a transformé en paradis du végétal pour sa rédemption. Et là on est arrivé surtout dans un endroit très accueillant avec des gens très accueillants et une région vraiment hyper accueillante à notre écoute.
11: Plus d'infos sur m-martin.fr. Merci à Nathanaël Bruni d'ici Orléans pour cette idée piquante mais qui marche. Ici, ça entreprend Martin Hot Sauce de la maison Martin, des sauces fabriquées et cuisinées dans le Loir-et-Cher.
14: Merci beaucoup Catherine Cricandon. M'a dit à famille Martin, il y en a une aussi dans le sud de la France.
15: À Carpentras, Nicolas Chaban. Pour le concassé de tomates.
14: Ouais, alors on parle le poivre vert avec votre grand-père, le piment là à l'instant, ça vous a inspiré ce sujet de Catherine Cricandon?
15: Ouais, c'est très important tout ce qui d'ailleurs fait notre gastronomie. C'est un patrimoine tellement important. Tous les jours, on se lève, nous, l'équipe, en se disant qu'il faut qu'on défende ceux qui nous nourrissent tous les jours.
14: Nicolas Chaban est votre invité ce soir, encore pour quelques minutes. On va s'intéresser à votre quotidien dans un instant. Peut-être ce très bel endroit, je ne vais pas en dire plus, où vous vivez au pied du Mont Ventoux. Et puis on continuera de sillonner ce beau pays que vous défendez à travers la production, entre autres. Nicolas Chaban, votre invité, jusqu'à 21h.

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2: Chaque jour, autour d'un invité, je vous invite à découvrir un parcours inspirant avec ce soir un chef d'entreprise venu du Sud, venu d'un peu partout, il l'a dit d'ailleurs tout à l'heure, c'est un peu réducteur d'ailleurs de vous dire qu'il vient du Sud. Nicolas Chaban qui revient sur les lieux qui ont marqué sa vie, qui ont fait qu'il est aujourd'hui à la tête d'une belle histoire collective, familiale aussi, on va en parler. Nicolas, il y a une confrérie, comme il y en a beaucoup hein, partout en France, de la fraise. Alors vous êtes quoi? Comment on dit?
3: Membre de la confrérie.
2: Président non même?
3: Non. Il y a des présidents et des présidentes très actifs, membres de la confrérie, c'est-à-dire que dans une confrérie, il y a les producteurs, ils sont très importants pour défendre le fruit la fraise de Carpentras, mais vous avez aussi des transporteurs, des emballeurs, et moi j'avais le rôle du communicant. Voilà comment j'ai intégré cette très belle équipe de la confrérie de la fraise de Carpentras.
2: Je m'éloigne un tout petit peu de quelques kilomètres. On a parlé tout à l'heure un petit peu de quelques villes comme Fontaine de Vaucluse, comme Avignon, plan campagne, plan de Cuc. Vous me voyez arriver où?
3: À Marseille.
2: Des fans de l'OM?
3: Ouais, comme tous les gens. En fait, vous voyez, j'ai une mini... Je renierai jamais cette passion infinie pour ce club merveilleux.
2: Ouais.
3: Mais comme on est une communauté de gens et qu'on dédie toute notre énergie collective aux producteurs... On essaye de pas trop fragmenter et de créer comme ça des gens qui seraient plus pour un club. On ne parle jamais de politique, par exemple, dans Cécile Patron. Ouais. On accepte de parler un peu de foot.
2: Qu'est-ce que ça représente Marseille pour vous? La ville en elle-même, qu'est-ce que vous aimez dans cet endroit?
3: À Marseille, vous avez alors le stade Vélodrome.
2: Hein, bon, d'accord, ça.
3: Et là,
2: c'est le centre-ville, quoi.
3: Oui, c'est le centre du monde, même, on pourrait dire. Le centre du monde. Non, mais vous avez cet écrin, si vous voulez comprendre sans qu'il y ait de mots, de récits, par juste une sensation, une impression, ce qu'est cette région et cette ville, vivez au stade Vélodrome. Quelques minutes avant le match et quelques minutes après, tout ce qu'est Marseille. Voilà. Et c'est autre chose que du foot et des chants. Il y a une âme dans ce lieu et dans cet endroit tellement important pour ceux qui sont issus de cette région, mais aussi pour tous ceux qui ne la connaissaient pas.
2: Pour vous, c'est le lieu des copains?
3: Ah, ben oui, c'est le lieu des copains parce que avant le match, on arrive, on se parle. On va manger un sandwich, je crois que ça s'appelle le Daïlala. Et puis c'est toujours le même patron, et puis on comprend toujours la même chose, et puis il y a toujours le même nombre de gens, et puis il y a toujours le même timing, et puis il y a une bière qui est bonne comme aucune autre bière, quelques minutes avant le match. Voilà, c'est tout ça autour du match. Ouais. C'est retrouver des amis dans ce qui nous rassemble, cette ville, Marseille.
2: Alors aujourd'hui, on l'a un peu évoqué, vous vivez au pied du Mont Ventoux. Dans un endroit complètement atypique, je vous ai un peu parlé de Pagnol tout à l'heure, j'aurais pu citer Alphonse Daudet, parce que vous vivez dans un ancien moulin.
3: J'ai une chance incroyable, parce que en rencontrant ma femme Martina, j'ai découvert en même temps que tout ce qu'elle est, ce lieu qui était sa maison, un moulin de 1000 ans, au bord d'une rivière, et c'est pour tous ceux qui ont pu venir... un lieu qui dépasse le cadre comme ça de la simple maison, c'est un lieu de vie chargé de 1000 ans de vibrations et de, on se dit à chaque fois, mais qu'est-ce qui s'est passé dans ce lieu? Combien d'histoires se sont nouées, dénouées ici?
2: Alors pour quelqu'un qui est né à Moulins, vivre dans un ancien moulin, c'est un mauvais jeu de mots, vous avez une vie à rebours.
3: J'avais pas pensé à ça.
2: C'est une vie à rebours.
3: Il reste plus que Don Quichotte. Et...
2: non, mais la boucle est presque bouclée. Hein.
3: Ouais, c'est vrai, non, c'est vrai, j'avais pas pensé à ça, effectivement.
2: Bah, oui.
3: Mais je souhaite à tout le monde d'avoir une adéquation entre ce bonheur familial, bonjour à Martina, et puis ce lieu de vie tellement magique.
2: Alors, je vais vous demander, par exemple, si on va à la montagne. Avec vous. On n'a pas beaucoup parlé de la montagne. Vous allez me dire que le Mont Ventoux, c'est montagneux, évidemment, mais vous voyez ce que je veux dire. Si on se balade en France et que on va faire du ski, ou, déjà, je ne sais pas si vous aimez la neige, mais la montagne, ça vous parle ou pas du tout?
3: C'est très dur pour moi parce que vous allez être déçus et je vais vous parler que du Mont Ventoux, mais nous, c'est le Mont Ventoux. Donc ouais. Après, on s'est retrouvés, évidemment, dans d'autres destinations parce qu'on suivait des copains. La vallée de Chamonix. Alors, je ne sais pas si on dit Chamonix ou Chamonix.
2: Ouais, je crois qu'il y a plusieurs écoles, mais.
3: Ouais, je crois qu'il n'y a qu'une façon de le dire, mais j'ai jamais
2: su. Comme Avoria, est-ce qu'on dit Avoria ou Avoriaz?
3: Voilà, ça c'est évidemment tellement beau et magnifique, mais parce qu'il y a aussi des copains, hein, c'est pas simplement pour le tourisme. Mais le Mont Ventoux, si vous allez là-bas, je vous donne en 30 secondes une raison d'être heureux pour toujours. Vous allez un matin, vous arrêtez à une barrière qui vous empêche en hiver d'aller plus loin, vous regagnez la crête, vous marchez un kilomètre à peine, vous vous calez derrière des buissons et un peu de pierre, et vous attendez le lever de soleil. Et vous ressentirez ce que peu de gens, et finalement tellement de gens sur Terre ont ressenti, ce moment où le jour se lève.
2: quand vous entendez la plage, la mer, les vagues, on va où ?
3: Madagascar.
2: Ah ! Il n'y a pas que Paris dans la vie, il y a Madagascar aussi.
3: Ouais, parce que...
2: dans l'océan Indien. Ouais, je vais vous demander une plage française quand même. Après.
3: Alors, pour une plage française...
2: Non mais allez-y, si vous voulez développer les plages...
3: Non, mais il y a tellement de belles plages à Madagascar. Mais parlons de la France. Je ne pensais pas tomber aussi amoureux en étant du sud, d'une région autre et tellement différente, mais pas tant que ça finalement, la Bretagne.
2: Que vous connaissez peu.
3: Voilà, que je connais peu, j'y vais de plus en plus, mais j'ai envie d'y être beaucoup plus souvent. Quelle région extraordinaire, pour des raisons différentes de celles du sud, bien sûr. Mais c'est étonnant parce que c'est une mer dans laquelle on se baigne peu quand on vient du sud. Mais on va donc à la mer en Bretagne, mais on est tout aussi heureux, même sans s'y baigner. Ça veut dire à quel point... Vous imaginez, si on ne se baigne pas dans une région où une mer est présente et qu'on est heureux, c'est qu'il y a de belles choses à côté.
2: Normalement, ça dépend, mais ça peut être à 18, 19, 20. Moi, je me suis baigné dans l'archipel des Glénans à 14. Et c'est vrai que quand je dis aux copains du sud « viens », il rigole. Ah oui, si elle n'est pas à 24, vous n'y allez pas.
3: C'est, alors, je le ferai volontiers pour le bonheur d'être dans cette belle mer. Il y a des plages magnifiques.
2: Mais où,
3: les copains du sud,
2: vous non, connaissez c'est pas 24. Un peu, du coup, la Bretagne, vous avez évoqué. Il y a déjà des endroits que vous connaissez en Bretagne.
3: Ouais, parce qu'il y a une magnifique histoire là-bas aussi, liée aux producteurs. C'est Ronan Evin qui est à côté d'Auray, qui est un passionné de bons produits, de bons fruits. Payé au juste prix, lui aussi. Ça s'appelle Gustatif et Solidaire. Faisons aussi de la pub, si vous m'y autorisez, à autre chose que c'est qui le patron. Et il défend des variétés qui ont du goût, cueillies à maturité, fait dans les règles de l'art, fait dans un mode de production respectueux des sols. Et donc voilà comment je me suis retrouvé très souvent là-bas, parce que il me racontait comment il était important de protéger les sols pour protéger ces fruits et ces légumes merveilleux qu'on a en France.
2: Notre chef d'entreprise, Nicolas Chabanne, votre invité ce soir sur ICI. Nicolas Chabanne, encore quelques minutes pour profiter de vous et de cette balade un peu partout en France. On a parlé de plage, on a parlé de montagne, on a parlé de bons produits, vous avez évoqué le fait que vous étiez gourmand. Je vais vous poser la question que je pose un peu tous les jours, qui est très dure. Est-ce qu'il y a une région particulière où on mange le mieux en France ?
3: Écoutez,
2: et quel plat ? Faites-moi saliver, il est presque 21h.
3: Non, c'est très facile.
2: Pour ceux qui ne sont pas passés à table.
3: Je crois que là, c'est facile de répondre. Je vous renverse la question. Si vous deviez partir au bout
2: je vous donner l'auvergne
3: sur une autre planète, quel est le seul plat que vous amèneriez ?
2: Oui.
3: Eh bien, évidemment, moi, deux plats me viennent à l'esprit. C'est un résumé qui n'est pas très original, mais c'est... alors, trois plats. Le pâté à la patate, on l'appelle comme ça. Un moulin,
2: bien sûr,
3: dans le bourbonnais, avec une salade et seulement avec la sauce faite par ma mère,
2: salade,
3: évidemment, hein. Mais une salade capitale. L'adobe des choses, voilà, faite avec ce qu'il faut de pommes, de carottes, presque sucrées, dans un jus absolument unique. Et ensuite, faite par mon cousin Bernard, et ensuite le roux mazave. C'est beaucoup moins connu, c'est le plat à Madagascar, qui est un plat qui permet en une seconde de se retrouver dans son enfance.
2: Avant de se quitter, 10 ans, bel anniversaire pour C'est qui le patron ? Un film, vous l'avez évoqué, d'autres choses à venir, d'autres projets autour de cette marque.
3: Oui, et je crois que je peux vous annoncer quelque chose qui va beaucoup compter. On a parlé de Nikos Eliagas récemment. Il est arrivé, il est venu dans la Bresse par amitié parce qu'il voulait rendre hommage à tous ces gens qui bossent tous les jours, les producteurs, pour nous nourrir. Il a fait des photos extraordinaires. Il y a un grand magazine qui en a publié certaines. Ça a beaucoup fait parler. Et ça va devenir une exposition.
2: Wow.
3: Et je sais pas si je peux le dire. J'ai peut-être, je vais dire un truc un peu rapidement, mais on a un partenaire qui, tout de suite, en ayant vu ces photos, la SNCF, Gare et Connexion, qui nous a dit, on est un lieu, nous, quand on prend un train, on traverse ces paysages. Il n'y aurait pas de tourisme, on ne serait pas la première destination mondiale du tourisme si les producteurs ne façonnaient pas ces paysages. Et donc, dans les grandes gares, et beaucoup de gares en région, on va pouvoir voir le visage de ceux qui nous nourrissent tous les jours à travers ces photos de Nikos Eliagas, et on le remercie pour cette très belle exposition, et on remercie ceux qui accueilleront cette exposition.
2: Un dernier clin d'œil à l'association Solidarité Paysan, je sais que ça vous tient. à cœur.
3: Il y a des fois où on sait pas quelle association choisir. Il y en a qu'une vraiment à mettre. Enfin, il y en a plusieurs, mais ouais. Mettons en avant Solidarité Paysan, des producteurs souvent à la retraite qui viennent au chevet bénévolement de gens en extrême difficulté, des gens qui sont capables de s'arrêter, voire pire. Il faut leur rendre hommage. Ils ont besoin de moyens et ils les utilisent tellement bien.
2: Longue vie à C'est qui le patron et à tous vos beaux projets. J'étais ravi que l'on se balade dans votre vie. C'est pas trop dur de regarder dans le rétro, ça va.
3: C'est merveilleux. Ça se dit pas normalement dans les émissions, mais quelle belle idée cette émission.
2: Merci.
3: Au-delà du voyage qu'on refait nous-mêmes, vous ponctuez évidemment de moments et de reportages qui étaient passionnants.
2: Merci beaucoup, Nicolas Chaban. Ça touchera l'équipe que je remercie d'ailleurs. Mathilde Mallet à la réalisation de cette émission, Louise Morin à la préparation. Je souhaite une excellente soirée. On se retrouve avec un autre invité, d'autres chefs d'entreprise dans les prochains jours d'ailleurs, dès demain à partir de 20h. Merci Nicolas encore.
3: Merci.

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2: Salut à toutes, salut à tous et bienvenue, c'est Décibel en direct jusqu'à 20h. J'espère que la journée a été bonne et que la rentrée n'a pas été trop pénible les enfants. Et oui, c'est l'avantage d'être une vieille. Moi la rentrée ça ne me fait rien, mais vous, comment ça s'est passé? J'espère vraiment que c'était pas trop compliqué. Et puis je m'occupe de vos petites oreilles, c'est promis, avec amour et dévouement pour l'heure qui vient. Ce soir, nous célébrerons l'anniversaire de Barry Gibb, la voix de Fossé des Bee Gees qui fête aujourd'hui ses 80 ans. On va aussi ce soir vous donner des nouvelles de Matmata en mode reprise et même reprise surprise. Et puis notre invitée du soir, oh, Sa Majesté Hélène Ségara, qui célèbre ses 30 ans de carrière. Ah, il y en a eu des tubes, hein. Allez, au hasard.
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2: Va-t-elle célébrer ses 30 ans de carrière, Hélène Ségara? Eh bien, en partant en tournée, évidemment, très bonne nouvelle. Et puis en sortant un nouvel album disponible depuis vendredi. Il s'appelle Hélène Ségara and Friends. Hélène a eu la bonne idée d'avoir des amis charmants, genre Julien Doré, Garou, Philippe Catherine, Florent Pagny, ou encore le rappeur Dinos et les chanteuses Anne Silla et Joyce Jonathan, ou encore Julie Zenati. Elles sont toutes, ils sont tous avec elle sur cet album Hélène Ségara and Friends. On en parle ce soir avec Hélène Ségara dans des Décibel. 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Et allez, on démarre l'émission avec l'actu musique du jour. C'est le grand Stevie Wonder, un des génies musicaux de notre siècle et du précédent, qui sort de sa réserve et qui annonce un nouvel album après plus de 20 ans. Alors, il a sorti quelques chansons ces dernières années, notamment au moment des élections américaines. À chaque fois, il essayait de contrer l'essor politique de Donald Trump. Bon, ça n'a pas fonctionné. Mais en tout cas, Stevie Wonder n'a pas proposé d'album depuis 2005 et il a dit qu'il sortirait l'an prochain un nouveau format Through the Eyes of Wonder. Wonder, des chansons nouvelles et d'autres composées dans les années 70, au moment où il préparait l'album Songs in the Key of Life. Il y a cette chanson-là, par exemple, sur Songs in the Key of Life. Donc, on a hâte de découvrir les chutes de ce studio-là. Ça devait être quelque chose. Voici Sir Duke.

0: cette merveille à une cinquantaine d'années, Sir Duke de Stevie Wonder, qui rend hommage à Duke Ellington, et aussi dans les paroles à Count Basie, Glenn Miller, Louis Armstrong ou encore Ella Fitzgerald. Que du beau monde. Le nouvel album de Stevie Wonder, Through the Eyes of Wonder, sortira en 2027. Et ça, mes enfants, c'est une très bonne nouvelle.
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0: On pouvait pas se priver de la fin, je suis désolée, c'était trop beau. Allez, 19h12 avant l'arrivée de Sa Majesté, Hélène Ségara. Je suis excitée comme une puce. Avant son arrivée, notre petit instant indé, le label La Wash Production, c'est le label du groupe de rock Matmata. Bah oui, ils sont passés en indé parce que là, au moins, ils peuvent faire ce qu'ils veulent. Par exemple, un album de reprise complètement dingue, intitulé Lambardé, où Matmata reprend du Étienne Dao, du Joy Division, Renaud, John Lennon, Louis Chédid, The Cure et même This Is La Peste. Matmata reprend également cette merveilleuse chanson de Johnny Hallyday. Vous la reconnaissez pas encore, mais ça va venir. Pour moi, la vie va commencer.

Lambardé, c'est le nom de l'excellent album de reprise de Matmata que je vous recommande. Matmata qui sera ce vendredi au festival du Chant du Gros à Noirmont avec notamment Big Flo et Oli et Hélène Segarra qui est notre invitée ce soir. Elle arrive Hélène, à tout de suite, à tout de suite.

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1: Hélène Ségara est en studio. Bonsoir Hélène.
2: Bonsoir, ça va?
1: Ça va et vous?
2: Oui, ça va.
1: Bon anniversaire, 30 ans de carrière. Oui, oui. 30 ans de succès.
2: De haut et de bas aussi, et il faut les assumer, et je les assume volontiers, parce que je pense qu'on peut apprécier les hauts que quand on a touché un peu plus bas.
1: Ceci dit, vous êtes une artiste qui ne se plaint pas, et en lisant le petit texte que vous avez écrit pour accompagner la sortie de cet album anniversaire, Hélène Ségara and Friends, pour la première fois, je vous ai vue, alors pleine de pudeur, hein. C'est l'histoire d'un rêve, dites-vous, auquel j'ai cru sans relâche, durant les moments difficiles que je voulais réaliser pour une date anniversaire, celle de mes 30 ans de carrière. Donc, vous évoquez, vous effleurez des moments difficiles. Il y en a eu beaucoup.
2: Ben, je le fais avec pudeur, c'est vrai. Et d'ailleurs, c'est vrai que mes proches le savent, je ne me plains jamais. C'est pour ça que ça m'agace un peu quand les interviews reviennent là-dessus avec insistance. Ou par exemple, hier, j'ai fait une émission et puis ils ont fait un montage où ils ont gardé que les moments difficiles qu'ils ont essayé d'aborder avec moi.
1: C'est
2: ils ont résumé
1: ça.
2: Le montage qu'à ça. Ouais. Et je me dis, mais pourquoi? Pourquoi moi, mon principe de vie, c'est de dire, ça ne m'empêchera pas de sourire. Ouais. Voilà, c'est ça mon principe et je crois que c'est ce que je vais répondre à chaque fois qu'on me pose la question. Oui, il y a eu des moments très difficiles, ça ne m'empêchera pas de sourire et de vous sourire aujourd'hui.
1: Formidable, et de décréter la joie, ça peut se décréter, la
2: oui,
1: joie.
2: Oui, la joie c'est très important dans la vie, mais il faut aller la chercher parfois.
1: Alors là, pour le coup, vous avez des amis qui vous accompagnent sur cette route de la joie. L'album, donc, s'appelle Hélène Ségara and Friends. Il y a 11 duos et un trio. 12 chansons que l'on connaît, évidemment, mais que l'on redécouvre. Elle, tu l'aimes, par exemple, avec Dahlia, que je ne connaissais pas, que je découvre grâce à vous.
2: Qui est connue chez elle.

0: casting génial sur cette chanson Elle, tu l'aimes, qui avait toujours ce petit goût oriental.
1: Oui, c'est ce que je voulais vraiment depuis
0: longtemps. Bien joué,
1: longtemps,
0: c'est magnifique dans cette version-là.
1: Elle a la voix, la chaleureuse, la voix orientale très chaleureuse, et à la fois on n'imagine pas que cette femme, on entend cette voix mature et chaleureuse, et pourtant c'est une très jeune femme d'une grande beauté.
0: Ouais.
1: Elle est envoûtante, et j'avais chanté avec elle sur une émission culturelle, j'avais chanté avec elle en Arabie Saoudite, puisque je chante en 10 langues, et notamment en arabe, et c'est vrai que j'avais été charmée, envoûtée par sa voix, ses yeux, sa beauté, et puis on a gardé contact, un contact très tendre, et elle avait envie d'être sur cet album, et pour moi j'avais la personne rêvée pour faire enfin ma version orientale.
0: Ah là là, un album, je dois dire, qui respecte la parité, hein, il y a autant de filles que de garçons avec vous, mais oui Hélène, c'est important, Dahlia donc que l'on vient d'entendre, il y a aussi, vous avez déjà entendu ensemble toutes les deux,
1: oui.
0: Laura Pausini.

0: et voilà, je suis dans mon marathon de promotion pour présenter cet album, faire découvrir aux gens comment il est né, le choix des artistes, etc. Mais c'est vrai que Florent, je dis toujours, il venait manger les lasagnes chez moi, mais on n'avait jamais chanté ensemble, quoi. Donc il y a un moment où faut pas déconner. C'est un type tellement formidable humainement et puis tellement fort vocalement. Et cette chanson, elle est très populaire. Les gens, elle accompagne la vie des gens et je crois que pour eux aussi, c'était un rêve d'entendre Florent la chanter.
1: Ah oui, nous on l'avait découverte grâce à vous avec Andrea Bocelli. Et voici donc la version Hélène Segarra and Friends de Vivo Perley. C'est hyper émouvant de vous entendre tous les deux et de vous imaginer manger des lasagnes aussi.
0: Très excitant ça.
1: Hélène Segarra est l'invitée de Décibels.

0: version Hélène Ségara and Friends en duo avec Florent Pagny. C'est beau. Vous êtes heureuse de ce
1: Oui. On s'est fait plaisir plus avec un orchestre symphonique c'est un moment. Pour moi, c'est bien d'avoir ce souvenir avec lui. Vraiment, c'est important.
0: Et puis, ça vous rappelle aussi ce moment. Alors, cette chanson, vous l'avez beaucoup chantée pendant votre carrière, mais 96, Je vous aime, adieu, 97, Vive au Perlet, 98, Notre-Dame de Paris, 99, Il y a trop de gens qui t'aiment, 2000, Elle, tu l'aimes. Il y a eu évidemment des succès après, notamment L'amour est un soleil.
1: Mais là, ça a été des années.
0: Mais cet enchaînement-là, finalement, il faut le recul, il faut 30 ans de carrière. Regardez ça.
1: C'est bien ce que tu dis parce que je n'ai eu aucun recul à ce moment-là. Tout a été très vite.
0: Ouais.
1: J'avais le temps de rien. Et puis, on a enchaîné Notre-Dame de Paris. Donc, il s'est passé 5 ans de ma vie où j'ai rien compris à ce qui se passait. Et je pense vraiment que j'ai loupé des tas d'opportunités, que j'ai rien compris à ce qui m'arrivait, même dans le business, etc. Parce que j'avais pas le temps et que j'étais émerveillée par ce qui se passait et à la fois épuisée, hein, il faut le dire quand même. Je dormais à la télé et sur scène, quoi.
0: Alors, il y a sur ce disque des petites sorties de zone de confort que j'ai beaucoup appréciées, des duos inattendus, parce que oui, on vous attend avec Florent Pagny évidemment et on se réjouit quand ça arrive, on vous attendait moins avec Dinos,
1: ah bah oui,
0: qui est rappeur.
1: Et pourtant.

0: Alors, c'est le rap en général ou Dinos en particulier que vous aimez?
1: Alors, c'est marrant parce que j'ai rencontré beaucoup de rappeurs depuis le début de ma carrière et beaucoup d'eux adorent la grande variété française, les grandes mélodies. Je connais vachement de rappeurs qui sont des fans de Aznavour, par exemple, de grandes chansons. Après, on a des gens comme IAM que j'ai toujours admiré, Solar qui est un copain, qui est un type génial, absolument génial, avec une plume, voilà. Mais c'est vrai que Dinos, ça a été une de mes belles surprises, une de mes belles rencontres ces dernières années. C'est lui qui m'a contactée parce qu'il voulait faire un projet avec moi, etc. Et puis j'ai rencontré quelqu'un de solaire, de profond, de à la fois costaud et tendre à la fois. Donc c'est vraiment une très jolie rencontre.
2: Et Philippe, Catherine alors?

0: Votre duo avec Philippe Catherine, sans doute un des moments les plus tendres de l'album.
1: Oui, c'est une tendresse. C'est exactement le mot que j'ai employé quand on a terminé l'enregistrement. Il a chanté cette chanson avec beaucoup de tendresse. En fait, je crois que ceux qui ne connaissent pas Philippe n'imaginent pas à quel point cet homme est fin, délicat. C'est vraiment un petit amour. Il est plein d'amour.
0: Plein de gens l'ont vu peint en bleu, tout nu au JO.
1: Oui, c'est tout ce qu'on retient. Mais bon, pourtant, il a fait beaucoup de choses. Et c'est un artiste. Il fait des sculptures. Il écrit. Et puis il est original, il en a fait sa marque de fabrique. Je crois qu'il se fout des différences et ça c'est vachement bien. Lui, il n'a pas attendu tout ce qui se passe aujourd'hui. Il avait fait une chanson qui s'appelle Juif, Arabe, et le refrain disait Ensemble. Et je pense que le mec a tout compris et il est désolé de tout ce qui s'agite autour de lui parce que lui, il est comme ça, il est sensible, il est chouette.
0: Et ça fait un casting vraiment inattendu. On a des surprises en écoutant cet album. Hélène Segarra, il s'appelle Hélène Segarra and Friends.
1: Ça aurait pu s'appeler Hélène Segarra et Copinou, hein, je trouve.
0: Copinou.
1: Franchement, je suis tellement touchée par l'accueil de cet album, c'est-à-dire que ceux qui prennent le temps de l'écouter me laissent des messages, y compris dans le métier, pour me dire leur surprise, qui réalisent le travail accompli, qui réalisent qu'on a quand même réussi à revisiter ces titres de manière différente, avec des artistes inattendus. Et ça a été un gros boulot, mais merci pour l'accueil vraiment, et à la fois du métier et à la fois du public fabuleux. Quoi.
0: Il est sorti vendredi, l'Olympia à Paris, ça sera le 21 mars, la tournée est annoncé pour 2027. On n'a pas encore les dates, mais on sait que ça va être grandiose.
1: Ah oui, il va y en avoir un paquet. Ouais. Et puis l'Olympia, il y aura des belles surprises, vraiment.
0: Et puis l'interview des choix cornéliens pour Hélène Segarra, c'est dans une minute. À tout de suite.

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3: Sa Majesté Hélène Ségara est avec nous. Si. J'ai décidé de vous mettre une petite couronne sur la tête. Et puis, je ne suis pas la seule. Hein. Angèle, que nous adorons toutes et tous et qui prépare son retour, elle a bien dit que vous étiez sa chanteuse préférée.
4: Wow, c'est trop mignon.
3: Mais c'était mignon de rencontrer Angèle.
4: Oui. Pardon, je suis en train de faire un post en direct parce que je voulais montrer nos petites images.
3: C'est bien, vous êtes très réseaux sociaux.
4: Non, mais je pense qu'il y a beaucoup de gens qui nous écoutent et que j'embrasse très fort. Angèle et toute la nouvelle génération, comme Clara Luciani, même comme Julien, puisqu'il est plus jeune que moi, ou Dinos, qui a une trentaine d'années, et toute cette nouvelle génération que je rencontre et qui sont dans mes bras comme ça. Et pour moi, c'est ça le plus joli truc de mon métier, ouais. C'est le public et ce genre de rencontre.
3: Et voilà. Ça, on ne peut l'avoir évidemment qu'au bout de 20 ans, 30 ans de carrière.
4: Quand on devient un petit peu, quand on fait partie des meubles, quoi.
3: Oh, non, Hélène,
4: sans problème, ça, le temps qui passe ne fait que me combler, donc on essaie quand même. Moi, j'aime bien sortir avec mon maquillage et tout ça, hein, parce que j'aime pas trouver une photo où je suis moche, ça c'est sûr, mais on lutte pas contre l'expérience, contre les expériences vécues, contre les moments de vie, etc.
3: Évidemment. Les choix cornéliens pour vous, Hélène Ségara. Attention, c'est parti. Pour le même nombre de spectateurs, vous qui préparez une tournée, vous préférez faire un Stade de France ou 40 Olympias?
4: Alors, la question se pose pas. J'ai toujours fait ça. Je me souviens avoir fait des 15 Olympias d'affilée plutôt que... Parce que, en fait, je vais vous dire pourquoi. Les gens viennent dans mes concerts pour m'écouter, mais je sais pas pourquoi ils veulent aussi me voir. Et par exemple, quand on met des concerts en place, à partir du moment où toutes les places devant moi sont, s'ils pouvaient s'asseoir tous sur les genoux les uns des autres pour être tous devant, ils le feraient. Donc, je préfère avoir des salles un peu plus intimes où les gens, il y a une vraie rencontre, parce que moi aussi j'aime les voir. Mmh. Une grande salle, ils vont me regarder sur un grand écran. Alors, ça peut arriver, bien sûr, mais je pense qu'on perd un peu d'intimité.
3: Donc, 40 Olympias plutôt qu'un Stade de France.
4: Oui, j'aimerais bien en faire 50 même, tiens, voilà, allez.
3: Chanter en français ou en italien?
4: Chanter dans toutes les langues. Je chante en 10 langues, mais je pense que la musique est un langage universel. La musique n'a pas de frontières et il faut laisser ça comme ça. Il faut arrêter de politiser les artistes. Il faut laisser la musique libre. C'est un message de paix, d'amour. Donc je chante dans toutes les langues où je peux chanter. Le français, bien sûr, la France est le pays où je suis née. Donc forcément, et moi, j'adore la littérature, la poésie, donc je trouve qu'on a quand même une langue très riche, pleine de poésie. Mais l'italien est une langue chantante, l'espagnol est une langue passionnée. On va dire que chaque langue apporte quelque chose. L'anglais est peut-être plus phonétique pour un chanteur. Là, dernièrement, je me suis mis à chanter en chinois. C'est intéressant aussi, hein, mais c'est très dur.
3: Si je vous donne une baguette magique, vous faites revenir Whitney Houston ou Aretha Franklin?
4: Oh waouh, c'est dur, c'est vilain, c'est vilain.
3: Obligé. Si c'est trop vilain, vous passez.
4: Non, je fais revenir pas que des stars, je fais revenir je fais un petit dîner avec des philosophes, avec des prophètes, avec
3: waouh.
4: Mais ouais,
3: sacré lasagne hein, ce soir-là.
4: Ouais, grosse lasagne. Mais je crois que j'aurais quand même vraiment adoré connaître Aretha
3: Franklin.
4: Whitney aussi, bien sûr, mais je pense qu'Aretha, il y a une histoire de vie aussi qui est intéressante.
3: Vous préférez rien manger dans Koh-Lanta ou manger des insectes gluants dans Fort Boyard?
4: Mais... j'ai fait une mission humanitaire au Laos, j'étais dans la jungle et j'ai vu des gens qui becquetaient des petites bébêtes là. Je dois dire que j'ai pas réussi moi perso, j'ai mangé des petites bananes parce que je voyageais à dos d'éléphant et donc j'ai mangé les bananes de mes éléphants, j'ai partagé avec eux. Alors bien sûr que c'est plein de protéines et il paraît même qu'il y a des trucs qui sont pas dégueux et que c'est l'avenir de la protéine, voilà. Mais je suis pas encore prête, c'est culturel hein, je pense. Mais non, il y a des Français qui bouffent des escargots, des grenouilles, donc pourquoi pas manger des gros verres blancs. Mais je vous les laisse pour l'instant.
3: Ça marche.
4: Des lasagnes au verre blanc, j'en ferai. Ouais.
3: On termine avec le choix le plus difficile, avec deux invités de votre album Hélène Ségara and Friends. Vous préférez être habillée comme Philippe Catherine ou coiffée comme Julien Doré?
4: Coiffé comme Philippe Catherine. Non, je plaisante.
3: C'est Philippe, c'est un concept. Oui, c'est ça, il y en a plus partout, je crois.
4: Je pense que Philippe, il a lâché prise. Mais non, coiffé comme Julien Doré, j'aime bien quand même. Mais Philippe est original dans les fringues. D'ailleurs, le jour où on a enregistré en studio, il était venu avec un petit haut marin rayé, etc. Matelot, comme ça, c'était très mignon.
3: Allez, on vous écoute avec Julien Doré. Donc, en attendant que vous fassiez les bouclettes, c'est un très très beau duo. C'est une chanson emblématique de votre répertoire. Il y a trop de gens qui t'aiment. On parlera après de votre relation avec Julien Doré.

0: Hélène Ségara et Julien Doré. Il y a trop de gens qui t'aiment sur l'album sorti vendredi. Hélène Ségara and Friends, un album qui célèbre vos 30 ans de carrière dans la joie, on l'a dit, avec des amis, des copinous que vous aimez. Alors Julien Doré, est-ce qu'il vous a demandé de chanter cette chanson avec vous? Est-ce que vous aviez choisi cette chanson pour
1: lui? On avait déjà fait un projet ensemble. J'avais chanté ça, l'appel que ti amo, sur son album Imposteur.
0: Allez, on a l'extrait. Ça rappelle Katie Amo, c'était la première fois que vous enregistriez ensemble.
1: Ensemble, ouais. Mais on avait déjà fait, je lui avais fait des surprises sur des télés. On avait, ce qu'il a toujours dit dans ses interviews, que Trop de gens qui t'aiment était sa Madeleine de Proust, ses souvenirs amoureux de jeunesse, etc. Et ça m'avait beaucoup touchée. Donc un jour on s'était rencontrés, je lui avais dit c'est mignon ce que vous dites. Et donc à chaque fois qu'on m'a appelé pour lui faire une surprise, j'y vais. Et puis quand on a fait Ça rappelle Katie Amo, bon moi c'est une Madeleine de Proust pour moi aussi, cette chanson de souvenirs italiens quand j'étais enfant. Et je lui avais dit, moi, je suis sur un projet, mais je lui ai dit, tu sais, il faudra du temps pour que je lui donne vie, parce que voilà, etc. Et puis, il avait entendu toute mon histoire et il m'avait dit, tu peux compter sur moi, je serai là. Voilà. Et ça, j'oublie jamais, moi. J'oublie jamais les gens qui m'ont fait du bien. Julien, c'est quelqu'un qui se protège beaucoup. Il a bien raison, parce que souvent, notre vie privée est jetée en pâture. Mais c'est quelqu'un qui a de vraies valeurs, de fidélité. Et il reste quelques dates sur son spectacle. Bon, c'est toujours full, mais c'est un très, très beau spectacle. Si, pour ceux qui n'ont pas vu encore les baleines dans les airs, etc. Je crois que c'est un spectacle où il a eu des millions d'idées, où il se passe vraiment des choses. Et même musicalement, c'est très, très bien. Où il se donne à 100% et je crois que où il se connecte à sa maman qui doit être super fière de lui.
0: Ouais. Ah, c'est beau de dire ça. Est-ce que sa scénographie, particulièrement spectaculaire, vous a donné à vous des envies, puisque on parle de cette tournée 2027, on sait d'ores et déjà que vous serez à Paris, à l'Olympia, le 21 mars, mais on vous attend évidemment dans d'autres endroits de France. Est-ce que vous avez déjà dans
1: est-ce
0: votre tête
1: une
0: idée
1: si
0: du concert?
1: Une baleine dans les airs,
0: peut-être pas une baleine. Peut-être pas une baleine.
1: Alors bien sûr qu'il y a plein de choses que il a eu plein d'idées ingénieuses et tout est sorti de sa tête. En plus c'est ça qui est génial. Moi je dois reconnaître que il y a plein de choses donc que j'aurais envie. Il y a peut-être des choses où je vais être un peu limitée au niveau de ma vision. J'ai moins de liberté quand je suis sur scène qu'avant, avec une vision qui est limitée. Mais ça ne m'empêchera pas de m'amuser, de chanter. Il va falloir que je me mette à faire des petites chorégraphies. Je sais que Danse avec les Stars veulent que j'aille faire l'émission depuis longtemps. J'attends de m'habituer à mes nouveaux sens et à tout ce que je possède. Mais c'est un vrai challenge et c'est tellement beau de danser. C'est quelque chose... j'aimerais avoir plus d'énergie et de repères pour le faire quand je suis sur scène, mais en même temps je suis focus sur ma voix et sur mon émotion, donc en fait ça dépend des moments du concert, mais oui je voudrais faire tout sur scène, je voudrais faire comme Julien, avoir un quad déroulé avec un paysage derrière, j'adorerais faire tout ce qu'il a fait, je voudrais sortir de nulle part en panda, enfin voilà quoi, en croco, enfin
0: et bien moi je vous souhaite de danser, de virevolter sur scène l'année prochaine et de bien profiter du succès et du bel accueil, c'est vrai, de cet album Hélène Ségara and Friends. Merci beaucoup
1: d'être venue nous voir. Merci pour votre accueil.
0: À bientôt.
1: Au revoir, un gros bisou à tous les auditeurs évidemment.
0: Merci.

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1: Il est temps de jouer au Blind Test, les amis. Bah oui, on a envie de jouer pour vous offrir l'album d'Hélène Ségara dont nous parlions avec elle à l'instant. Et pour jouer avec nous, il y a Caroline et Gilles. Bonsoir à tous les deux.
2: Bonsoir Émilie. Bonsoir Caroline.
1: Coucou.
3: Salut Gilles.
2: Coucou Caroline, ça va?
3: Ça va bien et toi?
1: Et là, vous vous dites, c'est drôle, ils se disent bonjour en riant,
2: oui,
1: comme des adolescents, une veille
2: ben oui,
1: de Saint-Valentin.
2: C'est grâce à vous, Émilie, que j'ai connu Caroline.
1: Mais oui, je sais, vous vous êtes rencontrés en direct dans Décibel. Moi, je trouve ça magnifique. Est-ce que enfin vous vous êtes vus dans la vraie vie?
2: Ben non, avec la canicule de cet été, malheureusement.
1: Alors ça,
2: non,
1: quand même, la canicule vous a empêché d'avoir un rencard?
2: Eh ouais.
1: Oh, c'est terrible.
3: J'ai poussé la canicule, mais non, on ne s'est pas encore vu.
1: Bon, j'espère que ça ne va pas tarder. En attendant, vous allez pouvoir jouer ensemble. Mais sachez que d'ores et déjà, vous avez gagné chacun un exemplaire de l'album d'Hélène Ségara. Et en plus, il me semble que je la vois là tout de suite dans la régie, en train de signer vos albums, de vous les dédicacer.
2: Ah, mais super, super. Voilà. J'adore, en plus, dans la France, un incroyable talent.
1: Voilà. Alors, mais c'est vrai qu'on n'a même pas parlé.
2: C'est un plaisir de vous retrouver, Émilie.
1: Oh, merci. Ah, bah, c'est très gentil.
3: Moi aussi.
1: Merci, Gilles et Caroline.
3: Il y a trop de gens qui vous aiment.
1: C'est vrai.
2: C'est pour ça, Caroline, à chaque fois, elle me disait vivement que Caroline, que Émilie revienne. On pourra jouer ensemble.
3: J'étais trompée.
1: Ah, bah voilà. Vous jouez ensemble. Le thème de ce soir, c'est l'or, gold en anglais. Ce métal précieux qui fait de jolis bijoux. Je dis ça, je dis rien, hein, pour votre premier encart, pourquoi pas. Caroline, oui, et Gilles, des chansons qui parlent d'or. On cherche le nom de l'interprète de cette chanson. Et à tout moment, évidemment, vous interrompez le jeu pour vous faire une déclaration d'amour en direct. On veut suivre au plus près votre aventure, évidemment. C'est parti, première chanson, dites-moi, qui chante ça?
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2: Gilles.
3: Dion. Caroline.
1: Ah, Gilles.
2: Gilles, Céline Dion.
1: Oui, mais Caroline, elle l'a dit avant.
2: Ouais, c'est vrai, le point, il va à Caroline.
1: L'or des hommes, Céline Dion, qui est arrivée en France. Et alors, vous voyez, vous pouvez l'attendre hein, en bas de son hôtel, le Royal Monceau à Paris.
2: Oui, il y en a plein qui font ça. Hein.
1: Tous les jours, elle s'arrête, elle discute. Hier, elle a chanté une chanson, une berceuse. Enfin, elle est très détendue. Elle est vraiment géniale, Céline. Donc voilà, elle est sur place. Et dans 10 jours, bah, ça sera le premier concert. Non, dans 11 jours exactement, le 12 septembre. Premier. Gilles 0, 0 pointé, 0, 1. Caro 1. Allez,
2: point.
1: On continue, toujours en or, un chanteur anglais.
2: Aïe.
1: Aïe, qu'est-ce qu'il y a Gilles? On est raciste, on n'aime pas les anglais, c'est ça?
2: Non, absolument pas, je parle toujours pas anglais. Hein.
1: Ah. Ok, so this is a singer that used to be in a band called The Police.
3: Ben, Police.
1: Ouais, mais lui, comment il s'appelle? Ça rime avec ding. Caro, ça rime avec ding.
3: Sting.
1: Sting, oui.

0: La Fields of Gold de Sting. Un point de plus pour Caroline. Ça fait deux.
1: Caroline, ouais.
0: Gilles, rien du tout. Gilles, c'est catastrophique. C'est catastrophique.
1: Catastrophique, hein.
0: Qu'est-ce qui se passe, Gilles ?
1: Je ne sais pas.
0: Ça fait cancre un peu.
1: On un coup de mou.
2: Je ne sais pas.
0: Allez, une dernière. On tente un truc. Chanteur français engagé, chanson. Oh, magnifique. Chanteur voyageur, explorateur, aventurier. Son petit nom, c'est Bernard.
1: Ah, Gilles, Bernard Lavilliers.
0: Ouais, Gilles.
1: Ouais, un point, j'ai trouvé l'honneur.
2: Travailler encore.
1: Comment elle l'a dit avant?
0: Les mains d'or. Alors, Caroline, je t'adore, mais là, vraiment, c'est... tu peux pas dire que tu l'as dit avant. On a entendu que Gilles, tu n'as même pas parlé.
2: Mais j'ai dit Lavilliers avant.
0: T'as dit Lavilliers?
1: En plus, il est vers chez moi, Bernard Lavilliers.
0: Bah, Saint-Étienne, évidemment. Bah voilà. Bon, mais Gilles, après, tu sais, oui. Si tu veux gagner le cœur de Caroline, t'as intérêt à pas la contrarier et à dire qu'elle a.
1: Non, mais si elle veut, elle a le point.
0: Hein. Et ben voilà, 3-0. C'est comme ça qu'on gagne. C'est comme ça qu'on a gagné la Coupe du Monde. Ouais. Et 1 et 2 et 3-0. On souhaite le meilleur à Gilles et Caroline pour la suite de leurs aventures. On leur envoie évidemment avec plaisir l'album d'Hélène Ségara, Hélène Ségara and Friends, dédicacé. Et je vous propose de découvrir. Une nouvelle chanson qui parle d'or, d'or et d'étain. C'est la nouvelle chanson de Vianney. Et ben, mes amis, cette petite retraite dans sa cabane au fond des bois, ça lui a fait un bien. Je trouve que la prod est géniale, les guitares sont canons. C'est le nouveau Vianney, d'or et d'étain.

0: Ben voilà, c'est comme ça qu'on fait. Bravo Vianney, d'or et d'étain. La tournée de Vianney commencera le 24 mars 2027 à l'Arena de Reims. Grosse tournée, une cinquantaine de dates. La billetterie est ouverte.
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0: Et la chanson anniversaire du jour va vous faire danser les amis. On va écouter les Bee Gees puisque c'est l'anniversaire d'une voix unique au monde. La voix de fausset des Bee Gees, l'Himalaya des chanteurs de karaoké. C'est celle de Barry Gibb, 80 ans aujourd'hui. Happy birthday!

0: Stayin Live des Bee Gees pour souhaiter un joyeux anniversaire à Barry Gibb, 80 ans aujourd'hui. Allez, Décibels, c'est terminé pour ce soir. Je vous présente l'équipe de l'émission. Il y avait à la technique Iki, au standard Alexandra Sackberg, à la réalisation Iris Guitoni et à la programmation des invités et au web Mélodie Chaïb.
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0: Bonjour à tous, que je suis heureuse d'être sur votre radio Ici. Comment ça va tout le monde? Je salue d'ailleurs chaleureusement toutes les locales d'ici, partout en France, qui font un boulot fabuleux. Gros bisous, oui, je me permets. Bienvenue dans votre nouveau rendez-vous Ici. On parle bon plan, vie quotidienne, arnaque à éviter, santé, animaux. Nous sommes là pour vous rendre service parce qu'on vous doit bien ça. C'est le titre de ce nouveau rendez-vous quotidien sur votre radio Ici. Nous sommes ensemble jusqu'à 13h. Moi, je suis Enora Malagré et voici la joyeuse bande qui m'accompagne. Aude Razo, madame anti-arnaque. Coucou Aude.
2: Bonjour Enora et coucou tout le monde.
0: Valère Coréard et ses bons plans conso. Bonjour Valère.
3: Salut Enora, bonjour à toutes et tous.
0: Elsa Wolinski et ses petites astuces au quotidien. Coucou ma chère Elsa.
4: Bonjour à tout le monde.
0: Et alors, je ne vous le cache pas, mon préféré. Pierre Fabin, le retour de notre vétérinaire que vous connaissez très bien sur votre radio Ici. Bienvenue Pierre.
5: Merci, bonjour à tous.
0: Parce que oui, je vous l'ai dit, on parle aussi animaux parce qu'on sait que c'est aussi votre préoccupation. Alors aujourd'hui, on va vous parler, gros dossier, on va vous parler piratage. Quand les escrocs piquent nos données. Vous voulez nous en toucher deux mots? Eh bien, appelez-nous ou laissez-nous un message vocal sur notre WhatsApp. C'est gratuit, hein, je le précise, au 0810 055 056. Nous sommes là pour vous, on vous doit bien ça. Posez-nous vos questions, comme l'a d'ailleurs fait Katel aujourd'hui.
6: Bonjour Enora, bonjour à tous. Je cherche un bon plan pour acheter un PC à ma mère.
0: Ah.
6: Si vous avez ça pour moi, je suis preneuse. Merci beaucoup.
0: Ah bah moi aussi, je suis preneuse. Moi Valère, aussi. Ça c'est une question pour vous, Valère.
3: Oui, on peut trouver ça autour de 150-200 euros, c'est faisable.
0: Ah bon? Ah bon, les deux. Ah oui, avec Elsa Wolinski, nous sommes toutes oui. Et le meilleur, voilà, que je garde pour la fin. 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On vous doit bien ça, bienvenue sur votre radio Ici. Il est midi 7 et je vous l'ai dit, aujourd'hui, gros dossier piratage ou quand les escrocs piquent nos données. Moi, ça me fait extrêmement peur et c'est Aude Razo, madame anti-arnaque, qui va nous en parler avec sérieux et audace. Je sais pas trop, j'ai envie de dire ça.
2: Et on va essayer de rassurer aussi un petit peu, même si je suis d'accord avec vous, c'est quand même assez effrayant.
0: Ouais.
2: D'ailleurs, j'ai une pensée là ce matin pour les profs et pour les enfants qui ont fait leur rentrée là ce matin.
0: Bonne rentrée
2: scolaire.
0: À tous et toutes. On pense effectivement énormément aux professeurs, aux pions, à tout ce personnel dans l'éducation à qui on doit tant.
2: Et vous savez que l'éducation nationale a été victime de piratage, puisqu'on parle de piratage, tout à fait, ça a été annoncé cet été, victime d'une cyberattaque.
0: Mais oui, c'est vrai.
2: Effectivement.
0: Sûr, vous vous en souvenez,
2: ça, ça a pas mal perturbé la rentrée là par endroit. Les derniers jours ont été
0: Ils ont piraté les données des enfants, des
2: profs, etc. Et pire que ça, il y a eu des problèmes d'emploi du temps, des problèmes d'affectation.
0: D'accord.
2: Donc on espère, on croise les doigts que c'est rentré dans l'ordre
0: à temps. Ils sont partout.
2: J'ai envie de commencer par un petit tour de table. J'ai envie de faire un petit exercice. Est-ce que autour de cette table, il y en a qui ont déjà reçu un mail, alors des impôts, d'une enseigne ou autre, qui vous dit oups, désolé, on a été victime d'une cyberattaque, vos données ont fuité.
4: Oui, moi j'ai eu.
2: C'était quoi?
0: Vous avez vu Elsa Wolinski?
4: On m'a dit. Alors, je sais plus quelle était l'enseigne, mais j'ai eu ça.
0: Valère,
3: ouais, moi aussi, ça m'est arrivé avec la salle de sport. Ils m'ont dit, on a piqué vos données. Mais j'ai pas eu de nouvelles. J'ai trouvé d'ailleurs, c'est un peu abusé.
0: Ouais.
3: Parce que non seulement ils sont nuls, ils sont piqués leurs données, mais en plus, c'est les miennes. Et enfin, je sais pas la suite.
0: Ouais.
2: Et moi, j'ai eu Intermarché cet été. Ça m'a pas fait plaisir du tout non plus. Intermarché m'a écrit, j'ai une carte fidélité Intermarché.
0: Ouais.
2: Et donc, on m'a dit, on a été piraté. Donc, votre nom, prénom, votre adresse postale, votre téléphone, est entre les mains des escrocs. Donc, il faut faire attention. Ces mails, on les a beaucoup reçus et on va les recevoir beaucoup.
0: Mais
2: parce
0: pourquoi
2: que
0: on va les recevoir beaucoup?
2: Parce qu'il y en a beaucoup aujourd'hui des piratages, on en parle tout le temps. Franchement, il n'y a pas une semaine où on n'annonce pas un piratage de données de quelque chose.
0: Bien sûr.
4: Mais est-ce que c'est des vrais mails? Enfin, je veux dire, est-ce qu'on les prend au sérieux, ces mails?
0: Oui, Pierre Fabin.
7: J'ai peur que ça soit du phishing.
0: Qu'est-ce que c'est que du phishing? Pardonnez-moi.
7: Il y a un faux mail qui va nous pousser à faire des actions sur Internet.
5: sous une,
2: ça,
5: sous une
2: la
5: fausse enseigne.
2: Conséquence du piratage. Attention, voilà. C'est pas tout à fait la même chose. Okay. Là, je vous parle d'un vrai mail, okay. d'une vraie enseigne qui vous dit que vous avez été victime d'une fuite
0: d'accord.
2: de données.
0: Donc, ils vous préviennent.
2: Ils vous préviennent en vous disant attention, on a été piraté, donc vos données sont entre les mains des escrocs. Donc, je vais bien expliquer parce que je vois bien effectivement parfois, j'ai on beaucoup d'auditeurs qui me disent mais j'y comprends rien, ouais, c'est très
0: absolument.
2: Compliqué. Voilà. Piratage, fuite de données. Une cyberattaque, c'est donc quand un pirate informatique s'introduit dans un système, un site, une plateforme, et que, là, dans le cas qui nous préoccupe aujourd'hui, il pique les informations qu'il trouve dessus. C'est vraiment de ça dont on parle quand on parle de fuite de données. Ce sont des données qui fuitent, et généralement, ce sont nos données, puisque c'est nous qui sommes inscrits sur ces sites. Voilà, donc je vous donne un exemple. Piratage du fisc, vous avez subi ça cet été, c'était vraiment, retentissant.
0: Oui, oui.
2: Le fisc piraté, donc le pirate est reparti sous le bras avec les données fiscales de 700 000 particuliers et professionnels, peut-être des gens qui nous écoutent, qui en ont été victimes. Et ça, ça fait pas plaisir du tout. La conséquence, je peux vous donner un exemple de conséquence du piratage du fisc. Une image que je trouve assez parlante, c'est qu'en fait, quand vos données fuitent comme ça d'une manière générale, que ce soit le fisc ou la salle de sport, Valère, en fait, vous avez une cible dans le dos. Petit exemple, on a les avis de taxes foncières qui arrivent en ce moment pour les proprios. Mettons que je suis l'escroc qui a récupéré vos données fiscales et Nora, grâce au piratage du fisc. Je peux vous envoyer un faux avis de taxes foncières, ultra crédible. Bonjour Enora, vous qui habitez telle commune avec le numéro, l'identifiant fiscal numéro tant. Merci de cliquer ici pour payer votre taxe foncière. Hop, vous payez et c'est l'escroc. Et c'est pour ça qu'on parle de phishing. Merci Pierre, d'accord. C'est exactement ça. C'est l'escroc qui se met votre taxe foncière dans la poche.
0: Alors, on va vous donner des solutions sur ce sujet. On va même recevoir un ancien hacker repenti qui est devenu expert en cybercriminalité. Il s'appelle Marwan Warab. Il est avec nous dans un instant, juste après Daniel Balavoine. Dieu que c'est beau. Il vous doit bien ça sur la radio, ici. À tout de suite.

0: C'est beau, Daniel Balavoine sur votre radio, ici.
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0: Midi 15, de retour dans votre nouveau rendez-vous quotidien, on vous doit bien ça. Et nous sommes au cœur d'un énorme dossier sur le piratage, quand les escrocs piquent nos données. Et c'est Aude Razo, notre damoiselle anti-arnaque, qui nous faisait un petit brief là-dessus et qui était en train de nous parler juste avant de faux mails qu'on recevait, de faux taxes, avis de taxes foncières. Ça fait partie des piratages. Alors du coup, ma question, comment on reconnaît un vrai avis de taxes foncières pour ne pas plonger dans l'arnaque?
3: Effectivement, à faire un petit point, puisque les avis de taxes foncières, ça ne vous a pas échappé, arrivent en ce moment. Déjà, donc, vous allez recevoir un petit mail, impots.gouv.fr, vous connaissez bien l'adresse, etc. Un vrai mail des impôts, et Nora, il ne vous demande rien, en fait. Un vrai mail des impôts ne vous demande jamais rien. Il vous dit juste, votre avis de taxes foncières est disponible. Vous pouvez le consulter sur impots.gouv.fr.
0: D'accord.
3: Par contre, si c'est écrit, cliquez ici pour payer, cliquez ici pour remplir ce formulaire, là, vous arrêtez tout. C'est pas un vrai mail des impôts. Donc là, c'est tout bête. Comme ça, vous allez très bien reconnaître le vrai avis de taxes foncières du faux. Et donc, si vous cliquez malheureusement sur le faux, vous allez atterrir sur un site qui ressemble au site des impôts, qui n'est pas le site des impôts, qui va vous demander votre numéro de carte bleue pour payer cette fausse taxe foncière. Ne donnez jamais non plus de coordonnées comme ça, de carte bleue aux impôts, en fait. Ils ne vous demanderont
0: jamais. Il n'y a aucune raison qui nous demande ça.
3: Raison. Dernière petite astuce, coup d'œil à l'adresse mail qui vous écrit quand les impôts vous écrivent.
0: Très bien.
3: Ça doit toujours se terminer par dgfip.finance.gouv.fr. Toujours, dgfip.finance.gouv.fr. Si c'est pas ça, c'est pas les impôts.
0: D'autres astuces pour se sortir comme ça du piratage qui vont nous être données par un expert, un ancien hacker repenti qui est aujourd'hui donc expert en cybercriminalité. Nous accueillons Marwan Ouara. Bonjour Marwan, merci d'être là.
4: Bonjour Enora, merci pour votre accueil.
0: Merci beaucoup pour votre expertise. Alors là, qui mieux que vous, pardonnez-moi, pour nous alerter, pour nous aider. Aude Razo, qui vous connaît bien, qui a même lu votre ouvrage. Hein, vous avez écrit un livre, me semble-t-il.
3: Qui s'appelle Hacker.
4: Tout à fait.
0: Hacker aux éditions, pardon.
4: Hacker aux éditions.
0: First, absolument. Aude Razo, il est à vous.
3: Marwan Ouara. C'est vrai que Marwan Ouara, on parlait de ces piratages qui sont absolument effrayants et on se sent très impuissant, puisqu'en fait, nos données fuite un peu partout et que c'est pas trop de notre fait, même pas du tout. Est-ce que nous, à notre échelle, c'est ce que je voulais vous demander, on peut faire quelque chose, nous, pour éviter ça?
4: Eh ben malheureusement, on peut pas faire grand chose lorsqu'il s'agit de fuites de données étatiques comme celle des impôts ou alors du cadastre qui ont fuité récemment ou du SIA par exemple. Mais lorsqu'il s'agit de tiers privés comme des magasins, comme on a eu des fuites de données sur Free, Boulanger, Darty, là on peut être tenté de plus souvent mentir dans les données qu'on leur renseigne afin de se protéger en cas de fuite de données.
3: On peut faire malheureusement, ça, on peut mentir même pour s'inscrire pour une carte de fidélité ou autre?
4: On a complètement le droit de le faire, évidemment. Maintenant, il faut comprendre une chose, c'est que si vous mentez aux impôts, vous allez avoir de gros problèmes. On ne peut pas mentir à des services étatiques, et il est bien là le problème, c'est que lorsque ce sont des services étatiques qui se font cyberattaquer, le seul moyen de se protéger contre ça, c'est de s'éduquer, vraiment de se protéger soi-même en passant par avant tout l'apprentissage des us et coutumes des arnaqueurs et des cyberdélinquants. Et en se protégeant, comme le disait Aude Razo juste avant, en ne cliquant pas sur des demandes de paiement faites par mail, en vérifiant toujours le nom de domaine de l'adresse mail.
0: Je suis la première à foncer, tête baissée.
5: Question.
0: Alors Valère Correa a une question pour vous.
5: On disait tout à l'heure que ça nous était arrivé là, que nos données étaient volées, mais on ne peut pas engager la responsabilité de la plateforme en question. Je ne sais pas, moi je trouve ça quand même hallucinant.
4: Depuis la fuite de données justement qui a touché les impôts, un certain collectif de citoyens a décidé de se retourner contre l'État directement. Donc il est possible, il y a des recours qui existent justement pour se retourner contre les tiers qui sont victimes de cyberattaques, pour leur reprocher entre autres leur négligence de cybersécurité. Mais il est complètement possible de le faire, évidemment.
3: D'accord. Et ça apporte quoi, juste très brièvement?
4: Comment, pardon?
3: Ça nous apporte quoi? On va, je sais pas, gagner de l'argent? On va avoir une compensation?
4: Alors, c'est une procédure collective. Peut-être que les gens vont gagner de l'argent. On ne sait pas du tout à l'avance ce que les gens peuvent espérer de ce type de procédure. Mais potentiellement, le nombre de victimes est tellement nombreux qu'il n'y aura pas forcément d'indemnisation des victimes systématiques.
0: Très bien. Une question d'Elsa Wolinski?
6: Oui, Marwan. Alors, je sais que vous êtes un repenti, mais je me demandais quand même, ça rapporte combien un hacker sans cœur?
4: Hacker sans cœur, c'est très bien tourné. Très,
0: c'est très bien tourné, alors, elle est si polie.
4: Alors, un hacker sans cœur, honnêtement, ça peut... Par exemple, on va reprendre l'exemple de la fuite de données des impôts.
0: Ouais.
4: Le groupe de cyberattaquants qui a fait fuiter cette base de données revendait la base de données des impôts, donc c'était 0 byte qui les ont cyberattaqués.
0: Ouais.
4: Ils les revendaient 3000 euros. Il faut savoir que des données, c'est une valeur qui peut être copiée, collée à l'infini.
0: Oui,
4: c'est-à-dire que c'est 3000 euros fois un potentiel infini.
6: Mais alors donc vous, par exemple, vous avez pu gagner jusqu'à combien ?
0: Qu'elle est curieuse.
4: Alors moi, j'étais un bien piètre cyberdélinquant, mais en tant qu'escroc, il m'est déjà arrivé de gagner jusqu'à 100 000 euros. Mais oui, c'est vraiment des choses qui...
0: C'est quand même pas un métier d'avenir. Hein. Enfin, on ne vous le recommande
4: pas. C'est pas un métier d'avenir du tout.
0: Ouais, non.
4: Les problèmes que j'ai eus derrière m'ont premièrement fait tout perdre,
0: ouais.
4: Et voire plus.
0: C'est bien pour ça que vous êtes repenti. Audrey Azot.
4: Totalement.
3: Marwan Ouara, vous parliez d'éduquer, éduquer qu'on s'éduque, nous, les uns les autres. Comment on fait pour s'éduquer? Peut-être les gens se posent la question. Comment moi je fais pour, à part m'écouter moi, Audrey Azot, tous les jours, qui parle d'arnaque à longueur de journée. Il y a des choses qui existent autour de nous où on peut s'inscrire quelque part, peut-être, pour s'éduquer?
4: Alors, il y a des organismes justement qui font de la formation, de la prévention contre la fraude. Il existe énormément de formats et de contenus sur Internet également qui peuvent servir à sensibiliser les plus vulnérables. Donc, lorsqu'on est par exemple trentenaire ou alors qu'on a la vingtaine et qu'on est complètement au courant du climat dans lequel on vit, qui est complètement incertain pour nos seniors et nos personnes vulnérables sur le net, il est vraiment d'usage de pouvoir prévenir autour de nous,
0: oui,
4: et faire de la prévention de nous-mêmes pour pouvoir justement éduquer les personnes les plus vulnérables à ce type de fléau.
0: Eh ben, je vous remercie infiniment, Marwan, de votre témoignage, de votre aide précieuse. Je rappelle votre livre « Hacker » chez First. Je vous le recommande chaudement. Merci.

0: On My Soul, Bruno Mars sur votre radio, ici. Très bizarre ce que je viens de faire. On vous doit bien ça, c'est votre nouveau rendez-vous quotidien sur votre radio, ici avec ma voix parfois qui fait des siennes, et pourquoi pas. On est très très heureux de vous accueillir, et n'hésitez pas à réagir, on me dit au standard qu'il y a énormément d'appels au sujet de ce gros dossier sur le piratage, sur les hackers qui piratent nos données. Réagissez avec nous, envoyez-nous aussi des messages vocaux, vous pouvez le faire, c'est gratuit, sur notre WhatsApp au 0810 055 056, et nous accueillons une auditrice, elle s'appelle Fernande. Bonjour Fernande.
1: Bonjour Enora, bonjour à toutes et à tous.
0: Bonjour. Ravie de vous accueillir, vous appelez de Saint-Louis, je crois, du Haut-Rhin, c'est ça?
1: Oui, du Haut-Rhin, oui, exactement.
0: On embrasse très fort ici, Alsace, qu'on adore. Alors Fernande, qu'est-ce qui vous est arrivé? Une histoire de fou, j'ai l'impression.
1: Oui, effectivement, et assez troublant en fait.
0: Ouais, dites-nous.
1: Donc, comme des milliers de personnes ont franchi donc actuellement les portiques des péages.
0: Oui,
1: donc,
0: on parle piratage encore, hein, je rappelle à nos auditeurs, c'est encore une histoire de piratage, racontez-nous. Donc,
1: oui,
0: vous avez franchi le portique du péage, et donc?
1: Oui, et donc nous avons fait l'aller-retour Mulhouse-Besançon. Mm-hmm. Évidemment, nous avons payé au portique, hein, comme
0: sûr,
1: tout le monde.
0: Bien sûr.
1: Donc, un bon mois plus tard, mon mari reçoit un premier SMS avec son nom exact, la marque, le type et la plaque d'immatriculation de notre véhicule qui a passé au péage. Mmh. Avec rappel Vinci impayé de 6,71 €, et un règlement requis le lendemain, faute de quoi des pénalités seraient applicables et un lien, évidemment, pour cliquer et payer. Ce que nous n'avons évidemment pas fait.
0: Bah bravo,
1: et donc,
0: moi je l'aurais fait. Je vous cache pas,
1: oui.
0: Fernande, je pense que je serais tombée dans le panneau, bravo.
1: Oui. Donc, deuxième SMS le lendemain,
0: oui,
1: avec son nom, les coordonnées exactes de notre second véhicule,
0: oui,
1: marque,
0: ah,
1: type, plaque d'immatriculation. Hein.
0: La bonne. La bonne plaque, oui, c'est ça.
1: Ah oui, deux fois la bonne, la première et la deuxième.
0: De deux véhicules différents en plus, dis donc, le gars était méga renseigné. Mais c'est fou, non?
2: Alors,
1: oui.
0: Oui,
1: et donc, un deuxième impayé de 6,76 €.
0: Rebelote.
1: Ce véhicule n'a jamais passé au péage. Hein. Donc, je vous rassure, on n'a jamais été à Besançon avec ce dernier.
0: Oui, oui, donc c'est pour ça que vous n'êtes pas tombé dans le panneau, comme j'ai dit. Parce que là, vous êtes dit, il y a un loup.
1: Oui, effectivement, mais même le premier, hein, puisqu'on avait payé. Donc, et les deux fois, donc un lien où il fallait cliquer donc, pour payer.
0: Alors, qu'est-ce que c'est que cette histoire, qu'est-ce que c'est que cette histoire?
2: Déjà, Fernande, bravo de ne pas avoir payé, parce que ces faux textos de péage, il y en a plein, plein qui l'ont reçu et qui sont tombés dans le panneau, comme vous dites, Enora. Mmh. Et ce qui est intéressant dans ce que raconte Fernande, c'est qu'effectivement, c'est cette plaque d'immatriculation.

0: sûr que l'escroc connaissait les deux plats d'immatriculation. Eh bien, on revient à notre sujet cyberattaque et piratage.
1: Ouais.
0: Ça veut dire qu'un jour, Fernande a peut-être, je sais pas, fait un contrôle technique. Et donc, du coup, elle a laissé ses données à l'entreprise, au garage, qui va faire le contrôle technique.
2: C'est un loulou malveillant qui
0: se fait pirater et il récupère les plats d'immatriculation des gens qui étaient clients de cette entreprise. Là, on est vraiment là-dedans. Et ça veut dire qu'en fait, à chaque fois, finalement, qu'on a une tentative d'arnaque, souvent, l'origine, c'est un piratage.
2: Mais
0: c'est
2: si
0: nos données
2: plonge,
0: qui ont fuité quelque part.
2: Et si on plonge, là, on se retourne contre qui?
0: Ah ben, ça va être compliqué de retourner.
2: Voilà,
0: je vous dis tout de suite. Et même, vous aurez du mal à vous faire rembourser, parce qu'on va dire que c'est de votre faute.
3: Mais on peut quand même voir avec la banque. Il y a des assurances, renseignez-vous quand même. Ça peut arriver qu'on vous couvre.
0: Et attention, parce que la banque traîne des pieds maintenant pour rembourser beaucoup.
2: Valère, je voudrais juste un petit mail que vous avez quand même pour nous aider également, un autre bon plan.
3: Oui, c'est un site internet. cybermalveillance.gouv.fr. Des infos, mais aussi de l'assistance H24 avec des gendarmes et des policiers qui peuvent vous aider si vous pensez avoir été victime.
2: Merci beaucoup. Vous avez des problèmes, on vous le dit, on a des solutions parce qu'on vous doit bien ça, votre nouveau rendez-vous sur votre radio ici. Attention, c'est très sérieux. 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Et nous avons, je crois, une gagnante. Allô, Nathalie ?
4: Allô, bonjour.
2: Bonjour, Nathalie. Oh, quelle voix joviale. Comment allez-vous, très chère Nathalie?
4: Ici Nord, moi, ici Nord, j'adore. Je suis une fidèle auditrice d'ici Nord. Alors, je fais un bonjour à Pascal Todt, Zeph et toute l'équipe d'ici Nord.
2: Eh ben, vous faites bien parce qu'on les embrasse très, très fort aussi. On les adore. Vous êtes manager en poissonnerie.
4: Également.
2: Vous avez 3 grands enfants. Et je pense que les 200 euros vont vous aider. C'est gagné. Oui, Nathalie, on vous écoute.
4: Merci. En plus, en ce moment, en période de braderie, voyez, la moule de bouchon, c'est la moule qu'il vous faut.
2: C'est vrai que c'est la braderie de Lille en ce moment. Oh, vous allez bien vous régaler.
4: C'est la braderie. Moi, je suis une manager poisson, donc je vends des moules, du poisson. Je suis passionnée par mon poisson, bien sûr.
2: Eh ben, c'est super. On vous embrasse très fort, très chère Nathalie. Vous voyez, c'est très simple. Vous vous inscrivez sur la plateforme ici.fr et vous repartez avec 200 € de pouvoir d'achat.

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1: 33 sur votre radio ici, bienvenue, nous sommes au cœur de votre nouveau rendez-vous. Ici, nous parlons bon plan, vie quotidienne, arnaque à éviter. On parle aussi des animaux avec notre vétérinaire Pierre Fabin qui est arrivé dans la bande aujourd'hui. Cette émission s'appelle On vous doit bien ça. Il y a également Aude Razo, Valère Coréard et notre rayon soleil Elsa Wolanski qui va nous dire comment faire face à ce qu'on appelle les brouteurs. Alors déjà, qu'est-ce que c'est? Je vous pose la question, chère Elsa. Vous allez y répondre, exactement. Oui. Et puis Pierre Fabin, eh bien, vous nous donnerez des astuces sur la rentrée de nos animaux.
2: Effectivement, on parle tous de notre rentrée à nous, mais peu de celle de nos animaux.
1: Exactement, mais pour l'heure, c'est notre Valère qui répond au vocal de notre auditrice Catel, qui nous a posé une question tout à l'heure au 0810 055 056. C'est le numéro de notre WhatsApp, c'est gratuit, on l'écoute, Catel.
3: Bonjour Enora, bonjour à tous, je cherche un bon plan pour acheter un PC à ma mère. Vraiment un petit ordi, pas trop cher, parce qu'elle n'en fera pas un usage professionnel. Si vous avez ça pour moi, je suis preneuse, merci beaucoup.
1: Alors sachez déjà qu'à tel, j'ai beaucoup d'affection pour elle parce qu'elle est bretonne. Et je le suis aussi, elle nous a laissé un message de Lorient et j'embrasse très très fort. Ici, Braise Isel, je viendrai vous faire un petit coucou d'ailleurs là-bas, les copains de Bretagne. Alors Valère, oui. Un ordi pas cher.
4: Oui, parce que nous aussi,
1: savoir ce qui est extrêmement...
5: Attendez, déjà on va répondre à Catel et après je réponds à vous. Bon, si j'ai bien compris, la maman de Catel n'a pas d'ordinateur, ouais, donc on part du principe qu'il n'y en a pas. Mm-hmm. En ce moment, c'est la rentrée, il y a beaucoup de promos de rentrée. Donc si on veut se diriger vers du neuf, ce qui n'est pas forcément mon premier conseil, mais disons-le, ça existe. Okay. Là, il y a pas mal de stocks et il y a de bonnes affaires. Il faut comparer dans les grandes enseignes, la grande distribution. Je ferme cette parenthèse, mm-hmm, et je vous emmène tout de suite sur l'occasion parce que c'est évidemment là qu'on va trouver les meilleurs prix. Mm-hmm. Il faut pas confondre occasion et reconditionné d'abord. Occasion, je vais par exemple sur Le Bon Coin et j'achète à un particulier un ordinateur.
1: Très bien.
5: Reconditionné, c'est un professionnel qui a remis en état un ordinateur d'occasion, mais qui garantit qu'il est en bon état.
1: Pas mal, ça.
5: Oui.
4: C'est mieux.
5: C'est beaucoup mieux.
2: Mais c'est pas le même prix, j'imagine. Ah,
5: ouais. Alors ça, c'est effectivement pas le même prix, vous avez raison, mais c'est pas le même service. C'est-à-dire que vous allez avoir un ordinateur qui est garanti 12 mois, qui a été revu au niveau de la batterie, au niveau des composants, et qui fonctionne. Mm. À ce sujet, j'ai une petite pépite pour vous. Oh, ça vient des ateliers du bocage.
1: J'adore quand
5: c'est une association d'insertion,
1: voix,
5: qui fait aussi du travail pour des personnes en situation de handicap. C'est une asso, c'est vraiment top. Là, en ce moment, par exemple, j'ai trouvé à 239 €, livré en 3 jours chez vous, un ordinateur Dell, 256 Go de stockage. Je pense, ouais, que ça peut très bien aller, 239 €. C'est juste que cet ordinateur, on revient aux fruits et légumes, il est moche. Qu'est-ce que ça veut dire? Ça veut dire qu'il est un petit peu abîmé, la peinture est un petit peu écaillée, il y a peut-être une touche qui est un peu effacée, mais il marche nickel. Il est garanti 12 mois, il est livré chez vous en 3 jours.
1: Parfait.
5: Et ça s'appelle les K-bossés. Un K et bossé, B-O-2-S-E-S.
1: Ah voilà, les bons plans.
5: Ça, c'est un bon plan.
1: De papa Valère Coréa.
2: Ce qui est génial, c'est vraiment la garantie dans ce cas.
1: On doit bien ça. Et ce qui est génial, effectivement, c'est la garantie sur ces ordinateurs, Pierre Fabin.
2: Oui, parce qu'en fait, sur un particulier, on ne sera jamais sûr de ce qu'on va avoir, alors que là, il y a une garantie 12 mois.
5: Et n'oubliez pas qu'elle bonus réparation, pardon, juste un instant là-dessus, ça existe, 50 € pour faire réparer votre ordinateur, la batterie, l'écran, ça marche et peut-être que vous pouvez simplement garder votre ancien.
1: Merci beaucoup, on vous dit bien ça sur votre radio ici, on écoute Alain Souchon, pardon, j'ai 10 ans et juste après on va parler brouteurs, animaux et leur rentrée. Oh, il s'en passe des choses.

0: J'ai 10 ans, Alain Souchon sur votre radio, ici. 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
0: 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Il est midi 39, on est toujours en direct et on est ensemble jusqu'à 13h. Vous êtes ici, chez vous, ce nouveau rendez-vous quotidien est là pour vous rendre service car on vous doit bien ça. Il faut que je vous dise quelque chose hier, parce que dans un instant, Elsa va nous parler des brouteurs. Hein, c'est une nouvelle forme aussi de piratage amoureuse, va-t-on dire. Après, nous aurons Pierre Fabin qui nous parlera de la rentrée de nos animaux, mais avant. Hier, il s'est passé quelque chose de fou. Elsa Wolinski, notre madame astuce au quotidien, nous parlait des réunions parents-prof et comme quoi c'était un bon plan pour faire des rencontres amoureuses. Écoutez ce qui s'est passé hier.
2: C'est le seul endroit où tu peux parler de tes enfants sans crainte et repartir avec un numéro de téléphone pour
3: Oh,
2: date.
4: Ça peut changer,
2: c'est honteux. Devant un professeur de philo, tout peut arriver.
0: Et décidément, nous sommes déjà très écoutés puisque Madame Wolinski a reçu sur ses réseaux sociaux un message de qui ?
2: D'un petit professeur de maths. J'avais été professeur de maths de mes deux filles.
0: Qui a écouté notre émission
2: tout
0: et qui vous
2: fait.
0: A dit un coucou, me voilà.
2: Oui, enfin qui m'a fait un petit message très gentil en me disant que j'avais été toujours effectivement assez séduisante à chaque rencontre.
0: Est-ce qu'il est joli garçon ce monsieur
2: oui,
0: professeur de maths ?
2: Il est joli garçon, effectivement.
0: Suite au prochain numéro.
2: Il est très jeune.
0: Une love story à suivre tout au long de cette saison dans On vous doit bien ça.
2: En tout cas, j'avais raison, vous voyez, bon, les dates à l'école.
0: Voilà, par contre, alors, il y a des choses un peu moins glorieuses, des dates qu'on vous promet qui n'en sont pas. C'est ce qu'on appelle les brouteurs, vous allez nous en dire un mot, Elsa Wolinski.
2: Mais oui, tout à fait, parce qu'on parlait d'arnaque tout à l'heure. Moi aussi, je me suis fait avoir en amour. Et oui. Non, mais parce qu'en vrai, j'en ai marre quand même d'être toujours la célibataire de service de 52 ans, ouais. Même ici, à la radio. Alors, on m'a dit, mets-toi sur les sites de rencontres.
0: Ouais.
2: Bah alors, j'y vais, évidemment.
0: Gaiement.
2: Et puis là, gaiement, bien sûr. Et là, je tombe sur un cardiologue. C'est pas exactement mon fantasme. Moi, c'est plutôt les philosophes. Mais bon, vas-y. Il est très beau. Il vit à Rome. Mmh. Il m'écrit tout le temps. Mmh. Il me dit tout de suite tout ce que j'ai envie d'entendre. Je tombe littéralement dans le vortex de la séduction. Parce que vous savez, Valère, ça va très vite avec moi.
0: Un regard. Valère est son voisin de table. C'est pour ça qu'elle le regarde souvent et elle lui parle souvent.
2: Il m'annonce qu'il va venir. Là, tout d'un coup, il me dit, je viens.
0: Wow.
2: Sauf que là, il me dit, mais j'ai un problème, j'ai besoin d'argent pour le billet.
5: Un cardiologue, enfin.
2: Non, mais évidemment.
0: Un cardiologue qui a besoin d'argent, déjà, il y a un loup.
2: Non, mais il y a un gros loup. Non, mais ça va pas. J'en parle à une amie qui me dit, ah bah oui, tu t'es fait avoir, c'est un brouteur. Moi, eh ben, je suis un peu naïve, excusez-moi. Je dis, quoi ? Qu'est-ce que ça veut dire, un brouteur ? Aude, je vous pose la question, qu'est-ce que c'est
0: quoi
6: brouteur, bah, c'est un arnaqueur amoureux, on peut dire arnaqueur C-O-E-U-R peut-être ouais. À la fin. Bah, c'est quelqu'un qui fait semblant d'être amoureux de vous pour siphonner votre compte en banque.
0: Tout ça me rappelle cette histoire, vous savez, de cette dame qui était amoureuse de Brad Pitt. Brad Pitt avec l'accent allemand, pourquoi ? Je ne sais pas, pardonnez-moi. Non, mais c'est vrai.
2: Elle a donné plein d'argent.
6: 800 000 euros, elle a donné au fond.
0: Ça, on en avait parlé très longuement l'année dernière. Vous avez failli être Madame Brad Pitt.
2: Oui, c'est ça. Et ben non. Alors. Et je vais vous dire, maintenant je me dis, non seulement il faut que je trouve un homme, mais maintenant il faut aussi que je vérifie qu'il existe. Non mais je vous assure. Alors la prochaine fois qu'un beau cardiologue m'écrit « visio », pièce d'identité, carte professionnelle, et s'il est vraiment cardiologue, électrocardiogramme, parce que quitte à tomber amoureuse d'un cardiologue à Rome, j'aimerais bien au moins qu'il ait un cœur, qu'il sache où il est. Alors moi j'avais quand même une petite question, Aude, comment on fait ? Est-ce qu'on se dit, ben non, fini, on va plus sur les sites, ou est-ce que vous nous avez des tips ?
6: Mais non, Elsa, faut pas renoncer.
0: Ah, jamais en amour.
6: Quand il y a une arnaque, il y a aussi une solution. J'ai deux conseils de base, mais qui sont vraiment très simples. Vous pouvez discuter avec ce cardiologue, Elsa, jusqu'à un certain point, et c'est ce que vous avez fait. Dès qu'il est question d'argent, c'est
0: oui,
6: terminé.
0: Déjà, on prend la porte.
6: C'est ça le critère. J'ai beaucoup d'auditeurs qui m'écrivent, qui me disent, mais j'ai un doute. J'ai un doute sur cette personne. En fait, dès qu'il est question d'argent, c'est terminé. Avant, à la limite, ce que vous voulez. Le problème, c'est que, bon, après, vous pouvez vous attacher à cette personne et lui donner de l'argent. Donc, attention,
0: non,
6: voilà,
0: il faut
6: être très, très, très lucide. Et puis, dernier conseil, jamais de photos intimes, comme ça, à envoyer, parce que des fois, ils demandent des photos intimes.
2: Non, je n'envoie pas de photos intimes.
6: Et après, ça peut servir à du chantage. Non,
5: alors,
6: mais c'est important parce
5: j'ai
6: que
5: des
6: certains.
5: Alors, Pierre Chabin. De la part de
0: c'était de qui d'Elsa
5: Elsa, pardon. Elsa m'a envoyé
0: Elsa
5: des photos de chat.
0: Est-ce que
5: c'est
0: des photos
2: Oui, enfin, des photos de chat, ça va, quand même.
0: Oui, ça va.
2: Calmons-nous.
3: Mais en tout cas, donc pas de photos intimes, bah oui, ça paraît assez évident.
6: Oui,
3: mais ça l'est pas tant que ça.
6: Et
3: peut-être.
6: Puis dernier tip, si bien vous voulez, oui. Demander un appel vidéo, mais là, maintenant, tout de suite, immédiatement, parce que là, alors, on peut faire un faux appel vidéo avec l'intelligence artificielle. Mmh. Aujourd'hui, il peut se transformer en Brad Pitt et faire un appel vidéo avec vous. Demander un appel vidéo immédiat. Et s'il dit non, déjà, c'est suspect quand même. Hein.
3: Ouais. Oh, quelle plaie ces réseaux. Moi, je suis très à l'ancienne. Bonne année 1950. J'ai rencontré les gens en vrai. Faire des dîners aux chandelles, qu'on me compte fleurette et qu'on m'ouvre la porte de la voiture. Pardon.
2: Eh ben, c'est pas comme ça que j'ai me trouvé un mec. Hein.
3: Allez, dans un instant, on va parler avec Pierre Fabin, notre vétérinaire de la rentrée de nos animaux. On vous donnera aussi 200 euros parce que je booste tout au long de l'année votre pouvoir d'achat. Mais pour l'heure, la merveilleuse voix de Juliette Armanet, le dernier jour du disco, c'est sur votre radio ici.

0: lasse pas de ce titre. Juliette Armanet, le dernier jour du disco sur votre radio ici. Bienvenue dans On vous doit bien ça. Jusqu'à 13h.
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0: Midi 47 sur votre radio, ici. On passe un très très bon moment en votre compagnie. On espère que l'émission vous plaît. N'hésitez pas à la commenter, à nous soumettre des sujets. Appelez-nous, laissez-nous un message vocal sur notre WhatsApp. C'est gratuit, c'est au 0810 055 056. Dans un instant, on vous donne 200 euros parce que toute l'année, tous les jours, je vais booster votre pouvoir d'achat. Mais pour l'heure, notre grand vétérinaire Pierre Fabin va nous parler de la rentrée de nos animaux.
2: Et oui, parce que depuis des jours, on parle de notre propre rentrée, de à quel point c'est dur pour notre rythme, du réveil qui pique le matin. Mais est-ce que vous avez pensé à vos animaux ce matin en claquant la porte?
0: Non, parce si que...
2: Oui, mais est-ce que vous avez pensé qu'ils pouvaient souffrir de ça? Parce qu'en fait, il y a une forme d'anxiété qui existe, ça s'appelle l'anxiété de séparation. Alors concrètement, comment ça se manifeste? C'est votre chien qui d'habitude est très gentil, ne fait pas de bêtises, commence à en faire un petit peu. Il va détruire un oreiller, il va éventuellement être malpropre, aboyer un petit peu quand vous n'êtes pas là. Votre chat qui va devenir très collant ou bien carrément distant ou malpropre, faire des petits pipis à côté de la litière. Ça peut durer 2-3 jours, mais ça peut aussi durer 2-3 semaines, voire un mois. Mais attention, ça dépend forcément aussi de comment vous les avez fait garder pendant les vacances.
0: Ah bon?
2: Bah oui, parce que quand on a un chat qui reste à la maison et qui a un cat-sitter qui passe une fois par jour, donc il voit une personne.
0: Je dois vous avouer qu'il est en train de regarder Elsa Wolinski à ce moment précis, qui a fait appel à un cat-sitter cet
2: qui
0: été.
2: Qui venait 2 heures par jour pour le coup.
3: Effectivement.
0: Parce qu'Elsa Wolinski, vous avez 3 chats.
3: J'ai 3 chats.
0: J'ai deux, j'ai fait la même chose.
3: Voilà.
0: Ça, c'est pas bien, monsieur
2: Alors
0: Pierre
2: si,
0: Fabin.
2: C'est génial, mais justement, la rentrée va être vue comme quelque chose de positif souvent, sauf pour les chats d'autres qui font un petit peu la gueule, je crois. Les chats d'Elsa, pardon, qui font un petit peu la gueule. Mais en général, le retour de l'humain, c'est un retour à la normale, il y a des habitudes qui reviennent. Mais c'est pour le chien qui est venu avec nous en vacances. Celui qu'on a emmené au camping, qui était H24 avec nous, qui était avec les enfants, qui a fait tous les apéros, qui a reçu les morceaux de saucisse qui sont tombés du barbecue. Ben, il prend un mur de solitude en pleine face, ce chien-là. Et d'ailleurs, il y a l'effet inverse aussi qui peut se produire, parce qu'il y a des chiens qu'on a trop sollicités pendant les vacances.
0: Ouais.
2: C'est-à-dire qu'ils avaient les enfants dans les pattes, il y a les amis qui passaient, il y avait la chaleur cet été, c'était dur pour eux. Mais eux, ils vont se dire justement, merci, vous en allez, le canapé, il est enfin à moi. Donc on peut vraiment avoir ces deux opposés qui existent.
0: D'accord.
2: Mais là, concrètement, on est rentré aujourd'hui.
0: Alors oui, comment?
2: On n'a rien préparé. Est-ce que ça peut se préparer, la rentrée avec son animal? Mais là, on est rentré. Qu'est-ce qu'on peut faire, justement? Et bien justement, déjà, vous allez adapter les promenades. Vous passez pas de 3 heures de rando par jour à 5 minutes de promenade. D'un seul coup. Votre chien ne va pas comprendre.
0: Vous
2: augmentez un peu la taille des promenades. Le docteur Kierzek nous l'a dit hier, on se lève 15 minutes plus tôt, on part avec son chien et on lâche le téléphone. Soyez avec votre chien pendant la promenade. Apprenez-lui des nouveaux tours, changez d'itinéraire pour qu'il découvre des nouvelles odeurs. C'est hyper important pour lui. Les chiens vivent dans un monde d'odeurs. Vous pouvez aussi fatiguer leur cerveau au moment du départ avec la nourriture. Ce que vous allez faire,
0: je fais la même chose avec mon mari.
2: Alors je ne sais pas comment vous lui fatiguez le cerveau, mais pour vos chats ou vos chiens, vous prenez la gamelle, vous sortez la gamelle, vous oubliez la gamelle et vous mettez des croquettes partout dans l'appartement, sous le tapis, dans la cuisine, dans la salle de bain. En fait, toute la journée, vos animaux vont aller chercher la nourriture, ils vont renifler.
0: Attendez, on peut faire ça avec les chats aussi ou pas?
2: Oui, avec les chats, bien sûr, c'est génial.
0: On leur met des croquettes partout aussi?
2: Un peu partout dans l'appartement et ça va les obliger à être actifs la journée et ils vont moins s'ennuyer pendant la journée.
0: J'ai 1000 questions, pardon.
2: Voilà.
0: Non mais parce que moi mon chat il hurle maintenant la nuit comme il faisait pas ça avant les vacances.
2: Justement le fait de le stimuler la journée, qu'il ait quelque chose à faire pendant la journée, va faire qu'il va être occupé.
0: Mais comment je fais pour l'occuper? Je suis pas là la journée.
2: Mais justement
0: travail,
2: avec les croquettes, on va les mettre un peu partout dans l'appartement. Il va les manger à gauche.
0: C'est le fort boyard.
2: C'est le fort boyard des croquettes.
0: C'est
2: exactement.
0: Le cache-cache.
2: Exactement.
0: C'est pas mal.
2: Voilà. Et on dédramatise aussi le départ, c'est-à-dire ne faites pas des adieux à vos chiens avant de partir. Vous oubliez le tu vas me manquer mon bébé, papa revient vite. Quand vous partez, c'est comme si vous alliez sortir les poubelles. Vous l'ignorez 10 à 15 minutes avant. Et le plus dur, c'est de l'ignorer aussi à votre retour. Pendant 10 à 15 minutes, on ne fait pas la fête. On y va après, une fois que tout le monde s'est calmé.
0: Merci Pierre Fabin. C'est très très gentil. C'est très gentil. Bah oui, c'est normal. En même temps, il est là pour ça. Quelle gourde. On va se retrouver dans un instant et on va booster votre pouvoir d'achat. 200 euros à dépenser dans une grande enseigne pour faire vos courses. Ça part là maintenant, tout de suite.
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0: De retour dans On vous doit bien ça sur votre radio. Ici, Pierre Fabin, notre vétérinaire, nous disait très sagement comment gérer la rentrée de nos animaux. Ça a beaucoup réagi au 0810 055 056. C'est notre WhatsApp gratuit. Mireille est avec nous.
3: Oui.
0: Elle réagit aussi. Bonjour Mireille, bienvenue.
3: Bonjour et merci pour votre bonne ambiance.
0: Oh, c'est gentil Mireille. C'est super, vous nous appelez des Landes, hein, je crois.
3: C'est ça.
0: En Nouvelle-Aquitaine, on salue la Nouvelle-Aquitaine. Alors, vous aviez une petite question pour notre cher vétérinaire Pierre Fabin.
3: Oui, est-ce qu'on peut donner des huiles essentielles ou de l'homéopathie pour les puces ou les piques des chats?
2: Alors, c'est une très bonne question et on voit justement beaucoup de produits sous forme d'huiles essentielles qui sont vendues. Alors, le premier point, c'est qu'il faut savoir qu'il n'y a pas d'efficacité prouvée. Et tout au mieux, ces produits seraient répulsifs, c'est-à-dire qu'ils vont chasser certaines puces, mais pas toutes, et qu'elles vont quand même pouvoir s'installer. Et du coup, le plus important pour moi, c'est quand même de prévoir ça avec votre vétérinaire par rapport au risque de votre animal. Est-ce qu'il sort? Est-ce qu'il sort pas? Et de prévoir ça comme ça. Et il faut savoir qu'avec les huiles essentielles, il y a un risque de toxicité. Si le chat lèche les huiles essentielles, il peut s'intoxiquer gravement. Donc c'est quelque chose que je recommande pas trop, les huiles essentielles. Mais voilà, vous pouvez adapter peut-être le traitement de vos animaux avec votre vétérinaire pour prévoir un bon plan de prévention.
0: Parce que vous aviez essayé, Mireille, déjà, sur votre animal?
3: Non, je fais avec le vétérinaire. Voilà. Je voulais savoir si y avait une odeur particulière et qu'il pouvait.
2: Non, ils n'aiment pas trop ça, les huiles essentielles en général, hein, parce que vraiment, c'est une odeur qui est très forte, c'est très concentré. Et du coup, le dosage pour l'animal, il est toujours dur à avoir. Et vraiment, c'est votre vétérinaire qui vous fera le meilleur plan de prévention.
0: Bah, évidemment, quand même. Il faut profiter de la vie des professionnels. Merci beaucoup, chère Mireille.
3: Merci.
0: On vous embrasse très très fort. Faites comme Mireille, vous avez un problème, une question, une envie, des sujets à nous soumettre. 0810 055 056, c'est notre numéro WhatsApp et c'est gratuit dans votre nouveau rendez-vous. On vous doit bien ça sur votre radio ici. Ah, que je suis contente, parce que là, je vais donner un petit peu des sous. Je vais booster votre pouvoir d'achat tout au long de l'année, tous les jours. C'est 200 euros pour vous, tout de suite, à dépenser dans une grande enseigne pour faire vos courses. Et nous accueillons un gagnant. Comment s'appelle-t-il? Oh, c'est Steven. C'est Steven qui est là avec nous. Bonjour, Steven.
4: Bonjour, Enora. Bonjour, tout le monde.
0: Bonjour. Ah, oh là là, je vois, et ça me réjouit à nouveau, que vous êtes de la région du Morbihan. Décidément.
4: Eh oui.
0: Beaucoup de Bretons ce matin.
4: Moi, je suis au coin, en fait, entre le Morbihan, la Côte d'Armor et les Îles-et-Vilaines.
0: Vous êtes au cœur de l'action. Et on embrasse très, très fort ici, Armorique. Alors, qu'est-ce que vous faites dans la vie, cher Steven?
4: Eh ben, je suis chef de cuisine depuis une paire d'années. Maintenant, j'ai mon entreprise de cuisine végétale gastronomique.
0: D'accord.
4: Pour faire partager, en fait, j'ai pu travailler dans de nombreux palaces en tant que sous-chef et j'ai été chef étoilé dans mon passé aussi.
0: Waouh! Ça, c'est un beau métier.
4: J'ai voulu faire partager, en fait, tout ce qui n'était pas accessible à tout le monde, en fait, et ben, le faire maintenant pour. Donc, j'ai un food truck où je propose moult
0: mets, moult créations. Voilà. Vous parcourez toute la Bretagne, je vois, avec ce camion. En fait, c'est ça?
4: Exactement, exactement. On a une petite caravane de 72, donc super old school qu'on a fait peindre par une artiste en dessous de Saint-Malo.
0: D'accord. Pardon.
4: Voilà, et je suis d'autant plus fier d'aujourd'hui de mon parcours parce que je fais partie des TOC françaises.
0: Ah bon? On a une star avec nous, on vous dit bien ça, dis donc.
4: Une association de gastronomes, de chefs étoilés, d'anciens chefs étoilés, d'amoureux de la cuisine et du patrimoine français. Et donc je suis encore plus fier parce que je suis le seul chef de cuisine de France hémophile. Qui a une particularité, c'est que j'ai le sang plus liquide que tout le monde.
0: D'accord.
4: Mais avec l'envie et la persévérance, on arrive toujours à atteindre ses rêves.
0: Malgré tout ça, exactement, vous avez atteint votre rêve. Et un autre rêve, un petit rêve, mais qu'on exauce pour vous, c'est les 200 euros.
4: Bravo,
0: c'est
4: heureux, merci beaucoup.
0: On est très heureux de vous les donner. On vous embrasse très très fort, cher
4: et
0: Steven.
4: Merci Edora, et au plaisir de vous rencontrer un jour ou l'autre, et à vous l'équipe aussi.
0: Kenavo, comme on dit chez moi. J'en profite. 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On va se retrouver demain. Ça passe à une vitesse folle. Je suis très très heureuse de démarrer cette saison avec vous dans ce nouveau rendez-vous quotidien. On vous doit bien ça sur votre radio ici. Merci Aude Razo. Merci Pierre Fabin. Merci Elsa Wolinski. Merci Valère Coréard pour tous vos beaux plans, bons plans. J'arrive pas, hein, à la fin de l'émission, c'est comme ça.

0: La salsa de Bernard Lavillier pour vous réveiller ce mardi matin. Bonjour tout le monde, merci d'être là. Je suis très content de vous retrouver, vous et toute l'équipe, d'ici des 5 heures.
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2: Louis Raspail.
0: Bonjour Valentine.
2: Bonjour Louis, bonjour à tous.
0: Aujourd'hui, nous sommes le 8 septembre et c'est la journée internationale de l'alphabétisation qui fête ses 60 ans ce mardi. Une journée lancée par l'UNESCO, figurez-vous, pour rappeler l'importance de savoir lire et écrire. Alors ce matin, avec Valentine, eh bien on cherche un auditeur qui
2: connaît par cœur une poésie apprise quand il était enfant.
0: Le corbeau et le renard, demain des lobes, heureux qui comme Ulysse. On fait appel à vos souvenirs sur les bancs de l'école ce matin au 0810 055 056.
2: On relaie aussi cet appel à toutes les casernes. Une grève des pompiers démarre dans toute la France. Ils peuvent déjà compter sur le soutien des Français, c'est l'info du jour dans une demi-heure. La question, c'est si le gouvernement les entendra. Le quotidien de nos pompiers, on vous le raconte dès 5 heures.
0: Et pour vous accompagner jusqu'à 6 heures, Saveria au standard, Elorie à la technique, Emeline à la rédaction en chef ce matin. Ici, dès 5 heures, ça commence maintenant.
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0: Mardi 8 septembre, excellent réveil à l'écoute de votre radio. Il est 5 heures. Ici. 5 heures, le tour de l'actualité. À vos côtés, Valentine, et à la une, les pompiers en détresse.
2: Avec un objectif, faire du bruit. Avec cette grève symbolique, toutes les interventions seront assurées, mais déjà historique par sa durée et son ampleur. 6 semaines de mobilisation à partir d'aujourd'hui dans toutes les casernes de France, épuisées par un été rythmé par les feux, mais aussi, raconte Anthony Chevaux, porte-parole de l'UNSA sapeurs-pompiers, par le manque de moyens quotidiens.
3: On bosse de plus en plus en mode dégradé, c'est-à-dire qu'il y a 25 ans, un engin incendie, on était 8 dans les engins. Aujourd'hui, nous sommes 6, c'est donc devenu la norme. Ou alors on bricole aussi, c'est-à-dire qu'on fait partir un engin d'un endroit avec 3 personnels, et puis on va faire partir 3 personnels d'un autre centre de secours pour qu'ils complètent l'équipage. Et puis le pire du pire, c'est quand sur les centres de secours, n'y règne que des sapeurs-pompiers volontaires, ils donnent du temps pour leur engagement de pompiers volontaires, sauf que plus on avance, et plus aussi de fait de l'augmentation de l'activité opérationnelle, plus on a des difficultés de couverture sur certains territoires. Et c'est donc là où il y a principalement des pompiers professionnels que les engins partent et on parcourt des kilomètres et des kilomètres pour apporter une première réponse de secours. Donc parfois, ça va être, vous avez 15, 20, 25, 35, 45 minutes de route et vous êtes le premier intervenant.
2: Sans parler de l'équipement vieillissant, début de la grève ce mardi donc, jour où le gouvernement dépose son projet de loi sur la sécurité civile. Et ce ne sont pas les seuls aujourd'hui à porter des brassards noirs, à déployer des banderoles. Des actions sont annoncées devant les hôpitaux, en surchauffe pendant les canicules, au sens propre comme au figuré. Les agents de la fonction publique dénoncent le mépris du gouvernement. Leurs mutuelles et prévoyances, par exemple, ne sont toujours pas prises en charge par l'employeur.
0: Une polémique aussi grande que la Tour Eiffel.
2: Où les femmes salariées du monument ont été sommées de quitter leur poste de travail samedi ou de se cacher pendant toute la visite d'une délégation hindoue, puisque la centaine de dignitaires de ce groupe religieux conservateur refuse tout contact avec les femmes. Sidérés par cette demande de leur direction Jules de Kiss, les salariés ont refusé d'ouvrir le monument aux touristes hier.
4: Les portes doivent rouvrir ce matin, mais la colère est toujours là.
5: C'est un événement qui est totalement inacceptable.
4: Des femmes mises à l'écart, sur demande d'une délégation religieuse, 3 jours après, Diane Davoine, élue CGT à la Tour Eiffel, n'en revient toujours pas.
5: Ça a été lunaire, j'ai pas de mots, ça ne s'est jamais passé comme ça. Et là, on est tombé dans des consignes extrêmes et ces consignes-là ont été appliquées.
4: Des consignes que regrette la direction qui a fait face au personnel hier lors de 2 assemblées générales.
5: La direction reconnaît une erreur, la direction a présenté ses excuses. Pour autant, c'est pas tout à fait suffisant pour les salariés.
4: Des salariés qui demandent désormais des engagements écrits à la direction.
5: Nous, notre sujet, c'est évidemment que ça ne se reproduise pas. Les discussions vont perdurer dans les jours, les semaines et probablement les mois à venir sur ce sujet pour poser un cadre sur l'accueil de personnes de confessions ou de cultures différentes. Nous, on souhaite accueillir toutes ces personnes le mieux possible, mais dans le cadre des valeurs républicaines auxquelles les salariés sont très, très attachés.
4: En attendant, une enquête sera diligentée dans les plus brefs délais pour faire la lumière sur ce qui s'est passé, promettent le maire de Paris et la société d'exploitation de la Tour Eiffel.
2: La Tour Eiffel, l'un des monuments les plus visités au monde, qui doit donc rouvrir dans des conditions normales à 9h30 ce matin. Un viol retransmis en direct sur un réseau social, c'est l'alerte donnée à la police ce week-end dans le Val d'Oise. Rapidement, ils identifient l'auteur de la vidéo, se rendent à son domicile. Sur place, ils entendent les appels à l'aide d'une femme et arrêtent l'homme en flagrant délit. C'est une information de votre radio ici.
0: Il est 5h04 et la Ligue des champions de foot commence ce soir.
2: C'est Lille qui ouvre le bal des clubs français cette saison, de retour dans l'élite après un séjour en Ligue Europa la saison dernière et avec désormais sur le banc l'un des noms les plus prestigieux de l'histoire du football, l'Italien Davide Ancelotti, fils de Carlo Ancelotti, quintuple vainqueur de la compétition en tant qu'entraîneur et bien décidé à se faire un prénom avec le LOSC.
6: L'équipe mérite d'être dans cette Ligue des Champions et nous on veut faire voir qu'on mérite d'être là. Je suis sûr, après je ne sais pas jusqu'à où on va arriver, mais s'il y a une chose que je suis sûr, c'est qu'on va se battre n'importe contre qui, n'importe quel terrain, d'être extrêmement compétitif dans cette compétition jusqu'à la fin, qu'on ne sait pas quand sera, mais ça c'est la mentalité avec laquelle on commence.
2: Eh bien, ça promet. Lille reçoit le Betis Séville à 21h. Demain, c'est au tour du Paris Saint-Germain d'entrer en piste avec la réception du Slovan Bratislava. Et le RC Lens se déplacera jeudi sur la pelouse du Slavia Prague. Et puis, il n'y a plus de Français sur les courts de l'US Open de tennis. Après avoir mené 2-7 à rien, Arthur Géa est éliminé en 8e de finale, battu en 5-7 par le Néerlandais Botic van Dezen Schulp. La météo, Louis.
0: C'est une météo en deux temps, hein, ce mardi Valentine, avec un ciel plus nuageux à l'ouest. Quelques averses aussi prévues au cours de la matinée, le long de la Manche notamment. Ailleurs, c'est du soleil pour les températures de la matinée. Elles restent tout de même très agréables. À Reims et Lille, 19 degrés. Rennes, 18 degrés. Tours, 20 degrés. Grenoble et Valence, ce matin, 22. Et Avignon, 23 degrés. Cet après-midi, ce sont les averses qui vont gagner du terrain pour s'étendre de la région des Pays de la Loire jusqu'aux Hauts-de-France. On attend des coups de tonnerre qui sont possibles localement au-dessus de la Drôme et de l'Ardèche au cours de l'après-midi. À noter aussi l'arrivée du vent, un vent qui nous vient de l'ouest et des rafales pouvant aller jusqu'à 60 km/h au cours de la journée. Pour les maximales, ce mardi, elles sont agréables et restent de saison. 24 pour les maximales dans le nord à Dijon et dans le sud, 27 degrés attendus aujourd'hui à Nice, 28 pour Ajaccio.
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0: Bonne fête à tous les Adriens qui se réveillent avec nous ce matin. Il est 5h06. Et on commence cette journée ensemble tranquillement. Aussi bien sur la route, tiens, pour vous fraîchement réveiller ou avec votre premier café.

0: franchement, ça le fait. Si on ferme les yeux, on se croit presque au bord de la mer.
1: Presque.
0: Ouais, presque. Ici, dès 5h, avec les frérots de la Vega, c'était le chant des sirènes. Soyez les bienvenus si vous nous rejoignez à l'instant.
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0: On va parler de la mer ce matin, figurez-vous. À 5h25, vous avez rendez-vous avec Stéphane Bern. Et ce matin, direction le 17e siècle, avec un homme qui, à 53 ans, eh bien, il aurait pu penser à lever le pied. Non. Pierre-Paul Riquet décide, lui, de lancer l'un des plus grands chantiers de France, Valentine.
1: Son idée paraît folle à l'époque. Hein. Relier l'Atlantique à la Méditerranée par un canal de près de 240 km, avec un défi énorme, trouver assez d'eau pour l'alimenter, ce célèbre canal du Midi.
0: Alors, comment est-ce qu'il est né, précisément, ce canal? Réponse avec Stéphane Bern, tout à l'heure, 5h25, sur ICI. Et tous les jours à 5h15, vous avez rendez-vous avec Catherine Quicandon pour Ici, ça entreprend.
1: Et qui dit rentrée scolaire dit aussi parfois retour des poux sur la tête de nos enfants. Une chose de plus à gérer pour les parents, cette période déjà bien chargée.
0: Alors, comment s'en débarrasser de ces poux? Catherine, vous nous emmenez dans la Manche avec Ici Cotentin.
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0: Merci Catherine. Valentine, nous, on n'a pas de poux.
1: Mais j'espère pour nous. Pas sûr que ça nous protège, mais nous parlons de casque dans un instant. Le nouvel équipement rendu obligatoire dans de plus en plus de villes et de départements pour les utilisateurs de trottinettes électriques.
0: Reportage dans le Pas-de-Calais à suivre dans moins d'une minute.
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0: Soyez les bienvenus si vous nous rejoignez à l'instant. À 5h14, la tolérance zéro pour les adeptes de la trottinette électrique.
1: De plus en plus de villes et de départements s'alignent sur une nouvelle réglementation, le port du casque obligatoire. Nice a ouvert la voie l'année dernière. Paris, Amiens, Calais, Reims, Nîmes ont suivi, puis le Nord et le Pas-de-Calais. Donc à la rentrée, Vanessa Lamar, où c'est désormais l'amende de 35€ immédiate pour les réfractaires.
5: Aboubacar a bien compris la leçon la semaine dernière. Ce jeune homme de 24 ans travaille dans une pizzeria du centre-ville d'Arras. Il a été verbalisé pour défaut de casque par la police municipale. 35 euros d'amende.
8: Le premier jour où la loi s'appliquait, ça fait chier, mais bon, il n'y a pas le choix.
5: Et vous êtes allé acheter un casque, du coup, vous n'en aviez pas ?
8: Non, pas du tout. Je suis parti dans le garage à mon père, j'ai trouvé ça, je l'ai mal lavé, je l'ai pris.
5: Mais le casque trouvé dans le garage est un casque de vélo. Ce n'est pas assez protecteur, explique Christian Védélago, directeur de cabinet du préfet du Pas-de-Calais.
9: Les casques vélo, qui ne couvrent que le haut du crâne, sont trop fragiles. Donc, il faut un casque qui doit protéger la face et l'arrière, l'ensemble du crâne.
5: Sur les 13 utilisateurs de trottinettes électriques contrôlés hier, 5 ont été verbalisés pour défaut de casque. La police municipale d'Arras va intensifier les contrôles. Benoît Desferré, conseiller municipal en charge de la sécurité à la ville d'Arras.
10: On va multiplier effectivement les opérations, non seulement pour non-port de casque, mais également sur toutes les autres infractions, telles que par exemple la circulation sur les trottoirs, sur les axes piétonniers, le franchissement de feux rouges, la possession de l'assurance.
5: Et autre petit rappel utile, les trottinettes électriques sont interdites dites au moins de 14 ans. Et bien sûr, sur une trottinette électrique, il n'y a qu'un seul passager.
1: La trottinette électrique dans le viseur des autorités, après 80 morts en 2025 selon la sécurité routière, et un nombre de blessés graves en hausse de près de 40% sur un an. Mieux vaut se mettre à jour sur les règles de sécurité.
0: Merci Valentine. 5h16 dans les coulisses TV ce matin, vous allez découvrir comment naissent les grands scoops. France 5 lance ce soir Mécanique du journalisme. C'est une nouvelle émission présentée par Mélanie Taravant. Patrice Gascoigne nous emmène dans les coulisses de cette grande enquête et ce dans moins de 5 minutes sur ICI. Et tout de suite, tiens, je vous propose de faire un saut rapide en 86 avec Paul Simons. Cette année-là d'ailleurs, il va surprendre tout le monde avec un album, Graceland, un album enregistré en grande partie, figurez-vous, avec des musiciens sud-africains et qui va devenir un immense succès. Et à l'intérieur, il y a ce morceau, You Can Call Me All.

0: Can Call Me All de Paul Simon à l'écoute de votre radio. En gros, vous pouvez m'appeler All. Il y a un truc assez rigolo, tiens d'ailleurs, sur cette chanson, Valentine. C'est la signification du All dans le titre. Ça vient du compositeur de Paul Simon, Pierre Boulez, qui à l'époque s'était trompé lors d'un dîner et qui a appelé Paul Simon All. Et finalement, ça l'a bien fait rire. Il a décidé de garder ce fameux All, vous voyez.
1: Super, Jacques.
0: À la fin du titre de la chanson. Vous m'appelez Jacques ?
1: Oui,
0: eh ben, on va changer
1: oui.
0: le jingle, on verra demain. 5h21, soyez les bienvenus si vous nous rejoignez à l'instant. Bon réveil, et puis vous êtes là au bon moment en plus, puisqu'il faut nous appeler tout de suite au 0810 055 056 avec Valentine.
1: Et Jacques.
0: Et Jacques, arrêtez, on va le garder ce Jacques. Avec Valentine, on va parler à deux d'entre vous ce matin. Si vous nous écoutez de bonne heure, puisque vous levez très tôt pour partir bosser, ou à contrario, tiens, si vous vous couchez très tard et que vous avez terminé, vous, votre journée de boulot et qui potentiellement nous écoutez sur le chemin pour rentrer à la maison, appelez-nous, c'est Saveria qui vous attend au standard et l'un d'entre vous repartira avec un joli cadeau, Valentine.
1: 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La radio numérique terrestre, j'ai inversé toutes les syllabes.
0: Ça, c'est pour m'être moqué de moi.
1: C'est ça. Vous n'entendrez jamais aussi clairement la belle voix de Jacques. Le matin, allez-y, c'est le poste de radio ici.
0: C'est Saveria qui vous attend. Vous appelez ce matin au 0810 055 056. Bonne chance à tous.
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0: 5h22, on retrouve tout de suite Patrice Gascoigne qui nous rejoint avec de nouveaux Coulisses TV. Et aujourd'hui, Patrice, vous nous faites entrer dans les coulisses des grands scoops du journalisme. Place à une nouveauté ce soir sur France 5 intitulée « Mécanique du journalisme ».
3: Vous vous souvenez de l'affaire Cahuzac, ce ministre du budget qui jurait les yeux dans les yeux qu'il n'avait aucun compte caché en Suisse ? Eh bien, dites-vous que la révélation de cette affaire est partie d'une intuition.
4: Vous avez tiqué sur une de ses toutes premières décisions qui concerne son prédécesseur au budget, Éric Woerth.
5: À chaque fois qu'Éric Woerth est dans la difficulté, on a l'impression qu'il y a un Jérôme Cahuzac qui vole à son secours. Mais je n'ai rien. Si ce n'est mon esprit mal tourné et mes a priori, je n'ai journalistiquement rien.
3: Le journaliste de Mediapart, Stéphane Arfi, qui répond aux questions de Mélanie Taravant, c'est elle qui incarne cette nouvelle collection documentaire mécanique du journalisme.

0: Cette série est inspirée du podcast éponyme de France Culture, une collection dont le principe est simple, nous révéler les coulisses de la fabrique de l'information, comment naît une enquête qui va devenir un scoop. C'est effectivement passionnant, chaque enquête nous est racontée comme un thriller. Donc ce soir, sur France 5, vous aurez deux épisodes de cette nouveauté, mécanique du journalisme. Le premier, vous l'avez entendu, sur l'affaire Cahuzac, le second sur l'affaire Big Malion. J'ai demandé à Mélanie Taravant, celle qui va à la rencontre des auteurs des enquêtes, quel était son rôle dans le processus de fabrication de mécanique du journalisme. Mélanie Taravant.
1: Eh ben en fait, je remonte le fil de l'enquête avec le journaliste qui l'a réalisé. Donc c'est lui qui est vraiment au centre du récit. D'ailleurs, on n'a pas de voix off volontairement, car c'est lui qui raconte son enquête. Moi, je suis vraiment là pour l'interviewer, retracer son cheminement, les questionnements qu'il a pu se poser. On replonge dans l'enquête côte à côte. Je pose les questions que le téléspectateur se poserait. À quel moment avez-vous compris? Comment est-ce qu'on vérifie une source? À quel moment on décide de publier? Comment est-ce qu'on tient? Surtout quand le pouvoir ou même d'autres journalistes ne vous croient pas. Et voilà, je précise que pour cette collection, j'ai eu la chance de travailler avec un rédacteur en chef, Florent Chevolleau, qui a un grand sens du récit. C'est vraiment une collection racontée comme un thriller, comme un polar. Lui, il a longtemps travaillé sur Un jour un destin, donc voilà, il a le sens du récit. Et puis, chaque documentaire incarné a un réalisateur différent, qui sont à chaque fois des grands réalisateurs aguerris et chevronnés.
0: Mélanie Taravant, qui incarne cette passionnante nouveauté mécanique du journalisme ce soir sur France 5, et moi, sans rouler des mécaniques, je vous donne rendez-vous demain, ici, pour de nouvelles coulisses télé.
2: À demain, Patrice. 5h20. Elle a gagné la Starac en 2025. Puis ensuite, elle a connu un véritable succès avec son premier album, Cœur maladroit. Et elle nous a dévoilé ce week-end un tout nouveau single que vous allez écouter peut-être pour la première fois ce matin sur ICI. Voici pour vous la chanteuse Marine avec son nouveau single, Tricheur.

0: Tricheur, c'était le nouveau single de Marine à l'instant sur ICI, mardi 8 septembre. Bon réveil avec nous et comme d'habitude avant les infos de 5h30, un petit peu d'histoire avant l'actu aux côtés de Stéphane Bern. Et ce matin, on voyage au temps d'une des voies navigables les plus célèbres du pays.
1: À 53 ans, certains pensent à la retraite. Un homme, lui, décide de lancer l'un des plus grands chantiers de l'histoire de France. La crise de la cinquantaine d'un mordu du BTP. novembre 1662. Un notable Toulousain, Pierre-Paul Riquet, adresse un mémoire à Jean-Baptiste Colbert, le puissant ministre de Louis XIV. Il lui présente une idée que beaucoup jugent irréalisable. Relier l'Atlantique à la Méditerranée par un canal navigable.
2: Il est rigoureusement interdit d'empêcher l'ouverture ou la fermeture des portes du canal.
1: Riquet ne manque pas d'arguments. Son canal pourrait enrichir le Languedoc, développer le commerce du blé et faciliter les échanges. Mais il sait aussi flatter Louis XIV. Grâce à cette voie fluviale, les navires du roi éviteraient le détroit de Gibraltar, alors volé par les Espagnols et fréquenté par les corsaires barbaresques. Mais il reste un obstacle colossal. Trouver l'eau nécessaire pour alimenter le futur canal. Petit détail qui a son importance parce que un canal sans eau, c'est beaucoup moins efficace.
3: C'est beaucoup moins bien, forcément.
1: Riquet consacre alors des années à étudier les rivières de la Montagne Noire avant de mettre au point un ingénieux réseau de rigoles et de réservoirs. Bref, un joli problème de plomberie.
4: Je suis le plombier, j'ai mon métier.
1: Le chantier débute en 1667. Jusqu'à 12 000 ouvriers participent à cette aventure hors norme. On creuse près de 240 km de voies d'eau. On bâtit des écluses et des ponts. Le canal royal du Languedoc, devenu canal du Midi, est achevé en 1681. Pierre-Paul Riquet voulait éviter un détour par l'Espagne. Trois siècles plus tard, son canal est devenu le seul bouchon de circulation que les Français traversent avec le sourire.
0: Merci Stéphane, on vous retrouve demain à la même heure. Après les infos, tiens, je vous raconterai une histoire géniale relayée par nos confrères d'Isibérie où l'on relance la production d'une baguette à base de pommes de terre. Son histoire, elle remonte à la Seconde Guerre mondiale. Je vous explique tout ça en détail à 5h40, puisque tout de suite, il est 5h30, voici l'actualité en France et dans le monde en 90 secondes. C'est avec vous, Valentine Nettès.
5: Interdire les réseaux sociaux aux moins de 15 ans, Emmanuel Macron n'a pas dit son dernier mot. Sa mesure censurée par le Conseil constitutionnel, le président de la République demande à la Commission européenne de l'appliquer dans toute l'Union et dans un temps restreint. Manque de moyens humains, matériels et financiers, tous les pompiers de France sont appelés à la grève à partir d'aujourd'hui. Un coup de pression sur le gouvernement avant la présentation ce matin de son projet de loi de modernisation de la sécurité civile. Réouverture de la Tour Eiffel ce matin après une journée porte close hier. Une protestation des salariés après une consigne donnée ce week-end par la direction. Toutes les femmes ont été sommées de quitter leur poste de travail pendant la visite d'une délégation hindoue. Ces religieux refusent le contact avec les femmes. Plus de 27 000 contrefaçons saisies pendant la braderie de Lille ce week-end. Le triple de l'année dernière selon les douanes. Et des nouveautés parmi les marchandises, des cartes Pokémon, des articles de luxe et des jouets. Des nouveaux records de chaleur absolus hier pour un mois de septembre. À Aubenas, en Ardèche, la température est montée jusqu'à 37,9 degrés. 37,6 à Romans-sur-Isère dans la Drôme. 34,2 degrés à Strasbourg. Jamais, selon Météo France, il n'a fait aussi chaud en France en septembre. Le retour du LOSC en Ligue des champions de foot. La phase de Ligue commence ce soir avec la réception à Lille du Betis Séville à 21h. Pendant que le Real Madrid de Kylian Mbappé affrontera les Italiens de l'Inter. Milan.
0: L'info du jour, c'est l'appel au secours des pompiers.
5: Une grève de plus d'un mois commence dans les casernes ce mardi et ils peuvent déjà compter sur le soutien des Français, particulièrement marqués par leur courage cet été sur le front des incendies et par leur manque de moyens dans les Landes, le Var, la Gironde, l'Île-de-France, jusque dans la Sarthe, où une vingtaine de pompiers sont allés à votre rencontre, Julien Penaud, pour expliquer le sens de leur mouvement.
4: Pompiers en grève, le slogan est scratché sur les polos siglés du trait rouge caractéristique de la tenue des soldats du feu qui ont ramené du café et des gâteaux pour discuter avec les passants comme Esteban.
6: Comme on a vu durant l'été par rapport au feu qu'on a eu vers Bordeaux, ils ont été très mobilisés. On a vu qu'il manquait de moyens.
4: C'est pourquoi la population est invitée à leur donner une pièce, ce que vient faire cette dame révoltée d'en arriver là.
7: C'est pas normal, hein. On paie des impôts, on est dans un état où normalement ça doit être pris en charge et on est obligé de le faire.
4: Comment ça résonne chez vous là, ce qu'elle dit là-bas ?
8: Déjà on la remercie de sa participation et de son soutien, même au niveau de ses mots, très agréable d'avoir le soutien de la population.
4: Un soutien sur lequel les syndicats de pompiers comptent bien s'appuyer pour mettre la pression sur le gouvernement. Rodolphe Roinet, délégué départemental du syndicat Sud 1072.
9: Aujourd'hui on a des gouvernements qui ont acté des choses mais qui les financent pas, c'est toujours les départements qui doivent financer les décisions nationales. Il y a un moment il faut donner les moyens aux départements de nous financer correctement. Le plus gros risque c'est qu'un jour, les gens appellent les pompiers et que les pompiers mettent une demi-heure, une heure, deux heures, voire n'arrivent plus du tout à venir.
4: Et donc, une dégradation de la réactivité opérationnelle des pompiers sur le terrain, mais aussi de leurs propres conditions de travail, au détriment de leur santé, redoutent les syndicats.
5: Une grève symbolique, toutes les interventions seront assurées. L'objectif des pompiers, c'est donc de faire autant de bruit que leurs sirènes.
0: Merci Valentine. Tout de suite, la météo de ce mardi 8 septembre à l'écoute de votre radio ici avec un ciel plus nuageux à l'ouest. Quelques averses également imprévues au cours de la matinée le long de la Manche. Ailleurs, c'est du soleil. Pour les températures, elles restent agréables. À Reims et Lille, 19 degrés ce matin. Rennes, 18. À Tours, 20 degrés. Grenoble et Valence, 22 degrés. Et à Avignon, 23 degrés. Cet après-midi, les averses, elles, gagnent du terrain pour s'étendre de la région des Pays de la Loire jusqu'aux Hauts-de-France avec également des coups de tonnerre qui sont possibles localement dans le sud au-dessus de la Drôme et de l'Ardèche. À noter aussi à cet après-midi l'arrivée du vent, un vent qui nous vient de l'ouest avec des rafales pouvant aller tout de même jusqu'aux 60 km/h. Pour les maximales, ce mardi, 24 dans le nord à Dijon, dans le sud 27 degrés à Nice et 28 degrés cet après-midi à Ajaccio, 5h34. Quelle musique pour commencer la journée ?
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0: Dans un instant, c'est notre bataille du jour, c'est la bataille des auditeurs. Un duel et une question autour de l'actualité. Mais tout de suite, vous vous réveillez, vous profitez de la musique d'ici. Quelques notes de synthé, la voix de Phil Collins qui va arriver. Et là, ça y est, on se replonge au cœur des années 80. Pour vous accompagner sur la route ou à l'heure du premier café, on vous souhaite un bon réveil avec nous.

0: Genesis à 5h38 avec Invisible Touch à l'écoute de votre radio ici. Bon mardi, merci d'être avec nous. À 5h45, c'est pas vrai, c'est le rendez-vous en Tiernac.
1: Et vous avez peut-être vu sur les réseaux ces publications qui nous annoncent un hiver glacial après un été caniculaire.
0: Certains se prennent pour des voyants et Aude Razo nous explique tout ça dans quelques minutes sur ICI.
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0: Et c'est l'heure du duel, le duel des auditeurs ce matin autour de l'actualité. Valentine, premier auditeur qui nous vient des Pyrénées-Atlantiques, c'est Adrien qui est avec nous ce matin. Bonjour Adrien.
1: Bonjour Adrien.
4: Bonjour Louis, bonjour Valentine, bonjour Valentine, bonjour Louis.
1: Et bonne fête Adrien.
0: Bonne fête Adrien.
4: Et merci, c'est rare de savoir que c'est ma fête le 8 septembre, très peu de personnes le savent.
0: Eh ben vous voyez, je suis ravi de vous l'avoir appris ce matin. Bonne fête à vous Adrien, et tout de suite on accueille Ghislaine également. Cette fois-ci on part en Haute-Savoie, bonjour Ghislaine.
1: Bonjour Ghislaine.
5: Coucou Louis, coucou Valentine, et coucou Adrien, bonne fête.
1: Ça c'est sympa.
4: Merci Ghislaine, bonjour Ghislaine.
0: De l'amour bonjour. Entre les auditeurs, et franchement ça fait plaisir. Ghislaine, vous, on parlera tiens de ce que vous faites dans quelques instants, mais avant, je voulais vous partager cette histoire. C'est la petite info du jour, relayée par nos confrères d'ici Berry. On est près de Vierzon, et il y a un boulanger qui a remis au goût du jour un pain de guerre, figurez-vous. La recette était griffonnée sur un vieux ticket de rationnement qu'il a retrouvé directement dans la cave du fournil. Farine complète, levain, pommes de terre, et cette dernière recette, justement, permettait de conserver le pain plus longtemps et de mieux tenir au corps. Et le propriétaire, lui, eh bien, a remis cette baguette au goût du jour. Il l'a baptisée la Prelioise, vendue aujourd'hui à plus de 150 exemplaires par semaine, avec du fromage. En plus, Valentine, il paraît que c'est encore meilleur.
1: Je me régale déjà, je l'imagine.
0: Adrien et Ghislaine, la question que je vous pose ce matin, on parle de pain. Combien, selon vous, compte-t-on de boulangeries en France? Adrien, il me faut un chiffre.
4: Je dirais 150 000.
0: 150 000 pour Adrien. Ghislaine, on vous écoute.
5: Moi, je dirais 70 000.
0: 70 000. Ah, vous êtes généreux. Hein. Et on va demander, comme d'habitude, à notre arbitre, c'est l'avare de cette émission, Valentine, la réponse.
1: Environ 35 000 boulangeries en France, à peu près autant qu'il y a de communes, quoi. C'est donc Ghislaine qui a gagné.
5: Waouh! Oh, youpi! Trop bien!
1: Bravo, Ghislaine!
0: Ghislaine, on vous envoie le poste radio ici à la maison. Il a plein de fonctions et vous allez pouvoir nous écouter cette fois-ci partout.
1: Même quand vous allez aux champignons, Ghislaine.
5: Oui, j'étais en train de me dire, mais faut pas le croire. Mais mon poste, je l'emmène, j'ai un vieux poste, mais je l'emmène partout. C'est pas des conneries en plus.
1: C'est vrai? 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
1: Impeccable. 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
0: Ghislaine, on vous l'envoie à la maison.
5: Voilà.
0: Merci beaucoup Ghislaine, belle journée à vous, ça m'a fait plaisir.
5: Salut ici, salut à tous, bonne journée.
0: Adrien, vous avez une passion qui est absolument géniale, c'est la moto.
4: Tout à fait.
0: Vous en faites depuis combien de temps?
4: Alors j'avais une passion qui était la moto, parce que en 2024 j'ai eu un grave accident de moto qui a entraîné une paraplégie. Du coup, c'est resté ma passion tout de même.
0: Ok.
4: Mais du coup, effectivement, ma passion c'est la moto. Et donc mes enfants ont pris le relais et donc je bricole avec eux, de la moto, je fais de la mécanique avec eux, etc.
0: Et bah Adrien, merci beaucoup.
1: Bonne balade à moto,
0: bonne balade.
1: Et encore bonne fête.
0: Et bonne fête une dernière fois Adrien, je souhaite une belle journée.
4: Merci beaucoup.
0: Merci Adrien, ciao ciao.
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0: Chaque matin à 5h55, on découvre une initiative testée quelque part en France. Et en cette rentrée, le harcèlement scolaire reste malheureusement une réalité pour certains élèves. Mais en région PACA, une expérimentation a été renouvelée pour les aider à parler plus facilement, Valentine.
1: Pour offrir aux enfants un moyen plus simple et plus discret de signaler ce qu'ils vivent, notamment quand ils n'osent pas en parler à un adulte.
0: Alors, comment ça fonctionne concrètement? Réponse tout à l'heure avec Robin Bernot. Il est tout de suite à 5h44 sur ICI. Et tiens, nous avons la chanson qui va vous donner le sourire ce mardi. Et il fallait l'oser celle-ci tout de même en reprenant Edith Piaf. On est en 77 avec Grace Jones qui transforme la vie en rose en cette version disco sensuelle, un petit peu hypnotique aussi. Et ça en plus 30 ans après sa sortie. Voici pour vous ce mardi matin, Grace Jones qui chante la vie en rose sur ICI. Bon réveil et bon mardi avec nous.

0: Grace Jones avec La Vie en Rose. À l'écoute, d'ici dès 5h, on est ravis d'être avec vous ce matin. 5h47, place à votre rendez-vous anti-arnaque, c'est pas vrai, avec Aude Razo. Ce matin, des publications alarmistes sur les réseaux sociaux nous annoncent un hiver terrible et glacial avec moins de 20 degrés sur la France. Alors c'est vrai ou c'est faux?
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3: Eh bien, la réponse, c'est qu'on n'en sait rien du tout. Et je vais vous dire pourquoi. Je voulais qu'on en parle parce que je n'arrête pas de voir défiler, et vous aussi d'ailleurs peut-être, des vidéos qui font très très peur.
4: Attention la France. L'hiver 2026 à 2027 pourrait être glacial.
5: Un phénomène venu du Pacifique menace de plonger le pays dans le froid extrême. Du gel qui s'installe durablement, des nuits glaciales et une vague de froid étalée sur plusieurs semaines.
3: Bon, vous aurez remarqué la petite musique bien angoissante derrière et puis les images ne sont pas en reste. Je vois des immeubles recouverts de glace avec carrément des stalactites accrochées aux fenêtres et aux balcons, des amas de neige absolument énormes, des thermomètres qui affiche du moins 18, moins 20 degrés. Ces images sensationnelles cumulent énormément de vues, avec en dessous, en commentaire, des internautes assez partagés qui ne savent pas trop s'ils doivent y croire ou pas.
0: Alors, Aude, justement, est-ce qu'il faut y croire ou pas ?
3: Parce que les spécialistes de Météo France sont formels, ils ont réagi. On ne peut pas savoir, là, dès début septembre, si l'hiver sera très froid. C'est impossible. Alors, toutes ces vidéos alarmistes nous parlent d'El Niño, qui serait le responsable, selon elles, de ce climat polaire à venir. El Niño, vrai phénomène climatique, on en parle beaucoup en ce moment. Il risque effectivement de provoquer dans le monde des phénomènes extrêmes, inondations, sécheresses. Mais encore une fois, les conséquences pour nous en France restent floues. Et puis ces vidéos qui nous annonce un hiver absolument terrible. Je rappelle qu'on avait eu exactement les mêmes l'année dernière. Résultat, l'hiver 2025-2026, j'ai regardé, a été l'un des plus chauds jamais enregistrés en France.
0: Merci Aude, votre rendez-vous anti-arnaque, c'est pas vrai, revient demain à 5h45. Et tiens, si vous voulez avoir plus d'astuces pour déjouer des arnaques, vous pouvez vous rendre directement sur notre site internet ici.fr, page C'est pas vrai. Pour la musique, voici tout de suite Alex Warren ce matin avec son titre Ordinary.

0: Alex Warren avec Ordinary sur ICI 5h53. Chaque matin, on découvre une initiative qui marche quelque part en France. Une semaine après la rentrée, le harcèlement scolaire reste malheureusement une réalité dans les classes comme sur les réseaux sociaux.
1: Et en région Provence-Alpes-Côte d'Azur, un dispositif destiné à aider les élèves à se confier vient justement d'être reconduit.
0: Robin Bernot nous le présente avec Philippe Bocara.
2: Dans les Bouches-du-Rhône, plusieurs établissements proposent aux élèves une boîte discrète pour recueillir des signalements de harcèlement.
3: Je trouve que c'est une super initiative et il faudrait que ça soit dans plus d'établissements, quoi.
2: Ça s'appelle la boîte à mots, M-A-U-X. Imaginez tout simplement une boîte aux lettres dans laquelle les collégiens peuvent anonymement déposer des messages en cas de mal-être ou encore de harcèlement, le tout de façon discrète. Laurence Angeletti, conseillère départementale en charge notamment du bien-être des collégiens, au micro de notre reporter Philippe Bocara.
4: L'idée, c'est que les collégiens puissent trouver la boîte facilement, mais que ça soit aussi un endroit un petit peu confidentiel où on ne voit pas forcément la personne qui va remettre le mot, parce que ce n'est pas toujours facile pour les collégiens.
2: Une idée qui semble plaire aux élèves, à l'image de Pauline, collégienne à Salon de Provence.
5: Ça peut aider les élèves qui n'ont pas forcément confiance à parler directement. Ils peuvent tout simplement écrire leurs problèmes.
2: Alors ici, en Provence, ça marche, mais vous, qu'en pensez-vous? Quand j'ai expliqué le sujet du jour à Zida, elle s'est tout de suite sentie concernée.
6: Quand j'étais au collège, pendant une année, j'avais un peu souffert de ça, où on m'embêtait beaucoup et tout, et ça me faisait beaucoup de mal parce que j'osais pas aller voir la CPE parce que j'avais peur qu'on se moque de moi, etc. Et c'est vrai que j'aurais bien aimé qu'il y ait ça, cette possibilité-là, parce que c'est plus facile quoi, d'écrire.
2: Alors sur le papier, tout le monde salue l'idée de cette boîte à mots, y compris Johanna.
7: Mais je trouve que c'est bien déjà qu'il y ait des initiatives qui soient prises.
2: Mais pour elle, cette solution a quand même ses limites.
7: Personnellement, quand j'étais au collège, lycée, c'était des choses qui étaient déjà mises en place. Et ce qu'on voit, c'est que même si c'est censé être anonyme, les élèves, ils ont quand même un petit peu peur de faire le premier pas et de mettre les lettres dans les boîtes. Je pense qu'il y a d'autres solutions, notamment maintenant, plus en ligne, via les applications comme Pronote, École Directe, etc., où ils pourraient mettre en place des messageries qui seraient peut-être plus efficaces, plus anonymes, où les enfants se sentiraient plus en confiance.
2: Qui sait, peut-être que cette idée sera étudiée par les différentes académies dans les prochains mois. En attendant, aujourd'hui, les mots déposés dans les différentes boîtes sont pris en charge par les équipes éducatives de chaque collège. Lancée en 2024 dans les Bouches-du-Rhône, l'opération se poursuit donc cette année dans une trentaine d'établissements du département.
0: Une belle initiative, merci à Robin Bernot. Et une belle chanson, tiens, 5h55 pour commencer à la journée. Sur ICI, bon mardi avec nous, aux côtés d'Étienne Dao, le premier jour.

0: Étienne Daho, avec le premier jour du reste de ta vie à l'écoute de votre radio ici. On est le 8 septembre. Et c'est la journée internationale de l'alphabétisation pour rappeler l'importance eh bien, de savoir lire et écrire. Et aujourd'hui, Valentine, nous cherchions un auditeur qui
1: connaît par cœur une poésie apprise quand il était enfant.
0: Et c'est Marie-Louise qui est avec nous du Nord-Pas-de-Calais. Bonjour Marie-Louise.
1: Bonjour Marie-Louise.
2: Bonjour tout le monde.
1: Alors Marie-Louise, au tableau et on vous écoute.
2: Alors, le laboureur et ses enfants.
1: De Jean de La Fontaine.
0: Eh okay, bien.
2: Oui, voilà. Alors, je dois le réciter.
0: Oh, les premiers mots.
1: S'il vous plaît.
0: Oui.
2: Alors, le laboureur et ses enfants. Un laboureur, sentant sa mort prochaine, fit venir ses enfants et leur parla sans témoin. Gardez-vous, leur dit-il, de vendre l'héritage que vous ont laissé vos parents. Un trésor est caché dedans. Nul ne sait l'endroit, mais un peu de courage vous le fera trouver. Remuez votre champ dès qu'on aura fait loup.
1: Vous êtes impressionnante, Marie-Louise.
0: Franchement, on applaudit Marie-Louise, c'est bien.
1: Vous l'avez apprise quand? Juste par curiosité?
2: Oh, écoutez, j'ai 89 ans, donc il y a très longtemps que je l'ai appris.
1: Ah hein. Bah dis donc, et vous vous souvenez encore, et bah bravo.
0: Bravo Marie-Louise, franchement, et bien joué. On vous souhaite une belle journée, passez un bon mardi Marie-Louise. Merci à tous d'être là. À 6h, vous avez rendez-vous, comme d'habitude, avec l'actualité de vos régions. À 6h30, vous retrouvez Valentine Lettès.
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0: Et tout de suite, voici à l'équipe d'ici matin. Ils sont là ce mardi, je vous souhaite à tous une belle journée qui commence sur ICI.
3: Concerne, ce sera l'info en langue corse à chaque demi-heure. Roland Frias aux manettes de cette matinale. En français, en alternance, Camille Parsi à heure fixe et d'ores et déjà dans les starting blocks pour vous présenter l'information de ce 8 septembre près de chez vous à 6h exactement. Soyez les bienvenus, bonjour à toutes et à tous, nous sommes le mardi.
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3: 8 septembre, nous le disions, toute la Corse célèbre Camille aujourd'hui à Zanta.
5: Oui, la Corse qui fête sa sainte patronne en ce jour de nativité de la Vierge Marie, journée de ferveur dans toute l'île. Même si la Santa Dionio est la plus connue, celle qui attire le plus de monde, il ne faut pas oublier celle de la Vasina, de Panqueracha et d'Alesani qui pour l'occasion retrouve son couvent et l'église de Piazza. Il y a près 20 ans de travaux, écoutez le maire de la commune, Marc Tartufo, il est au micro de Patrick Vinciguerra.
6: Ça fait 20 ans que nous avons commencé cette opération de restauration et rénovation du couvent d'Alesani et de l'église de Piazzale. On a opéré donc sur cette opération de restauration en 5 tranches de travaux. Ça a été mis en œuvre pour une somme totale d'un peu plus de 6 millions d'euros. In vintan, nous mettons 6 millions d'euros des opérations. Les deux dernières tranches concernent les décors de l'église, la remise en lumière donc de cette église. Ça a duré quand même 8 mois. La société en charge de la restauration des décors peints a fait un travail extraordinaire, extraordinaire. Alors bon, vous savez qu'il y avait des cellules des moines. Ces cellules-là ont été restaurées afin de créer 5 hébergements, pressentis à être loués à des gens qui viendront se reposer dans l'Alesani, Zotta Inushti Gastagni.
5: Marc Tartufo, le maire d'Alesani, invité hier de notre magazine de la rédaction, magazine que vous pouvez retrouver en podcast sur ICI RCFM, et c'est dans ce contexte que le diocèse a annoncé hier la restauration de la façade est de Notre-Dame de la Vasine à Brando. La fin du chantier est prévue d'ici le printemps 2027. C'est aussi aujourd'hui que des une mobilisation nationale des pompiers. Objectif, faire pression sur le prochain projet de loi de finances. Au cœur de leurs revendications, davantage de moyens, de recrutement de pompiers professionnels et une meilleure protection de leur santé. Mouvement prévu pour durer jusqu'au 20 octobre. Les pompiers corses sont solidaires de ce mouvement. Ils réclament aussi de leur côté plus de prévention sur les incendies, une coopération accrue avec la Sardaigne et de nouvelles ressources, notamment via la taxe de séjour. Une délégation insulaire se rendra à la manifestation nationale les 28 et 29 septembre. prochain.
3: Après l'annulation d'une quarantaine de vols depuis ce week-end, Air Corsica prend la parole.
5: Par voie de communiqué, la compagnie annonce des investigations techniques sur sa flotte d'ATR, en particulier sur des équipements d'alimentation, des conditionnements d'air avec le constructeur. L'exploitation de certains appareils de la flotte est donc temporairement arrêtée, indique Air Corsica, qui annonce un dispositif exceptionnel d'affrètement d'avions complémentaires à compter de ce mercredi 9 septembre. La compagnie précise que les clients concernés par des modifications de vol seront directement contactés.
3: Jamais la vérité n'a été aussi proche.
5: Ce sont les mots des familles de victimes du crash de la caravelle Ajaccio Nice et de leurs avocats. Après l'annonce faite hier par le procureur de Nice, l'opération de relevage des deux réacteurs à plus de 2300 mètres de profondeur au large d'Antibes est à la fois possible et envisagée. Et envisagée, c'est une avancée considérable pour ces familles qui réclament depuis 58 ans la vérité sur ce drame qui a coûté la vie à 95 personnes. Aujourd'hui, toutes les conditions sont donc réunies pour faire la lumière sur ce crash à plusieurs titres, comme nous l'explique Maître Philippe Soucy, l'un des avocats des frères Paoli, qui préside l'association des familles de victimes.
7: Première question, est-ce que c'est possible ? Réponse, oui, donc on l'attendait jusqu'à aujourd'hui. Deuxième question, est-ce que c'est envisagé ? Réponse, oui. Par contre, je ne peux pas indiquer, évidemment, dans quel délai cela sera fait. Même, je pense que les services enquêteurs ne peuvent pas le dire aujourd'hui. Mais je crois qu'on dans un délai raisonnable, parce qu'aujourd'hui, toutes les conditions sont réunies.
8: Est-ce que la remontée de ces débris, notamment des réacteurs, pourra peut-être permettre d'identifier la cause et peut-être même cette histoire de missiles qui aurait été tiré par erreur ?
7: Écoutez, je le pense. En tout cas, je l'espère. Tout le monde a compris depuis très longtemps que c'était un missile. Et évidemment, la remontée des réacteurs permettra de le déterminer de façon certaine.
5: Des propos recueillis par Caroline Salion. Et puis trois maires corses appellent à la mise en œuvre d'un statut de résident à l'échelle communale. Ils étaient réunis en conférence de presse hier à Ajaccio. Ce sont les maires d'Ozagne, de Lopigne, de Marignane. Ils appellent à créer ce collectif de soutien aux communes ayant délibéré en faveur de ce statut de résident. Elles sont une quarantaine à ce stade qui ont été ou s'attendent à être déférées devant le tribunal administratif. Ils appellent donc élus et citoyens à se rendre ce samedi au campus Marignane de Corté. L'objectif, mutualiser les moyens juridiques et peser sur le débat. Une pétition est en ligne. En ce sens, elle a déjà recueilli plus de 2000 signatures. Jean-Pierre Luciani, le vice-président de Scolagours, a comparaissé ce lundi devant le tribunal de police d'Ajaccio pour des violences sur un agent d'entretien du rectorat. Des faits qui auraient été commis lors d'une tentative d'intrusion dans l'enceinte du rectorat le 16 juin dernier, selon le parquet. Jean-Pierre Luciani conteste les violences. Les vidéos de surveillance vont dans son sens, mais le parquet demande sa condamnation à 800 euros d'amende, dont 400 avec sursis. La décision a été mise en délibéré au 2 novembre.
3: Côté football, Camille, Claude Ferrand dit persiste et signe à la tête du Sporting.
5: Et oui, après un début de saison en demi-teinte et dernièrement un lourd revers à Fouriani face à Amiens, 3-0. Le président Bastia annonce être sur le pont pour analyser et déterminer les défaillances des Tourquignes. Autre sujet brûlant évoqué, celui de son possible départ, mais malgré les demandes d'une partie des supporters et des rumeurs insistantes ces derniers jours, le président Bastiel réaffirme, il restera bien à la tête du club. Écoutez-le.
8: Mon mandat, il peut durer une semaine, comme 6 mois, comme 2 ans, comme 10 ans. On n'en sait rien. Le temps, on ne sait pas où est-ce qu'il va nous mener. Ça fait 10 ans que je me lève Sporting et que je me couche Sporting. Et mon énergie, elle est là-dedans. On m'a fait le reproche. On m'a dit que quand j'avais répondu à une question de supporter qui me dit « Ouais, mais est-ce que vous manquez pas d'énergie ?» Moi, la question, on peut la poser. Moi, je suis pas attaché au fauteuil. Le Sporting, je l'ai dans mon cœur. Hein. Si on a fait ce qu'on a fait, c'est parce qu'on aimait le club. Il n'y a pas d'autre raison. Hein. Faut que ça soit bien clair. Mais après, les questions, elles se posent aussi en d'autres termes. Est-ce que les supporters m'entendent encore de la bonne voix ? Est-ce que ce que je dis n'apporte pas de la lassitude ? Est-ce que ma tête, à un moment donné, est-ce qu'on n'en a pas marre de la voir ? Faut se la poser la question. Hein. L'adhésion des gens, ça vient aussi peut-être de là. Donc, il faut se poser les questions. Et il n'y a pas de tabou. Tout doit être fait pour que le club réussisse. Et s'il faut que moi je m'en aille pour que le club réussisse, il faut que je m'en aille. Mais ce n'est pas le sujet aujourd'hui.
5: Une prise de conscience qui se traduit notamment par une réunion avec le staff technique et la coordination sportive. Elle est prévue aujourd'hui.
3: Je suis sûre, Camille, que vous voulez savoir quel temps il fera.
5: Ah bah oui.
3: Pour savoir comment vous êtes habillée, parce qu'il faut quitter ce pyjama à un moment donné. Sachez qu'il fait beau, vous pouvez rester légère. Quelques nuages bourgeonneront en montagne, des brises sont annoncées ce jour avec un vent d'ouest modéré qui soufflera en fin d'après-midi vers Bonifacio. Les températures affichent 27 à 30 dans les villages de montagne. Sur le littoral, jusqu'à 32 degrés pour la maximale, 34 à 37 sur la région de Porto Vecchio qui est souvent celle qui clignote d'une manière insistante sur les maximales les plus élevées. 32 à 36, c'est ce qui nous est promis dans l'intérieur. Et concernant l'évolution du temps, si vous voulez savoir également comment vous habiller demain, sachez que la journée démarrera par un temps bien ensoleillé, dans le sud comme dans le nord, mais que ces éclaircies larges le matin céderont la place au cours de l'après-midi à plus de grisailles, des nuages qui pourront se montrer menaçants sur l'intérieur, mais aussi le Cap, la région Bastiaise, voire la Castaniche, où des orages ne sont pas exclus.
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3: La musique, elle est signée Jean-Charles Marcilli et elle démarre avec Pretenders à 6h08.

0: Brass in Pocket. Quelques dates marquantes pour l'histoire de l'île. Nous sommes le 8 septembre 2026 et nous regardons, comme à l'accoutumée, dans le rétro. Les Génois, inquiets de la tournure que prenait la rébellion corse, invitaient les élus et les notables insulaires à se présenter devant leurs commissaires généraux pour exprimer leurs doléances. C'était en 1734. Deux ans plus tard, jour pour jour, Théodore arrivait à Sartène, où il décidait d'installer sa résidence royale. Et puis, les Nationales et encerclaient Bonifacio en 1766. On referme le XVIIIe siècle avec, deux ans plus tard, les troupes françaises qui occupaient la Casinca. Un anniversaire, celui de la première automobile qui arrivait en Corse, à Bastia. 8 septembre 1898. Ouverture, toujours à Bastia, du cinéma Le Régent. C'est un petit peu plus récent, ça remonte à l'année 1922. Et puis Jean-Louise, l'acteur, voyait le jour à Figaro le 8 septembre 1930, tandis qu'à Bastia, les troupes italiennes désarmaient les soldats allemands en 1943.
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0: On prend soin de vous chaque jour et quand je dis on, c'est Gérald Kierzek, médecin urgentiste que l'on retrouve chaque matin pour une consulte sur mesure. On parle aujourd'hui du chikungunya, pas besoin de voyager pour l'attraper, hélas.
11: Bonjour à toutes et à tous. On les croyait réservés aux tropiques et pourtant les maladies vectorielles transmises par les moustiques, c'est ça leur nom, elles sont vectorisées, transmises par les moustiques, sont désormais chez nous. Et les autorités sanitaires viennent d'identifier une vingtaine de cas de chikungunya contractés en métropole, en Gironde, dans le Tarn et en Haute-Garonne. Et c'est une transmission locale. Il n'y avait aucun voyage à l'étranger pour les patients qui en étaient atteints. Et ça, c'est un signal d'alarme. Le moustique tigre, hein, ce fameux moustique qui est porteur du virus, est désormais implanté dans 80% des départements français. Résultat, évidemment, il y a des cas autochtones, hein, c'est-à-dire contractés sur place. C'est exceptionnel il y a encore 10 ans et ça devient une réalité chaque été. Alors, heureusement, cette année, le nombre de cas reste limité, mais la vigilance s'impose. Notamment si vous avez des symptômes. Alors les symptômes, justement, c'est une incubation de 2 à 10 jours. La maladie, ensuite, va frapper brutalement. Et le nom chikungunya, ça vient d'un mot swahili, c'est une langue parlée en Afrique de l'Est. Ça signifie ce qui se courbe. Et on voit bien la posture des patients qui sont terrassés par des douleurs articulaires courbées, un peu comme une grippe, une fièvre élevée, souvent supérieure à 39, des douleurs articulaires intenses et invalidantes. Ça touche les poignets, les doigts, les chevilles, les genoux. Il y a des maux de tête, il y a parfois une éruption cutanée. La fièvre va disparaître en quelques jours, mais les douleurs articulaires, elles restent parfois pendant des semaines, voire des mois. Et chez un patient sur deux, ça peut être problématique. Et c'est le vrai piège de cette maladie. Ça peut laisser des séquelles.
0: Et si on l'attrape, docteur, comment on le soigne? Existe-t-il des médicaments?
11: La réponse est simple en termes de traitement, elle est frustrante aussi. Il n'y a pas de traitement antiviral spécifique pour le chikungunya. La prise en charge, c'est les symptômes. Donc c'est repos, hydratation abondante, du paracétamol pour faire baisser la fièvre et soulager la douleur. Attention, les anti-inflammatoires, ça peut être intéressant, mais il faut vraiment sur avis médical. Et les formes chroniques avec les douleurs persistantes peuvent nécessiter des traitements beaucoup plus lourds, parfois de la cortisone. Mais l'essentiel, c'est de consulter son médecin dès les premiers symptômes parce qu'il y a des risques d'aggravation, notamment chez les plus fragiles. Et surtout, si vous habitez dans une zone où il y a du moustique tigre, vraiment avec ces symptômes, ne les banalisez pas. Puis je rappelle quand même les piliers de prévention, hein, c'est se protéger des piqûres, donc c'est plutôt porter des vêtements longs et clairs, utiliser des répulsifs cutanés, et puis éviter la reproduction du moustique. Donc ça veut dire que tout ce qui est zone un peu de stagnation de l'eau, les coupelles de pots de fleurs, les pneus, etc., on met à la poubelle. Allez, d'ici là, portez-vous bien.
0: Docteur, merci de nous alerter. Chikungunya en métropole, donc le virus est là. On s'en méfie. Demain, on parlera d'un tout autre sujet, puisqu'il sera question des grossesses et de l'alerte concernant l'alcool avant et pendant. Zéro alcool en l'occurrence. Ce sera la journée mondiale du syndrome d'alcoolisation fœtale, avec un message à faire passer que nous donnera Gérald Kierzek à nos micros, comme chaque matin pour notre séquence santé du jour. Laetitia Giuntini.

0: Qui est du village d'ici et de Scade. Toute mon enfance, je l'ai passée ici, les vacances. Et maintenant, depuis peu, je remonte souvent. Donc, je suis pratiquement 6 mois de l'année ici. Donc, c'est vraiment chez moi, quoi.
1: Il y a 2 ans, Lisandro a fait le choix de changer de voie professionnelle.
0: Moi, j'étais plus dans le bâtiment et dans la plomberie. Et j'ai fait des études pour être dans le sport, car le sport, c'est ce qui m'a poussé, c'est ce qui me pousse encore aujourd'hui. Donc, j'ai passé mon BPJEPS pour être coach sportif. Et c'est ce que je fais aujourd'hui. Et j'ai 2 activités. Alors, j'ai une activité de coach, tout ce qui est trail, course à pied, vélo, en distanciel, plus compétition, et aussi une petite salle de sport sur le sud. Donc c'est plutôt un studio coaching où je travaille avec aussi des coachs. Il y a plusieurs activités. Donc, il y a du renforcement musculaire, il y a du yoga, du pilates, et tout ça.
1: Depuis quelques années, l'enfant de Scade s'illustre également sur les sentiers de trail où il décroche régulièrement des podiums.
0: La passion du trail, alors déjà j'ai fait du vélo route pendant le Covid, je dirais, ou juste un peu avant le Covid, j'ai repris un vélo. J'ai commencé à faire du vélo en compétition, vélo route. Et après j'ai eu un petit accident pendant une course. Et de là, après, quand j'ai pu me rétablir, j'ai commencé la course à pied. Et je suis passé par le trail, la montagne, c'est tout ce que j'aime. Donc, elle est venue de là.
1: Lisandro s'investit également dans la vie associative de son village.
0: Oui, je suis dans l'association. Depuis peu, depuis cette année, depuis que ça a été repris par la présidence a changé et tout ça. Donc, on a essayé vraiment de créer beaucoup d'événements cette année. Donc, oui, j'ai eu l'idée de faire un trail au village de Scat, qui a eu lieu le 30 août dernier, avec les membres de l'association.
1: La première édition du trail de la comtesse Mathilde a tenu toutes ses promesses, avec près de 10 km à travers les sentiers du Castel d'Acqua. Plus de 100 coureurs étaient au rendez-vous pour cette première édition. Et Lisandro, lui, pense déjà à la prochaine.
2: Et Campacui qui poursuit sa navigation dans la micro-région. Demain, nous retrouverons aux côtés de Christophe Zagal, il y a 2 jeunes commerçants originaires de la Pieve, et en l'occurrence Laurent Grisanti et Ange-Louis Guastali, que j'ai eu le plaisir de rencontrer dans l'écho d'ici. Figurez-vous que ces 2 jeunes cousins ont récemment repris une boucherie à Follelli, l'institution du Palais des Viandes. Ils nous raconteront leur nouvelle aventure.
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0: Montagne, avant de découvrir l'horoscope du jour signé Catherine Viguier.
1: Grâce aux natifs du Lion, signe valorisé en ce mardi.
2: Bélier, c'est une bonne journée gratifiante, on loue la personne que vous êtes.
3: Taureau, l'une de vos compétences fait des heureux et des envieux aussi.
4: Gémeaux, vous vous accomplissez grâce à un voyage ou à un travail lié à la communication.
5: Cancer, dans les mois à venir, prévoyez du mouvement positif côté finances.
6: Lion, retenez ce jour qui vous met en valeur, en tout cas vous allez réaliser de grandes choses.
7: Vierge, vous faites le choix de prendre soin davantage de votre forme.
8: Balance, la journée est pleine de promesses et c'est seulement un début.
9: Scorpion, de bonnes choses avec des difficultés, mais finalement vous obtenez satisfaction.
10: Sagittaire, la lune met en évidence votre envie de partir pour ailleurs, corps et esprit.
11: Capricorne, soignez votre vie intérieure en vous ressourçant et en vous racontant peut-être.
12: Verseau, important ce jour, avec un engagement, à moins qu'il ne s'agisse d'un départ.
13: Poisson, vous retrouvez l'envie de vous mettre à la tâche, car ça en vaut la peine, vous le savez.
14: Et pour nous tous, eh bien, le signe du jour nous invite à être dignes en tout et partout.
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0: Sorgente d'Amore. Chez Market d'Asie, derrière les rayons et les produits proposés aux clients, il y a toute une organisation logistique de laquelle est responsable Tony Song, qui gère cette partie avec le volet administratif. Aujourd'hui, il nous explique au micro de Michael Andréani comment sont approvisionnés les rayons de ce commerce familial.
1: Actuellement, on a des nouilles instantanées, beaucoup de sauces qui viennent de toute l'Asie, beaucoup de surgelés, des plats qu'on peut préparer assez facilement, par exemple des nems, des raviolis, des boissons asiatiques également, avec des références de toute l'Asie. Pareil pour des snacks asiatiques, par exemple les Kit Kat japonais qui sont très connus. On a eu beaucoup de retours sur les produits frais, donc on essaie aussi de se renseigner sur cela, que ce soit pour les fruits et légumes, la charcuterie un peu asiatique avec des nemchois, des trucs comme ça.
2: Et comment est-ce que vous les sélectionnez, ces références ?
1: C'est moi avec mes fournisseurs, tous les jours je me connecte sur leur site ou leur catalogue. Je parcours les nouveautés, je me dis qu'est-ce qui pourrait plaire aux gens. Parfois c'est aussi en discutant avec les clients. L'avantage c'est que vu que c'est un petit business, même si je suis en administratif, je suis beaucoup sur le terrain. Je vais voir les clients, je vais les conseiller. Et au fil des discussions, on se rend compte qu'il y a des produits qui sont intéressants et pertinents à ajouter à notre catalogue. J'avais beaucoup de clients qui voulaient essayer le natto, donc on en a fait rentrer, au final ça part très bien. Pareil pour le durian, puisque on s'est rendu compte qu'il y a beaucoup de clients asiatiques, même des non-asiatiques qui sont des aventuriers, qui veulent tester un peu l'expérience. Donc de fil en aiguille, on développe pour avoir un magasin qui convient à tous, où tout le monde peut se faire plaisir.
2: Est-ce que du coup vous faites évoluer l'offre en fonction des demandes des clients ?
1: Ça dépend aussi de la faisabilité. Par exemple, j'ai beaucoup de demandes pour un produit qui s'appelle les pâtisseries Normandie. Je me suis renseigné sur ces produits et apparemment, la date de consommation est aux alentours de 10-20 jours. Donc le temps de le fabriquer à Paris, de le faire venir ici, c'était assez compliqué. Aujourd'hui, c'est vrai qu'on se base beaucoup sur la demande du client, mais aussi sur ce qui est faisable en termes de transport. Ouais. Juste avec le catalogue, les nouveautés chez mes fournisseurs, je regarde ce qui peut me taper dans l'œil, ce que je me dis moi-même, j'ai envie de consommer. C'est beaucoup ça aussi, c'est par rapport à ma vision des choses, mais bon. Et aussi par rapport à ce que je vois dans les réseaux, quand je scrolle sur Instagram par exemple, ou TikTok, puisqu'il y a des trends. Là, récemment, j'ai fait rentrer des boissons, ça s'appelle des AD coréennes, c'est des boissons soda dans des poches. Enfin, en Corée, souvent, ils achètent ça dans des 7-Eleven, des petits markets, et ils versent dans des verres à glaçons. C'est très visuel, apparemment, c'est très bon. Bon, j'ai goûté et j'ai eu des retours des clients, c'est très bon. Après, ça reste assez sucré, ça dépend des gens, bien sûr, mais c'est un produit qui plaît beaucoup.
0: Tony Song, au micro de Michael Andréani, c'est le portrait de l'éco d'ici à suivre cette semaine à Ajaccio.

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1: Et alors que nous souffrons encore de la chaleur considérablement ce début du mois de septembre, la fraîcheur, elle se trouve sur les réseaux.
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1: Avec plusieurs publications alarmistes, on nous annonce en effet, Audrazo, un hiver glacial avec du moins 20 degrés sur toute la France. Vrai ou faux ?
10: Eh bien, la réponse, c'est qu'on n'en sait rien du tout. Et je vais vous dire pourquoi. Je voulais qu'on en parle parce que je n'arrête pas de voir défiler, et vous aussi d'ailleurs peut-être, des vidéos qui font très très peur.
11: Attention la France. L'hiver 2026 à 2027 pourrait être glacial.
12: Un phénomène venu du Pacifique menace de plonger le pays dans le froid extrême. Du gel qui s'installe durablement, des nuits glaciales et une vague de froid étalée sur plusieurs semaines.
10: Bon, vous aurez remarqué la petite musique bien angoissante derrière et puis les images ne sont pas en reste. Je vois des immeubles recouverts de glace avec carrément des stalactites accrochées aux fenêtres et aux balcons, des amas de neige absolument énormes, des thermomètres qui affiche du moins 18, moins 20 degrés. Ces images sensationnelles cumulent énormément de vues, avec en dessous, en commentaire, des internautes assez partagés qui ne savent pas trop s'ils doivent y croire ou pas.
1: Et pourquoi ne faudrait-il pas y croire, Aude ?
10: Parce que les spécialistes de Météo France sont formels, ils ont réagi. On ne peut pas savoir, là, dès début septembre, si l'hiver sera très froid. C'est impossible. Alors, toutes ces vidéos alarmistes nous parlent d'El Niño, qui serait le responsable, selon elle, de ce climat polaire à venir. El Niño, vrai phénomène climatique, on en parle beaucoup en ce moment. Il risque effectivement de provoquer dans le monde des phénomènes extrêmes, inondations, sécheresses. Mais encore une fois, les conséquences pour nous en France restent floues. Et puis ces vidéos qui nous annonce un hiver absolument terrible. Je rappelle qu'on avait eu exactement les mêmes l'année dernière. Résultat, l'hiver 2025-2026, j'ai regardé, a été l'un des plus chauds jamais enregistrés en France.
1: Audrazo, merci d'être chaque jour vigilante pour nous. On retrouve cette séquence au quotidien sur Internet, en podcast. Vous pouvez télécharger vos meilleures séquences pour les écouter pendant que vous allez courir sur la route, sur votre trajet du matin. Ça s'appelle « C'est pas vrai ». À suivre, Kineben, si Kronaga Odin, Kakuit Zidil, Lidis, Kolagursa Dibashti, Aodie, Clemente et Ange.

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0: Adrien, ce mardi 8 septembre, nous sommes privés de 3 minutes de lumière et de chaleur. On fait le point sur la météo juste après l'info. Il est déjà 7h tout pile. On retrouve le journal signé Camille Parsi.
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0: 58 ans après le crash, les réacteurs de la Caravelle Ajaccio Nice vont-ils enfin parler ?
8: En tout cas, c'est un pas de plus vers la vérité. Le procureur de Nice a donné son feu vert à un repêchage des principales pièces localisées. Une opération jugée pertinente, notamment concernant les deux réacteurs à 2300 mètres de fond au large d'Antibes. La catastrophe aérienne avait coûté la vie à 95 personnes, dont les parents des frères Mathieu et Louis Paoli à la tête de l'association des familles de victimes. Leur avocat, maître Philippe Souci estime que l'on revient de loin.
9: Je pense qu'on est véritablement un tournant de ce dossier, que jamais la vérité n'a été aussi proche. Il faut rappeler 2 points d'histoire pour comprendre à quel point on est aujourd'hui. Des recherches de l'épave avaient été entreprises il y a quelques années sur un territoire maritime qui avait été construit à 8 km². Il avait été permis de détecter et d'identifier des débris de l'appareil. Et c'est suite à cette découverte que ont été saisis en particulier la brigade des transports aériens qui est compétente en matière de catastrophes aériennes pour déterminer, et c'est là l'élément essentiel d'aujourd'hui, si il était possible de procéder à la remontée de ces débris, en particulier des réacteurs.
8: Des propos recueillis par Ici Azur.
0: Encore des perturbations à prévoir ces prochains jours sur les lignes d'air courtes, c'est grave.
8: Oui, cela vous a peut-être concerné. Une quarantaine de vols annulés depuis ce week-end en cause des problèmes techniques sur certains avions ATR. Air Corsica a communiqué hier. L'exploitation de certains appareils de la flotte est temporairement arrêtée. Pas de date de retour à la normale actée, mais un dispositif exceptionnel d'avions supplémentaires mis en place à compter de ce mercredi. La compagnie précise que les clients concernés par des modifications de vol seront directement contactés. Et on y revient tout à l'heure, d'ici une heure, dans notre chronique complément, le forum Le Complément. C'est aussi aujourd'hui que débute une mobilisation nationale des pompiers. Objectif, faire pression sur le prochain projet de loi de finances. Au cœur des revendications, davantage de moyens, de recrutement de pompiers professionnels ou encore une meilleure protection de leur santé. Le mouvement est prévu pour durer jusqu'au 20 octobre. octobre. Les pompiers corseux sont solidaires du mouvement. Ils réclament de leur côté plus de prévention incendie, une coopération accrue avec la Sardienne ou encore de nouvelles ressources, notamment via la taxe de séjour. Une délégation insulaire se rendra à la manifestation nationale les 28 et 29 septembre prochains. La Corse sera bien placée en sécheresse pour la reconnaissance de calamités agricoles. C'est en tout cas ce qu'assure la délégation de la coordination rurale reçue par la préfecture de Haute-Corse hier. Selon le syndicat, les contrôles dénoncés seront également allégés pour correspondre à la réalité de la sécheresse sur le terrain. Tout cela, on y revient en détail tout à l'heure avec notre invité de la rédaction, Cyril Caria, le président de la coordination rurale de Corse. Rendez-vous à 7h45.
0: Le parquet d'Ajaccio demande la condamnation de Jean-Pierre Loudjani.
8: Le vice-président de Scolagours a comparaissé ce lundi devant le tribunal de police d'Ajaccio pour des violences sur une agente d'entretien du rectorat, des faits qui auraient été commis lors d'une tentative d'intrusion dans l'enceinte du rectorat le 16 juin dernier, selon le parquet, qui requiert 800 euros d'amende, dont 400 avec sursis. Jean-Pierre Loudjani lui conteste les violences, mais l'avocat de la plaignante, maître Philippe Gatti, a présenté au tribunal des conclusions médicales qui évoquant un syndrome de stress post-traumatique.
10: La violence psychologique est une jurisprudence qui est adaptée à ce cas de figure. On ne peut pas mener une action dite syndicale, solitaire, au petit matin, après avoir surveillé une personne, pour s'introduire de force avec une obstruction corporelle qui est faite sans qu'il y ait à ce moment-là des violences corporelles. Mais cet incident de la prise en main des clés pour arriver à rentrer dans un établissement, et actuellement, cette dame subit ce qu'on appelle un syndrome post-traumatique. C'est la peur, l'angoisse née d'une agression.
8: La défense de Jean-Pierre Loudjani, maître Camille Romagne, demande de son côté la relaxe. Il s'appuie notamment sur les images de vidéosurveillance du rectorat qui ont filmé l'altercation. Celle-ci joue, selon lui, en la faveur de son client. Écoutez-le.
11: Il y avait des caméras de vidéosurveillance du rectorat d'Ajaccio et le visionnage des enregistrements vidéo a révélé, ce sont les enquêteurs qui l'ont dit, qu'aucune violence n'avait été commise par M. Loudjani sur la personne de cet agent technique, cette jeune femme présente sur les lieux. Il avait simplement profité de l'ouverture de la porte par cette personne pour s'introduire après avoir subtilisé les clés qui étaient sur cette porte et pour s'y enfermer. Mais ensuite, il est ressorti, c'est ce que démontre la vidéo, avec des gestes d'apaisement pour la tranquilliser. Les faits qui lui sont reprochés ne sont pas pénalement, juridiquement caractérisés.
8: La décision a été mise en délibéré au 2 novembre.
0: Une question à présent, Camille. La commune de Morosaglia va-t-elle être placée sous tutelle ?
8: Le risque est réel, ont affirmé hier soir la majorité municipale et un cabinet d'audit qui a présenté ses conclusions à l'occasion d'une réunion publique. Un péril imminent dès le printemps 2027 lors du vote du budget. Alors comment éviter ce placement sous tutelle ? Cela va être très compliqué, répond le directeur général du cabinet mandaté, Christian Escalier, mais pas totalement impossible. Écoutez-le.
12: Au regard de la surface financière de la commune, l'effort est conséquent. Pour vous donner une idée, les recettes courantes, le revenu de la commune, c'est 1 400 000 et il manque 400 000 euros par an. Imaginez, vous gagnez 1 400 euros par mois et il vous manque 400 euros pour simplement équilibrer votre consommation tous les mois. Ça va être la situation de la commune dans les années à venir. Dès 2027, il faut 200 000 euros minimum. Donc la moitié de l'effort doit être réalisé en 2027. L'autre moitié de l'effort, les 200 000 manquants, peuvent intervenir par petits pas. Mais à un moment donné, il faudra avoir récupéré 400 000 euros, soit en économie de dépenses, soit en recettes supplémentaires tous les ans. Donc voilà, 400 000 euros, dont une moitié dès 2027, ça c'est impératif pour ne pas finir chez le préfet.
8: Et les mesures envisagées par la nouvelle municipalité pour faire face, on y revient dans notre reportage. Rendez-vous dans notre journal de 8h. Enfin, ce 8 septembre, ces jours de célébration partout sur l'île, la Corse célèbre la nativité de la Vierge Marie, patronne de la Corse à Sante, un jour férié d'ailleurs dans l'éducation nationale. Date très importante du calendrier religieux et des rendez-vous incontournables à La Vasine, à Panquerache, à Alesagne et bien sûr à Sante, à Dioniolu ou à Casamaccio. Les rendez-vous d'ailleurs à partir de 10h30 pour la messe et ce sera bien sûr suivi de la traditionnelle granidoula.
0: Merci Camille, à tout à l'heure.
8: À tout à l'heure.
0: À suivre votre agenda, mais auparavant, quelques nouvelles du beau temps avec une carte qui laisse peu de place au doute, du soleil du matin jusqu'au soir. Peut-être quelques nuages cet après-midi qui bourgeonneront en montagne, mais sinon c'est du grand beau temps avec un régime de brise et un vent d'ouest qui souffle modérément en fin d'après-midi sur les Bouches de Bonifacio. Les températures demeurent assez élevées. La moyenne pour le bord de la mer, c'est 27 à 32 degrés, mais dans la région de Porto Vecchio, on pourrait enregistrer des maximales comprises entre 34 et 37. 27 à 30, c'est ce qui est prévu dans les villes de montagne. On annonce 32 à 36 dans l'intérieur. Demain, le matin sera agréable, découvert, avec beaucoup d'éclaircies. Un ciel un petit peu plus voilé sur le nord-ouest. Et puis, ça va changer et le temps devrait se couvrir sur une large partie de la Haute-Corse, avec de possibles orages dans le Cap et la région bassiaise.
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0: Fabrice Fenouillère me rejoint pour la suite de votre programme dans un court instant.

0: Louise attaque sur RCFM à 7h11.
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0: Flanqué d'un Fabrice Fenouillère à ses côtés jusqu'à 8h, ce qui n'est pas pour me déplaire. Coucou Fabrice.
2: Est-ce qu'il faut que je le prenne bien, flanqué?
0: Ah bah oui,
2: flanqué, évidemment. C'est bien. Bonjour oui. Isabelle, bonjour à tout le monde, je suis content d'être avec vous également.
0: Bon, ça tombe bien parce que nous sommes condamnés à l'être un certain nombre de matinées.
2: Il paraît.
0: Vous avez chanté les Adriens et les Belines au profit des Maries ce 8 septembre.
2: Oui, parce que c'est effectivement Marie aujourd'hui, la nativité en tout cas qu'on met en avant. Et c'est intéressant de se rappeler précisément quand on a ce prénom qu'on est chargé d'histoire. Alors Marie, c'est surtout, pense-t-on, les statistiques sont dures évidemment à établir, le prénom féminin le plus donné dans l'histoire de l'humanité. On le retrouve d'ailleurs sous plein de formes, Maria évidemment, Mary, Mariette, Myriam, qui était à l'origine d'ailleurs, avant le mot Marie, le prénom Marie, qui était la sœur de Moïse dans la Bible, et qui en hébreu ancien, Myriam, voulait dire l'élevée, la bien-aimée. On a compris pourquoi on a donné ensuite ce nom à la mère de Jésus. Mais ce qu'on sait parfois moins, et que je trouve intéressant, c'est qu'on trouve également le prénom Mariam, non pas Myriam, mais Mariam, et on le trouve où ? Eh bien précisément dans le Coran, il y a une sourate complète, c'est la 19, c'est un chapitre du Coran qui porte le titre et le prénom de Mariam, qui est Marie, clairement, et c'est d'ailleurs, et ça c'est intéressant, la seule femme qui soit nommée avec son prénom dans le Coran, même les épouses de Mahomet, ses filles, sa sœur, ne sont pas nommées par leur prénom, simplement par un statut. Et donc, on l'a là, voilà, quelque chose d'interreligieux, de reconnaissance en tout cas, d'un personnage important pour les catholiques qui se retrouvent dans l'islam.
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0: Et je ne vais pas vous étonner non plus en vous indiquant que dans les festivités du jour, il y a évidemment la Santa.
2: C'est pour ça que j'en parlais.
0: Célébrée à Panquerac, à La Vasine, à Onyol, où les artisans sont toujours là pour vous faire goûter leur production, faire des démonstrations également. Ne ratez pas messe, profession et traditionnel granit. Oula. Il y a aussi le premier forum des chaires UNESCO Méditerranée qui porte sur les futurs du patrimoine méditerranéen qui démarre aujourd'hui jusqu'au 11 septembre à l'université de Corse. Et puis un atelier d'écriture proposé par Dominique Memmi. C'est à la bibliothèque d'Olmette auquel vous accueille à 14h30 pour la cuisine retrouvée. C'est le thème de cet atelier ce 8 et le 15 septembre prochain. 16e édition également du spectacle Son et Lumière, Giovanni Danieli, médecin de Louis XIII à partir de 21h place de l'église à Courbadia. Et puis ne ratez pas le concert du groupe Cool Jazz. C'est ce soir que ça se passe à Talazani au Tavagna Club, tandis que l'auditorium de Pigne accueille Fanu Toracint. Il y jouera Radiguet son spectacle.
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0: 8 septembre 1943, il y a 83 ans, jour pour jour, difficile à dire, une nouvelle va faire basculer le destin de la Corse, Fabrice.
2: C'est vrai Isabelle qu'on aime bien prendre le temps désormais le matin de développer un anniversaire historique, d'essayer de mieux comprendre un contexte, et le 8 septembre... septembre 1943, vous l'avez précisé, depuis près de 10 mois à cette époque-là, la Corse, évidemment, est occupée par l'Italie fasciste. On a quasiment 80 000 soldats italiens pour environ, à l'époque, 200 000 habitants. Il va y avoir également un renfort de soldats allemands avec une présence accrue de leur côté. Mais ce soir-là, donc, il y a 83 ans, jour pour jour, remarquez combien la radio était importante. Vers 20h, il va y avoir un message qui va annoncer une nouvelle historique. 5 jours plus tôt, secrètement, on le comprendra ce soir-là, il y a eu un traité, un armistice, avec les Alliés. L'Italie décide de capituler. Les Corses, évidemment, le comprennent. On manifeste sa joie, y compris les Italiens d'ailleurs à Bastia. À Ajaccio, des résistants vont se mobiliser. Ils vont comprendre que l'occasion est historique. Ils décident de ne pas attendre. Insurrection, Ajaccio est repris, Bastia le sera un peu plus tard. Les Italiens, vous l'avez précisé ce matin en ouvrant l'antenne, eh bien, vont réussir également à retourner leurs armes contre les Allemands. Et vous avez là un début de ce qui sera bientôt une Corse libérée avec, évidemment, ça se passera un mois plus tard, les Goumiers marocains, les Spahis, les Tirailleurs, également le premier bataillon de choc algérien qui viendra en renfort de cette île qui sera finalement, grâce à cet appel à la radio finalement, à cet armistice de 1943, c'était un 8 septembre pour l'appel, eh bien, va être le premier département français métropolitain libéré.
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0: La dernière idée de Gabriel Attal pour lancer sa campagne présidentielle, Fabrice, nous intéresse. On se retrouve au bistrot. Ça fait causer, en tout cas, et ça fait écrire. David Ossilou, bonjour.
5: Oui, c'est l'opération 1000 bistrots. Vous avez un air d'accordéon et l'ancien Premier ministre dit qu'il veut nous rencontrer dans des cafés partout en France, autour d'une table, d'un verre.
6: C'est 1000 rassemblements dans des cafés, dans des bistrots, dans nos villes, dans nos villages, dans nos
5: quartiers. Vous savez quoi ? Ça m'a rappelé les images d'Edouard Philippe et de Gérald Darmanin il y a quelques jours dans le Nord, tous les deux derrière une friteuse tablier autour de la taille à servir des frites. Ils sont pas les seuls, hein. À LFI cet été, on a ressorti les caravanes populaire dans les quartiers et au RN, Marine Le Pen a bien lancé sa campagne sur un marché. Bref, à l'approche de la présidentielle, tout le monde veut faire peuple. Ou plutôt, tout le monde semble avoir retrouvé une vieille recette. La recette Jacques Chirac. Jacques Chirac mangeait, buvait, serrait des mains. 30 ans plus tard, ses héritiers politiques ont visiblement tous retrouvé la fiche recette. Le bistrot, les frites, le marché, la foire, le porte-à-porte, le salon de l'agriculture. Tout ce qui permet de dire « Regardez, moi aussi, je suis comme vous ». Sauf qu'il y a un petit problème. La recette Chirac aujourd'hui n'est plus tout à fait aux normes. Dans sa vidéo, Gabriel Attal apparaît un verre de bière à la main. Et à gauche, certains lui reprochent déjà de banaliser l'alcool qui fait des ravages en France. Alors forcément, ça complique la recette. Pour faire populaire, il faut aller au bistrot, mais peut-être boire de l'eau, faire des frites pas trop grasses, aller sur les marchés, mais sans que ça ressemble trop à une opération de communication. Et surtout, avoir l'air parfaitement naturel devant les caméras. Et c'est peut-être là que Jacques Chirac reste difficile à copier, parce qu'on peut reproduire le bistrot, les frites, les marchés, les poignées de main, mais le naturel, lui, n'a jamais figuré sur la fiche recette.
0: Esprit Chirac, es-tu là avec David Ossilou dans mon œil chaque matin, 7h15.
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0: Aménadione, Bodjevantu à 7h22 minutes. Vous nous rejoignez peut-être, nous accueillons Marco de Sousigne.
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0: Avec Fabrice Fenouillère, nous parlons de l'association Bastelega Trail qui organise la seconde édition de son trail de Bastelega avec un week-end festif en l'occurrence. Marco, bonjour.
3: Bonjour à tous, bonjour chers auditeurs.
0: Merci beaucoup de nous parler de ces épreuves parce qu'elles sont multiples, variées. J'imagine que c'est pour concerner et sensibiliser un maximum de monde à la montagne, à sa découverte, à son respect également.
3: Exactement, si on peut contribuer à mettre en avant le patrimoine rural, parce que Bastelega est quand même un village de l'intérieur à 800 mètres d'altitude. Donc on a voulu non pas ouvrir sur une journée, mais deux journées d'activités diverses et variées, qui devraient contenter tous les sportifs amateurs et aguerris.
4: Avec bonjour Marco de Sousigne, avec bonjour. Beaucoup de courses différentes, y compris alors d'abord dans la distance, dans le dénivelé, et y compris dans le format, parce qu'on peut courir en tant que grand sportif, en tant que débutant, on peut également marcher de manière solidaire et on peut y aller avec son chien.
3: Exactement, alors il faut bien sûr ouvrir la porte aux élites, parce que ceux qui font vivre le trail vers le haut, mais sans les bénévoles et sans surtout les sportifs amateurs, il n'y aurait pas de trail, ceux qui composent la majorité du peloton. Donc on peut venir marcher ou courir avec son chien, ce qu'on appelle canicross. On a failli être une épreuve du championnat de France, on espère dans le futur proche. On peut également s'amuser à faire comme les grands qu'on voit l'hiver à la télé, avec le biathlon, ce qu'on appelle le gun and run. Donc en fait, on va pouvoir tirer sur des cibles, bien sûr, virtuelles, et courir autour d'un petit quartier du village. Donc c'est un peu un clin d'œil au biathlon, qui est très connu chez nous en France, parce qu'on a un nom français de tir vers le haut. Et bien sûr, il y a le Paris Trail, qui lui va permettre de découvrir le patrimoine du village, et sous forme de corrida, parce que ça fait deux fois le tour du village, par les petites strettes et les petites ruelles de notre village. Ça permet de découvrir le village, et dans un but ultime, proche ou lointain, donner envie à ces gens sportifs et accompagnants de revenir et approfondir leur séjour dans le village.

0: cavalier.
1: Un samedi avec beaucoup de défis autour de Bassée, les gars, course verticale, run and gun ou Paes et Trail, vous l'avez dit. Un dimanche plus sportif, on va dire, et la montagne toujours mise à l'honneur.
0: Complètement, parce que Bastéga est entouré de montagnes à plus de 1000 mètres. Donc dès le samedi matin avec la verticale, on a contribué et on a démaquisé. D'ailleurs, au moment où je vous parle, le président François-Joseph Damor et la secrétaire est pas active. Elles sont sur le terrain pour finaliser et démaquiser la Piadiole, qui est une montagne à 2000 mètres au-dessus du village, qui sera le but ultime de la verticale. Mais aussi, l'année dernière, on a contribué à démaquiser l'accès au lac de Vitalac, pour que la course de 17, surtout de 28 km, puisse atteindre Bastéliquin depuis le Rhénose depuis le Bastéliquin, et faire la boucle de Scaldazol. Donc tout ça, ça permet d'entretenir, de démaquiser les chemins, mais surtout de les faire vivre pour le futur.
2: C'est là où votre travail est important et dépasse même la compétition ou le plaisir d'être ensemble, cet entretien régulier de la montagne à l'occasion de cet événement. Près de 1000 participants sont attendus, vous le précisiez, sans bénévoles. C'est une vraie grosse manifestation.
0: Ah, le monde associatif fait essentiellement composé de bénévoles, bien sûr. Chaque association dans nos villages ruraux sont nourries par la passion de leur village, de leur vallée. Et bien évidemment, la notion de sport nature, comme le trail est né aussi. Alors, il faut aussi s'adosser à des institutions comme la mairie de Bastéliquin qui contribue à faire vivre ces événements. Mais le rêve ultime serait d'obtenir une indépendance financière. Mais on voit que c'est très difficile dans d'autres sports et le nôtre aussi. Mais en fait, pour finaliser, c'est que sans bénévoles, c'est impossible de franchir ces montagnes. Et Dieu sait s'il y en a autour de chez nous.
1: On l'entend dans vos propos, Marco de Souzigne. Montagne et patrimoine sont étroitement liés. Quels sont les sites remarquables que le tracé des différentes courses nous permet d'approcher?
0: Alors déjà, donc, il y a le chemin du patrimoine qui a été réhabilité par les différentes institutions et mairies du village. Ça, c'est pour le premier jour. Le premier jour, aussi à la verticale, on va pouvoir admirer du sommet de la Piadiole toute la vallée de la Gravonne et du Prunay, puisque c'est une crête qui est entre les deux vallées. Mais bien sûr, le Graal, on va dire, c'est l'épreuve de la 28, qui aujourd'hui, c'est surprenant, mais le plus de participants, parce qu'on va aller jusqu'au Rhénose, en passant par le lac de Vitalac, par les potes, qui sont mondialement connus, on va dire, n'hésitons pas, et les bergeries de Mézanive.
2: Avec 1900 mètres de dénivelé positif, oui, et 28 km, c'est vraiment costaud.
1: Bon courage. En effet, de manière un peu concrète et pragmatique, il reste des places, on s'inscrit comment, on retire quand ses dossards?
0: Oui, parce qu'on travaille étroitement avec notre partenaire Sporttimer qui permet de faciliter l'inscription de tous les amateurs et autres. Et donc, on se donne une marge de manœuvre pour rester dans le cadre de ne pas dépasser l'insécurité, on va en parler, mais il nous reste des places. Et au niveau de la sécurité, dans ce genre d'événement, il faut avoir au moins un médecin ou une unité de médecins de secours. Nous, on a voulu pousser Bouchon très loin. On s'est adossé les services de la protection civile, mais aussi de deux médecins qui sont originaires du village. Donc ça les met aussi en avant. Et aussi, on a la passion de venir bénévolement pour contribuer à ce que ça se passe très bien sportivement, associativement, mais aussi au niveau sécurité.
1: Marco de Souzignon, vous souhaite le meilleur pour cette deuxième édition et cette grande fête collective au cœur de Bastille. Les gars, excellent week-end.
0: Merci beaucoup, Yves Lesport. Au revoir.
2: Merci, au revoir.
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1: Êtes-vous libre samedi prochain? Parce que si tel est le cas, nous avons une suggestion de sortie à vous faire direction Porto Vecchio. Alors que pour être nos invités au festival Piazza Ovil, mon très jolie programmation, beaucoup d'invités, réalisateurs, acteurs présents sur place. Là, en l'occurrence, je vous parle d'un jeu dangereux en présence de Karine Silla, la réalisatrice, et Valeria Bruni-Tedeschi, Vincent Pérez et bien d'autres acteurs. Ce samedi 19 septembre à 21h, avec toujours le même principe, une demi-heure qui suit de questions et de réponses avec les invités. C'est un autre lieu qu'il faut découvrir pour avoir cette chance, Fabrice.
2: La chance d'avoir des places pour ce moment précieux. Oui, on vous propose aujourd'hui, vous en avez maintenant l'habitude, de découvrir un lieu précis sur une petite énigme que je vous propose. Écoutez bien et dans la foulée, si vous l'avez, vous décrochez votre téléphone et vous appelez les 04 95 32 22 22 pour parler à Marie-Ange et ensuite être avec nous en direct. Voici ce qu'il faut écouter avec attention. Dans le Niolu, je me fais remarquer à 2335 mètres de haut. La légende dit que le diable me transperça de son marteau. Depuis, un trou immense traverse mon sommet, où deux fois l'an, le soleil vient s'y glisser. Qui suis-je ? On attend votre appel.
1: 04 95 32 22 22, facile, relativement.
2: Non, ouais, pas pour tout le monde. Peut-être. Écoutez, on va voir, on attend.
1: On vous laisse votre chance et on espère vous retrouver.
2: J'entends que ça sonne.
1: Oui, après tout le bonheur du monde.

0: Tout le bonheur du monde, c'était ça, c'est Emilia. À 7h42, nous accueillons Claude. Bonjour Claude.
1: Bonjour.
0: Vous allez bien ?
1: Très bien, moi, oui.
0: On vous écoute, à votre avis, de quoi s'agissait-il ?
1: Mon pétavonat, c'est-à-dire que pour une fois, je réponds parce que j'ai tellement fait ce monde que ça m'a parlé, c'est tout.
0: J'allais vous demander justement si vous aviez fréquenté de temps à autre au Cabo Tavonade, et notamment lorsque vous avez le soleil qui se glisse à l'intérieur
1: Bien sûr, bon. C'est le jour de mon anniversaire.
0: Génial.
1: La dernière fois, je l'ai fait avec mon petit-fils, c'est mon petit-fils qui m'a amené pour mes 80 ans, vous voyez.
0: 81 ans, Cabo Tavonade, bravo. En évoquant ce Cabo Tavonade, Fabrice, on peut rappeler que la Corse n'est pas seulement une montagne dans la mer, mais des montagnes dans la mer.
2: Oui, bravo d'abord pour la bonne réponse et bravo pour avoir gravi ce mont. Oui, c'est ça qui est intéressant, je trouve, Isabelle, et on peut prendre le temps également de s'y poser sur cette question des reliefs de Corse. Oui, la Corse, ce n'est pas une, mais des montagnes dans la mer. Pourquoi ? Parce que sur le temps long de la géologie, on se rend compte qu'on a d'abord un socle granitique important. Lui, il s'est formé il y a 300 millions d'années. On parle de chaînes hercyniennes. Par exemple, vous avez les Ardennes, le Massif central, les Vosges, qui vont être formés à peu près au même moment. Il va y avoir une érosion, bien sûr, parce que tout ça était très haut, quasiment au niveau de l'Himalaya d'aujourd'hui. Donc, ce socle-là est très ancien. Ça correspond, par exemple, chez nous, à une zone qui irait du Chint ou à Bavé, là, 300 millions d'années. Puis, plus près de nous, il y a 60 millions d'années, finalement, on a une autre Corse qui va naître, la Corse alpine, schisteuse, c'est un plissement différent, on a plutôt aujourd'hui des reliefs beaucoup plus érodés, beaucoup plus doux, arrondis, on les retrouve du côté du Cap Corse, de la Castaniche, aux environs de Corté, mais c'est intéressant parce qu'on a là véritablement une île et des montagnes, en termes de socle, de roche, hein, d'origine, mais avec plus de 120 sommets à 2000 mètres. Ça, c'est incroyable en Méditerranée. Vous avez une altitude moyenne en Corse, rendez-vous compte, à 568 mètres. Ça veut dire que quand on est à Corté, on est au milieu des monts, mais on est juste à l'altitude moyenne de l'île.
0: Oui, c'est bien d'avoir fait ce point géologique ce matin, d'en avoir profité pour nous expliquer la création de notre île de nos monts insulaires.
2: Oui, sachant que tout ça, petite précision en 30 secondes, sachant que tout ça s'est passé au moment où la Corse n'était pas encore une île en fait. Hein, quand je vous ai parlé de ce moment granitique, puis de ce moment schisteux, ça se passe sur une plaque eurasienne à l'époque. Il va y avoir un rift, un décrochage, vous le savez, un effondrement de l'écorce terrestre au niveau de l'Estérel, du massif des Maures. Et c'est là que la Corse va dériver pendant une quinzaine de millions d'années en Méditerranée, ça s'est passé il y a 35 millions d'années, petit pivotement également 35 degrés pour se placer où elle est aujourd'hui.
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0: 8h moins le quart.
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0: Des agriculteurs de la coordination rurale mobilisés hier devant la DDTM, Direction départementale des territoires et de la mer, pour réclamer la reconnaissance de l'état de sécheresse en Corse. Et des discussions autour des annonces de la ministre de l'Agriculture pour que les mesures d'urgence accordées après cet été particulièrement sec et caniculaire soient adaptées à notre île. Mobilisation qui s'est soldée par un rendez-vous entre les représentants du syndicat agricole et le directeur de cabinet de la préfecture de Haute-Corse pour en parler. Nous recevons au micro de Clémence Gourdon-Négrigne, le président de cette coordination rurale de Corse.
7: Cyril Caria, bonjour.
8: Bonjour.
7: Vous avez une première satisfaction, c'était l'une des principales demandes, donc la sécheresse reconnue pour la Corse.
8: C'est ça. Aujourd'hui, on nous a clairement dit que la sécheresse en Corse serait reconnue pour la calamité. Ça, c'était le premier point qui était très important pour nous, parce que psychologiquement, aujourd'hui, passer à côté d'une calamité sécheresse avec tout ce qu'on a vécu, ça paraissait impossible, quoi.
7: Et au-delà du psychologique, ça va ouvrir des aides qui sont indispensables.
8: Faut pas s'attendre à des milliers de cents comme d'habitude, mais ça va ouvrir à des aides quand même.
7: Il y a aussi, vous avez dénoncé dans votre mobilisation avant d'être reçu, vous avez dénoncé les contrôles que vous jugez abusifs. Là-dessus aussi, vous obtenez des garanties aujourd'hui.
8: Il n'y aura plus de contrôle, je dirais, répressif, proprement dit, de la part de l'ASP. Ces contrôles vont se transformer quasiment, je dirais, en visite technique pour aider les exploitants à modifier leur déclaration de surface s'il y a eu des petites erreurs, pour leur permettre de pouvoir toucher leurs aides PAC au plus vite. Voilà.
7: Ces contrôles de l'ASP, précisons-le aux auditeurs, ce sont les contrôles pour les aides aux surfaces, où on contrôle le nettoyage.
8: C'est ça. Voilà, on contrôle le nettoyage. Donc je leur ai expliqué qu'aujourd'hui, avec la sécheresse qu'on subissait depuis le mois d'avril, certaines parcelles n'ont pas pu être rebroyées correctement. Aujourd'hui, avec certaines interdictions de travail de 11h à 18h dans des milieux à risque, c'est compliqué de nettoyer les parcelles avec un gyrobroyeur. Donc aujourd'hui, le peu de ressources fourragères qui nous reste dans ces parcelles, il faut, je dirais pas de la clémence, mais aussi s'adapter aujourd'hui au dérèglement climatique. On a des règles à respecter, on le sait, mais lorsqu'il y a certains éléments qui se modifient, il faut qu'on puisse modifier aussi les règlements.
7: Donc un ajustement que vous obtenez aujourd'hui. Également, on va en parler forcément, ces annonces la semaine dernière de la ministre de l'Agriculture, annonces à l'échelle nationale, pour lesquelles vous demandez un ajustement spécifique à Lille.
8: C'est ça, donc aujourd'hui avec les chiffres qu'on nous a annoncés sur le plan quasi qu'a annoncé la ministre de l'Agriculture, par rapport aux chiffres et en faisant un calcul, je dirais, de règle de 3, aujourd'hui le compte n'y était pas en Corse. Donc aujourd'hui on a apporté quelques explications, je dirais financières, sur l'état des lieux des familles agricoles corse aujourd'hui. Aujourd'hui, un couple d'agriculteurs aujourd'hui touche quasiment 60% de moins qu'un agriculteur français. Donc aujourd'hui, il faudrait faire en sorte que l'État aide l'agriculture corse, non pas à égalité, mais dans l'équité. Donc être insulaire aujourd'hui, ça coûte cher. On le paye très cher par rapport au dérèglement climatique. Il fait plus chaud qu'ailleurs, il pleut moins qu'ailleurs, les transports coûtent plus cher qu'ailleurs. Tout est multiplié par 3. Donc aujourd'hui, si on veut continuer aussi dans une agriculture et préparer l'avenir, il faut qu'on ait un travail politique à faire dessus.
7: Mais du point de vue du réchauffement climatique, vous estimez même que la Corse est une sorte de laboratoire de ce que vit aujourd'hui le continent.
8: Mais très clairement, nous, ça fait des décennies qu'on subit des sécheresses à répétition. On le dénonce, ils n'arrivent pas trop à comprendre. Aujourd'hui, je pense que sur le continent, ils ont compris ce que c'est que des sécheresses. La résilience, nous en Corse, on connaît. On sait s'adapter au climat, au manque de production, aux difficultés, au croisement des races. On sait faire, mais on est un petit peu méchant avec nous.
7: Est-ce que donc vous réclamez justement des adaptations aussi lorsqu'il y a des mesures qui sont prises? Demain, nouveau comité de ressources en eau pour la Haute-Corse en tout cas. On peut supposer que vous avez des craintes. Il était dit la semaine dernière que probablement, si tout n'était pas respecté, en tout cas comme il le fallait, des mesures plus restrictives seraient prises.
8: On va pas y échapper. Hein. Je veux dire, à un moment donné, les barrages se vident. On a de plus en plus de demandes en eau parce qu'il fait de plus en plus chaud. On est quasiment à mi-septembre. Les températures, elles sont comme des températures de plein mois d'août. On va pas croire au Père Noël. Hein. Il va y avoir des restrictions supplémentaires, hein. Mais bon, à un moment donné, comment vous voulez qu'on fasse? Je veux dire, on sera obligé d'accepter les restrictions parce qu'on peut pas faire autrement. Et puis, quand il y aura plus d'eau, eh ben, on verra ce qu'on va faire, hein. Je veux dire, à un moment donné, il faut se mettre en tête que c'est pas à cause de l'agriculture qu'il n'y a pas d'eau, hein. S'il n'y a pas d'eau en Corse, il y a peut-être un autre problème.
7: Mais ça aussi, vous en avez discuté avec les services de l'État pour la Haute-Corse, parce que la semaine dernière, par exemple, certains syndicats ont demandé à ce que des ajustements soient proposés, non pas deux jours de restrictions, mais un seul. C'est des choses que vous avez réappuyées, vous, par exemple, aujourd'hui?
8: Alors, vous savez, moi, je pense qu'on peut réappuyer tant qu'on veut, demander à ce qu'il n'y ait pas de restrictions. Demain, il n'y aura plus d'eau. On va être au pied du mur, hein, je veux dire.
7: Alors quoi, on discutait sur des mesures de long terme, de solutions?
8: Alors ça, solution, on en a discuté justement tout à l'heure avec le directeur du cabinet. Aider l'office hydraulique dans leur projet, notamment sur les restrictions lorsqu'on fait dépose à une autorisation de construction. Il y a des fourmis rouges, des fourmis à ailées, pointues, enfin, j'en sais rien. Je veux dire, toutes ces normes environnementales qui aujourd'hui contribuent à pénaliser l'agriculture. Qu'est-ce qu'on privilégie? On privilégie l'agriculture, produire chez nous. Qu'est-ce qu'on veut? Et si on veut produire chez nous, il nous faut de l'eau. Et s'il faut de l'eau, il faut faire des projets. S'il faut faire des projets, il faut arrêter avec toutes ces normes qui nous pénalisent. Sur pourquoi on va pas pouvoir faire une retenue collinaire ici. Voilà, on en est, il faut qu'on aille de l'avant.
7: Merci beaucoup d'avoir été notre invité, Cyril Carrien.
8: C'est moi qui vous remercie. Au revoir.
0: Le président de la coordination rurale de Corse cueillit dès sa sortie des locaux de la DDTM par Clémence Gourdon-Négrigne.

0: 7h54, nous restons avec Fabrice Fenouillère pour notre traditionnelle chronique quotidienne.
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0: On a été dans le religieux ce matin, Fabrice, avec la Sainte à célébrer aujourd'hui, évidemment, et vous y restez un petit peu en nous parlant d'un animal qui, malgré son nom, n'a rien de très catholique.
2: On va effectivement parler des mœurs cannibales de Madame l'amante religieuse, évidemment. Vous connaissez le scénario habituel, la femelle, qui est généralement plus grande et plus puissante que le mâle, peut attaquer son partenaire pendant l'accouplement, le décapiter, le dévorer. Ça, c'est une manière, évidemment, de prendre de l'énergie, d'accumuler des protéines. Il est là, il est au bon endroit pour cela, notamment quand elle a besoin de produire beaucoup d'œufs.
0: Mais le mâle n'est pas forcément la victime naïve qu'on s'imagine.
2: Et c'est ça qui est intéressant. On peut modérer cette chose-là, c'est-à-dire qu'on a compris que chez plusieurs espèces de mantes religieuses, vous avez des mâles qui prennent le temps d'approcher tranquillement quand ils veulent s'accoupler, s'ils sentent, par exemple, que la femelle est très tendue ou si surtout elle est affamée. Alors ils ne vont pas y aller. Ils savent qu'ils pourraient finir au menu, ils vont plutôt l'éviter.
0: Mais j'imagine que du coup, il existe des mâles encore plus précautionneux.
2: Et oui, et c'est pas très beau à raconter, mais c'est vrai que du coup, comme ils le savent, que généralement ils finissent dans l'assiette de madame lors de l'accouplement, eh bien vous avez des mâles qui choisissent de cicatriser, de donner un coup de griffe qui va cicatriser normalement, si ça se passe bien, chez la femelle qu'ils vont approcher, de manière à l'affaiblir, en fait, au niveau de l'abdomen, ce qui va leur permettre, on l'a dit, de s'accoupler, mais avec beaucoup moins de danger.
0: Qu'ils se rassurent, qu'ils se consolent, ces mâles, même lorsqu'ils finissent dévorés, messieurs peuvent encore contribuer à leur descendance.
2: C'est ça qui est étonnant. Vous avez des chercheurs qui ont marqué les nutriments que les mâles avalent lorsqu'ils mangent. Et ces scientifiques ont noté que lorsqu'il y avait un acte de cannibalisme, eh bien, vous aviez une partie des acides aminés du mâle qui se retrouvaient dans les œufs de la femelle. Ça veut dire quoi quand on est un scientifique? Ça veut dire que papa transmet, dans ce cas-là, pour la mante religieuse, à la fois son patrimoine génétique, lors de la reproduction, ok, mais il va également se retrouver littéralement recyclé, c'est le coût des acides aminés, dans sa propre descendance. Si ça, c'est pas un petit peu un sacrifice religieux?
0: Oui, puis peut-être un lot de consolation aussi, même décapité, l'accouplement peut continuer.
2: Oui, c'est ça qui est étonnant, on ne l'a pas dit parce qu'on veut parfois faire vite pour dire les choses, mais c'est vrai qu'il y a des mouvements particuliers lors de la reproduction chez la mante religieuse qui se passent au niveau de circuits nerveux qui se trouvent dans l'abdomen, et donc même décapités, ils peuvent continuer à travailler pour faire des petits.
0: Fabrice, ça fait plaisir.
2: N'imitons pas ce genre de choses.
0: Vous nous attendrez du côté de Galles à ce dimanche pour la reprise, depuis une semaine maintenant, du cycle de conférences.
2: On est vraiment content d'avoir retrouvé avec une autre casquette pour vous raconter ça. Du coup, celle effectivement de responsable sur The Park, eh ben on a notamment un grand neuroscientifique suisse qui vient nous parler de quelque chose qui est passionnant, c'est la science des rêves. Qu'est-ce qui se passe réellement dans notre cerveau lorsqu'on rêve? Il est très intéressant parce qu'il va à la fois nous parler de ce que la neuroscience nous dit, mais également la psychologie, parce qu'il a cette casquette-là, lui aussi, de pouvoir interpréter ces choses. Et puis juste avant, on aura également de la littérature qui sera au programme avec l'Université de Corse et les grands auteurs qui ont écrit sur l'île.
0: Et pour les petits, les ateliers?
2: Toujours deux ateliers. Cette fois-ci, on remettra encore une fois les mains dans l'argile. On ira chercher du côté des galettes également pour manger des choses un petit peu anciennes. Et c'est les enfants qui feront ça.
0: Et ça, c'est à Galéa que ça se passe ce dimanche. Merci beaucoup de nous avoir accompagnés ce matin.
2: C'était un plaisir. On se retrouve demain. Bonne fin de matinale.
0: Ciao.
2: Ciao.
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0: Dans quelques instants, votre forum. Réservez d'ores et déjà votre place en appelant Marie-Ange Audos. Elle est au standard ce matin.
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0: 8 heures exactement, nous sommes le mardi 8 septembre 2026. Soyez les bienvenus si vous nous rejoignez.
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0: Bonjour Camille Parsi.
10: Bonjour Isabelle et bonjour à tous.
0: Morzalia pourrait être placée sous tutelle de l'État à compter du mois d'avril 2027.
10: C'est l'alerte donnée par la nouvelle majorité municipale. Elle organisait une réunion publique hier soir. Environ 130 habitants ont répondu présents à cette présentation d'un audit externe. Un bilan financier approfondi réalisé par un cabinet spécialisé, Clémence Gourdon-Négrini.
11: Le constat du cabinet Clopfer est sans appel.
12: Feuille du critique.
11: Christian Escalier, son directeur général.
12: La commune... Si elle ne fait rien en 2027, n'équilibrera plus son budget de fonctionnement. Et donc, si elle ne fait rien, ça conduit à une mise sous tutelle par l'État.
11: Voilà, pour l'essentiel que le spécialiste a décrit pendant plus d'une heure, tableau Excel et graphique à l'appui. C'est ensuite la maire Maria Guidicelli qui a pris la parole pour présenter une série de mesures et ainsi espérer éviter la tutelle.
13: D'abord, ne pas reproduire les erreurs qui ont été faites sur des dépenses mal maîtrisées. Ensuite, il y a le budget de fonctionnement. Il y a des dépenses qui ont augmenté de manière conséquente en 2025 que nous réduisons. Et enfin, la tarification de services publics à la population.
11: La garderie redevient ainsi payante, 1 euro par jour. Pas d'augmentation des taxes prévues donc dans ce plan d'urgence que l'assistance semble recevoir avec compréhension. L'élu applaudit face à l'opposition, ancienne majorité représentée par Cathy Cognetti, qui a tenu à être présente pour défendre une politique sociale assumée.
14: Nous avons fait le choix de ne pas augmenter les impôts pendant 20 ans, de donner la gratuité. Et nous avons fait aussi le choix de ne pas pénaliser les communes environnantes qui n'avaient pas d'école.
11: Selon le cabinet, il manque aujourd'hui 400 000 euros par an pour équilibrer les comptes à venir.
10: Et dont au moins 200 000 euros dès l'année prochaine. Alors pour ne pas présenter un budget en déséquilibre au sens de la loi et donc s'éviter cette mise sous tutelle. 58 ans après le crash de la caravelle Ajaccio-Nice, un nouveau développement dans l'enquête. 95 personnes, pour rappel, avaient péri dans cette catastrophe aérienne. Des plongées à 2300 mètres de fond au large d'Antibes ont permis notamment l'identification sur les paves des deux réacteurs, indique le parquet de Nice. La justice a demandé à des entreprises spécialisées les conditions de faisabilité de relevage des pièces, c'est-à-dire afin de les récupérer pour examen. Le parquet attend désormais d'autres réponses pour savoir comment et quand l'opération pourra être lancée. On poursuit avec la justice. Et Jean-Pierre Luciani, le vice-président de Scuola Gorsa, qui comparaissait ce lundi devant le tribunal de police d'Ajaccio pour des faits de violence sur un agent d'entretien du rectorat. Ils auraient été commis lors d'une tentative d'intrusion dans l'enceinte du bâtiment le 16 juin dernier, selon le parquet. Jean-Pierre Luciani, lui, conteste ces violences. Les vidéos de surveillance vont dans son sens, mais le parquet demande sa condamnation à 800 euros d'amende, dont 400 avec sursis. La décision a été mise en délibéré au 2 novembre. C'est aujourd'hui que débute une mobilisation nationale des pompiers. Objectif, faire pression sur le prochain projet de loi de finances. Parmi leurs revendications, davantage de moyens de recrutement de pompiers professionnels ou encore une meilleure protection de leur santé. Un mouvement prévu pour durer jusqu'au 20 octobre. Les pompiers corses, eux aussi, sont solidaires du mouvement. Ils réclament de leur côté plus de prévention incendie, une coopération accrue avec la Sardaigne et de nouvelles ressources, notamment via la taxe de séjour. Une délégation insulaire se rendra à la manifestation nationale les 28 et 29 septembre prochains.
0: Une association de soutien aux communes ayant délibéré pour le statut de résident.
10: C'est ce que souhaite la quarantaine de maires corses qui ont adopté ce statut à l'échelle communale. Les premiers magistrats d'Ozani, de Lopinia et de Marignane ont appelé élus et citoyens corses à se rendre à Corté ce samedi pour une première réunion en vue d'une constitution prochaine, une nécessité au vu de la situation foncière insulaire, selon Mathieu Tchekal, dit le maire de Marignane.
9: C'est une association qui a le but de défendre les communes, puisque un certain nombre d'entre elles ont voté cette délibération sur le statut de résident et donc sont déférées au tribunal par le préfet, qui ne fait que son devoir. Hein. Lui, il est là pour faire respecter la loi. Nous, on est là pour essayer de poser un problème, une problématique qui est notamment en ville, mais qui arrive aussi aujourd'hui dans les villages. C'est-à-dire des gens qui arrivent de l'extérieur, qui achètent et qui changent le mode de vie, notamment des gens. Ça serait un soutien, on dirait, administratif et judiciaire à travers des avocats ou des constitutionnalistes qui permettrait d'avoir des arguments à opposer au tribunal administratif et également de faire avancer, je dirais, le débat dans la société.
10: Une interview signée Paul-Anton Esquarcini et l'article complet est à retrouver sur notre site ici RCFM. Et puis c'est une nouvelle plateforme politique pour la gauche insulaire. Elle est portée par Charlotte Cesari, ancienne candidate au municipal d'Ajaccio, et par Sacha Bastelica Bastia. Cette démarche, elle part d'un constat, celui d'une gauche corse qui, selon eux, ne répond plus suffisamment aux attentes d'une partie de l'électorat. Après les ruptures des dernières municipales, ils veulent donc ouvrir ce nouvel espace politique en ligne de mire, les élections territoriales de 2028. Écoutez, Charlotte Cesari, elle est au micro de Patrice Roubaud.
15: Moi, c'est-à-dire que lorsque je regarde le paysage nationaliste, je ne retrouve pas mes convictions de gauche. Et je sais qu'il en va de même pour une partie de la population avec laquelle on a discuté. Et lorsque je regarde la gauche en Corse, je ne retrouve pas la totalité de mes convictions non plus. C'est à partir de ce constat, pardon, qu'on s'est dit qu'il était nécessaire de faire quelque chose. Donc, évidemment, là, j'ai cité Sacha Bastelica. Il y a évidemment aussi Ecologia Solidaria qui fait partie de ce mouvement, Adjoint to Dimanche, etc. L'idée, c'est qu'on réussisse à vraiment créer un mouvement solide et qui sera présent aux prochaines élections territoriales.
0: Enfin Camille, ce 8 septembre, la Corse célèbre à Santa.
10: Une célébration à travers toute l'île, à Santa di Unio, et où bien sûr à Casamaccioli, mais aussi à Panqueracce, à Lesagne, encore Lavasina, c'est là-bas sur la commune de Brando que le diocèse a annoncé la rénovation totale de la façade est du sanctuaire de Notre-Dame de Lavasina. Un chantier rendu possible grâce à un legs de l'abbé Ange-Michel Valéry, décédé en 2023. Restauration qui s'inscrit dans une nouvelle volonté du diocèse, l'évêque d'Ajaccio, François Xavier Boustillot, souhaite conserver plutôt que vendre. Et on l'écoute.
16: Parce que nous demandons souvent de l'argent aux personnes. On donne pour l'Église, mais il est important aussi que les personnes sachent ce qu'on fait de cet argent. Parce que l'argent n'est pas pour moi, n'est pas pour l'évêché. L'argent est pour l'Église de Corse. Et tous les baptisés font partie de la famille. Donc il est important que aussi quand il y a des legs, que nous puissions les utiliser pour réparer. Nous avons des églises, des sanctuaires, des paroisses, des chapelles. Voilà, on met cet argent pour restaurer l'église de Corse, pour que au nord, au sud, à l'est, à l'ouest, les Corses qui vont à l'église puissent trouver des édifices soignés, accueillants et qui se prêtent à la prière.
10: Et les premiers ouvriers sont attendus à l'automne. La fin du chantier est prévue d'ici le printemps 2027.
0: Camille, merci. On reste ensemble dans un petit instant. Le complément de forum présenté par vos soins avec de nombreux appels hier dans notre émission de Libre Antenne concernant les annulations et retards des vols Air Courte qui ont jalonné le week-end et sur lesquels on revient. Des nouvelles du beau temps de ce mardi avec un bulletin signé Jean-Pierre Dussol qui nous indique une chaleur importante tôt ce matin, 20 degrés déjà à Aulette à 6h, 22 à Calvi ou au Santa Severa, sans oublier Ajaccio au Mille, 20 degrés à Propriano, mais déjà 25 à Lise ou la 24 à Spelonquat ou à Bastia. Sachez que la température va grimper jusqu'à 37 degrés possiblement du côté de Porto Vecchio. Ce sera la température la plus chaude enregistrée ce mardi. Dans l'intérieur, il devrait faire entre 31 et 36, tout de même 27 à 30 prévus dans les villages de montagne. Sur le littoral, la moyenne se situe entre 28 et 32 degrés. Pas vraiment de vent, si ce n'est un vent d'ouest modéré à assez fort annoncé au cours de l'après-midi aux alentours de Bonifacio. Sinon, c'est plutôt un régime de brise et de belles éclaircies. Hein, un franc soleil, quelques bancs de nuages bas, pas de quoi ternir son éclat. Demain, il y aura au menu du soleil et des passages nuageux en journée avec des averses orageuses possibles en fin d'après-midi sur une partie nord-est de notre île, le Cap, le Nébu, la région Bastiaise éventuellement. Des vents irréguliers annoncés toute la journée avec du libellechou assez fort qui s'établira au cours de la nuit, de la Balagne jusqu'au Cap Corse, sans oublier les hauts reliefs et l'extrême sud. Les températures, et ça c'est la bonne nouvelle, pourraient par conséquence baisser de 2 à 3 degrés.
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0: Et après les témoignages de nos auditeurs sur WhatsApp, Messenger et en direct, la rédac a mené l'enquête. Et vous revenez sur les appels concernant les annulations récentes de plusieurs vols chez Air Corsica, Camille Parsi.
10: Oui, des annulations ou des modifications. C'est le cas, par exemple, pour notre auditeur Joanne, directement concerné. Il nous écrivait sur Messenger et vous nous lisiez son message, Isabelle.
0: Ce qui pose vraiment problème, poursuit-il, au-delà des annulations elles-mêmes, c'est le manque de communication précise sur la durée de cette situation. Nous sommes nombreux à prendre régulièrement ces vols pour nous rendre sur le continent pour des soins, notamment des consultations ou des traitements médicaux importants, avec des rendez-vous parfois impossibles à déplacer. Et Joanne poursuit en nous indiquant que personnellement, il doit se rendre à Nice le 14 septembre prochain, donc c'est lundi, pour un rendez-vous médical qu'il ne peut ni manquer ni reporter. Il serait donc vraiment important que la compagnie communique très vite et très clairement sur les appareils concernés, les lignes susceptibles d'être perturbées et surtout la durée estimée de ces problèmes de maintenance.
10: Alors pour faire rapidement le point, depuis le 5 septembre, une quarantaine de vols Air Corsica ont été annulés. Ça concerne notamment les liaisons vers et depuis Nice, Marseille ou encore Toulouse, les liaisons opérées par des avions ATR sur lesquels ont été signalés des problèmes techniques. La compagnie en compte au total 7. On ne sait pas précisément combien d'ATR sont concernés par ces problèmes de maintenance. Air Corsica, en tout cas, a pris la parole par voie de communiqué hier et la compagnie explique suivre avec une vigilance renforcée donc ces problèmes techniques sur sa flotte d'ATR. Les investigations, elles, portent notamment sur des équipements liés à l'alimentation des systèmes et des systèmes de conditionnement d'air. Et donc, face à cette situation, Air Corsica a décidé en accord avec le constructeur d'arrêter temporairement l'exploitation de certains de ces avions, le temps donc de mener des vérifications complémentaires. Résultat, encore quelques perturbations à prévoir sur le réseau, pas de date de retour à la normale actée à ce stade. Pour limiter en tout cas l'impact sur les lignes, la compagnie annonce, et ça sera dès mercredi, la mise en place d'un dispositif exceptionnel d'affrètement d'avions complémentaires. L'objectif, c'est de maintenir un maximum de vols vers et depuis la Corse. C'est le cas déjà depuis hier soir, où les passagers, par exemple, du dernier vol de Nice ont pu regagner Bastia grâce à un Airbus A320 de la compagnie mobilisée pour remplacer l'ATR qui assure normalement cette liaison. Air Corsica assure en tout cas qu'elle contactera individuellement les passagers concernés par ces modifications ou annulations de vol par SMS ou par mail et on restera donc attentif à l'évolution de la situation dans les prochains jours.
0: Merci Camille. À demain matin pour nos téléspectateurs sur France 3.
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0: Soyez les bienvenus dans votre forum. On a abordé plein de sujets hier. Les transports de manière large, les bus, mais aussi les avions, leurs retards, leurs annulations. On a parlé rando, course à pied. Si vous souhaitez poursuivre et alimenter le débat, les vacances scolaires également étaient à l'honneur avec la nécessité ou pas de s'adapter au réchauffement climatique dans l'élaboration du calendrier par l'Académie. N'hésitez pas à apporter votre l'eau à ce moulin. Ou alors à choisir de développer d'autres sujets dans l'actu ou de manière plus intemporelle près de chez nous ou en dehors de la Corse. Le standard vous est ouvert, c'est Marie-Ange Audos qui vous accueille. Il y a aussi la possibilité de vous saisir des vocaux sur WhatsApp ou bien des messages écrits, WhatsApp aussi. Ils arrivent, nous les lisons, et Messenger via la page Facebook d'ICI RCFM. Nous allons relayer évidemment tous vos coups de gueule, toutes vos réactions et commentaires.

0: Rain and Fire, une chanson de circonstance. September à 8h12. Deux petites infos routes avant d'attaquer notre forum. On a Cédric qui sur WhatsApp nous dit qu'il y a deux vaches sur la route à l'entrée de Grosseto. Et puis on a Francesca qui voulait nous signaler la présence de vaches en divagation aussi sur la commune de Soveria en allant vers Corté au niveau du tunnel. Bonne ayornada a tutti.
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0: Soyez donc prudents sur la route si vous empruntez ces voies notamment et n'hésitez pas à nous faire part en direct comme ça des soucis que vous rencontreriez sur le réseau pour qu'on en alerte le plus grand nombre. Bonjour Madi, vous nous téléphonez d'AFA.
2: Oui, bonjour.
0: Bonjour. Voilà.
2: Moi, j'appelle Dafa. Ça fait 12 jours que je suis sans téléphone, c'est-à-dire on ne peut pas me joindre. Ils m'ont appelé une fois.
0: Quand vous dites « il », c'est votre opérateur ?
2: Orange.
0: Ok.
2: Non, oui, voilà. J'ai appelé un. Bref, ça a duré 12 jours.
0: Oui.
2: Tous les deux jours, ils m'appellent. Alors, tantôt, ils arrivent, eux, je ne sais pas comment, ils arrivent à me joindre, et tantôt ils me mettent un mail en disant on ne vous décrochez pas le téléphone, on ne peut pas vous joindre.
0: En même temps, si vous appelez pour un souci téléphonique, c'est compliqué de vous joindre par téléphone, oui.
2: Voilà.
0: On parle de téléphone mobile, hein, on n'est pas
2: oui,
0: sur
2: oui, du mobile. Voilà. Alors, ils m'ont fait changer la carte SIM. Tous les deux jours, je vous dis, ils m'appellent. Eux, ils arrivent, c'est quand même bizarre. Voilà. Après, maintenant, j'attends. Ça fait 12 jours que j'attends. Et maintenant, j'en peux plus. Hier, j'ai eu un gros problème. Mon mari est cardiaque. J'ai été obligée de faire ça aux urgences. Et là, personne ne peut me joindre. Voilà. C'est très, très bien. Courage, c'est le top. Et c'est pas la première fois que ça fait ça. Et maintenant, je peux plus.

0: Et le président de l'association Mantinome. Bonjour Sébastien.
1: Bonjour Isabelle.
0: Vous nous téléphonez de Bastia. On a eu des appels hier concernant les inscriptions aux courses qui connaissent, on le sait, un franc succès.
1: C'est ça.
0: Peut-être même exactement. Qu'elles sont victimes de leur succès.
1: C'est ça. Et j'aurais voulu un peu compléter tout ce qui a pu être dit hier, parce qu'il y avait des choses qui étaient erronées. Et voilà, j'aurais voulu compléter rapidement, si vous me le permettez.
0: Et je vous en prie, on vous écoute.
1: Alors, déjà, donner quelques chiffres, parce qu'hier, ils ont été avancés. Donc, il y a 1000 dossards qui ont été vendus, qui étaient en vente. Ils sont partis, pour être précis, en 8 petites minutes.
0: Ah oui, c'est ça.
1: Avec un pic de connexion qui a causé, donc, du coup, un bug. Puisque 700 dossards ont été vendus en même pas 4 minutes, ce qui fait que le site de notre hébergeur a craché. Il a eu du mal à subir...
0: À survivre à cet assaut de demandes.
1: Exactement.
0: Donc, bah c'est ce qu'on a dit hier. Moi, j'étais sur 1200 dossards. Il me semblait qu'il y en avait 1000 plus 200, mais donc 1000 et 8 minutes. Moi, j'avais compté une dizaine, effectivement, avant que le site n'affiche complet.
1: C'est ça, complètement. Et donc du coup, voilà, c'était pour recontextualiser par rapport à cela. Et puis ajouter, puisque la personne qui a appelé hier est président du club, j'aurais voulu, si vous me permettez, compléter sur quelques points. Voilà, nous aussi, nous sommes des acteurs de terrain, des bénévoles. On fait au mieux et on est malheureux de ne pas pouvoir contenter tout le monde.
0: Que pensez-vous de sa proposition? Parce que les propos de Laurent étaient les suivants. Garder un contingent de places pour les coureurs confirmés, j'allais dire, qui sont en club à l'année. Est-ce que vous êtes plutôt enclin à développer ce type de philosophie, ou est-ce que vous souhaitez garder la popularité de l'événement en l'ouvrant à beaucoup d'amateurs également?
1: Alors, le sens premier de la spatiale, avant d'être une course, c'est un événement populaire, ouvert à tout le monde, aux adeptes comme aux débutants. J'ai envie de dire aux coureurs du dimanche, à ceux qui ont envie de courir déguisés, comme à ceux qui ont envie de la courir en 36 minutes. Pour beaucoup, ceci citera, il faut le dire, il faut être honnête, ça a été la porte d'entrée aussi dans le monde du trail, de la course à pied. Et vraiment, nous, on veut garder cet esprit-là. Pour revenir sur la critique qui était faite par le club, enfin moi je l'entends comme ça, mais je voulais voilà vraiment donner mon avis. Il peut pas y avoir de contingent réservé au club, parce que ça serait dénaturer l'événement. Certains, c'est la seule course qu'ils font de l'année, et donc si dans l'avenir il doit y avoir une priorité, à mon avis, elle sera tournée premièrement au Bastia, parce que l'événement c'était fou chez eux, et puis ensuite aux Corses. Le rôle des clubs, à mon avis, en premier rang desquels des présidents, un président que je suis également, c'est de rappeler à leurs licenciés quand les inscriptions ouvrent. Il y a des groupes WhatsApp, on met un message, voilà, les inscriptions ouvrent.
0: Voilà, en l'occurrence, vous avez particulièrement bien teasé le démarrage des inscriptions. Hein.
1: Exactement. Ce qui me dérange aujourd'hui, c'est que vraiment, nos athlètes, j'aime pas trop le mot, moi je parle plutôt des licenciés, quand il faut s'inscrire sur des courses sur le continent avec des règlements bien stricts et bien plus stricts que les nôtres, il n'y a pas de souci. Par contre, quand c'est en Corse, ben on fait un peu les divas, et moi ça me gêne, et c'est ce à quoi je voulais répondre ce matin. Et surtout, vraiment, ce que je voulais dire, et après j'en aurais fini, on parle trop souvent d'athlètes. Je pense qu'on devrait parler plutôt davantage de licenciés. Cela ne veut pas dire, attention, hein, qu'il n'y a pas de bons et d'excellents coureurs chez nous. Hein. Il y en a, hein, bien au contraire. Mais ils ne sont qu'une dizaine, et sincèrement, je pense qu'eux-mêmes ne se considèrent pas comme des athlètes, alors qu'ils performent pour certains chaque week-end. Bref, voilà, c'est vraiment un appel à la modestie, à l'humilité. Ça reste du sport, et lundi matin, dans la spatiale, on est tous au travail, hein, y compris l'ambiance santé.
0: En tant que bénévole.
1: Et Julie Marie, hein, voilà, même les champions, lundi matin, ils vont travailler. Donc voilà, c'est vraiment un appel à l'humilité, parce que notre sport prend un chemin qui n'est pas le bon. Pour en revenir au PPS, donc vous savez, c'est le parcours de prévention de santé.
0: Je vais vous demander, Sébastien, d'être un peu court, parce qu'on a le journal qui est déjà en retard. Je vous en prie, oui, le PPS, c'est le PASS, voilà. Effectivement.
1: Exactement, donc c'est mis au niveau national, hein. C'est pas une décision qui est la nôtre. Alors bien ou mal, on peut le critiquer, mais aujourd'hui, quand... sur une course, un tiers des participants à une course ont une licence. Ce qui veut dire que les deux autres tiers n'en ont pas. Et sur une course comme la Spatiale, je doute que 1000 personnes se rendent chez leur généraliste pour passer une visite médicale. Donc on avait affaire à beaucoup de faux certificats. Et aujourd'hui, le PPS, il couvre bien ou mal les organisateurs que nous sommes. Donc c'est un faux débat, puisque même pour avoir une licence, vous devez passer un PPS. Voilà.
0: Et le PPS, c'est le Pass Prévention Santé, qui permet en effet de s'inscrire à une course sans certificat médical. On est obligé, hélas, Sébastien, de se quitter. Si vous avez encore davantage d'éléments à apporter à notre connaissance ou à verser au débat, on se retrouve juste après le journal.
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0: Soprattutto in Cismonte. Quels sont les sujets qui font la une des journaux? Quelques pistes peut-être de suggestions avec Roland Frias.
3: Oui, les sujets développés dans nos journaux ce matin, Isabelle, Azante, d'abord, en ce 8 septembre, jour de la nativité de la Vierge Marie, patronne de la Corse, les célébrations se poursuivent dans toute l'île, notamment à Casamatch, au Lille Lavazine, à Panquerach et Lalijani. Donc il y a bien sûr la possibilité d'en parler, d'autant qu'on a entendu Lalijani et restitution des travaux de l'église et du couvent, après 40 après 20 ans de travaux et les travaux à venir du côté de la voisine.
0: C'est une possibilité en effet.

0: Arapa, 8h42.
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0: N'oubliez pas qu'il y a des vaches sur la commune de Sauveria qui nous ont été signalées au niveau du tunnel en allant vers Corté. Il y a aussi des vaches sur la route à l'entrée de Grosset, nous a dit Cédric via WhatsApp. Oui, vous avez la possibilité de passer via ce nouveau canal pour vos vocaux et vos messages écrits. Sinon, on lit aussi vos commentaires sur Messenger. On a par exemple Jean-Louis qui nous dit « Bonjour, pouvez-vous passer ce message ?» concernant le manque d'éclairage et de trottoir sur la route d'accès du rond-point numéro 4 à la zone artisanale de Pourretone et la zone industrielle de Tragone. Beaucoup de gens viennent en train et se rendent dans les différentes zones de travail, ainsi que les lycéens qui vont jusqu'à l'arrêt du train. Les piétons marchent sur la route et très souvent dans le noir, il n'y a aucune sécurité. Il faudrait que la mairie ou le syndic agisse rapidement avant qu'il y ait un accident. Voici donc la proposition de Jean-Louis très tôt ce matin. Son message date de 6h43, alors que le soleil n'était pas encore levé. Je comprends tout à fait cette inquiétude. Petite précision de Pedro Francesco à propos des événements religieux de ce jour concernant Eveste et Inonore di Amaona. Ce soir à 18h30 à Bastia se tiendra à Madonna di Figaggio la procession et messe. Horaire à retrouver, nous dit-il, sur la page Facebook ou la page Insta de l'archiconfraterna di San Giuseppe. Viringrazio e buona giornata. Libre antenne ouverte comme chaque jour de la semaine, du lundi au vendredi, vous vous exprimez de 8h à 9h sur le sujet de votre choix, qu'il fasse l'actualité ou non, évidemment la santé, on l'a vu à travers Pedro Francesco notamment, d'autres thèmes à aborder.
2: Et bien, il y a du nouveau, 58 ans après le crash de la caravelle Ajaccio-Nice, des débris qui ont été identifiés à 2300 mètres de profondeur, et la justice qui étudie donc désormais la possibilité de les faire remonter pour expertise. Puis on a parlé avec notre invité de la rédaction, Cyril Caria, le président de la coordination rurale de Corse, de la sécheresse exactement, qui, cette coordination rurale, après une mobilisation hier, affirme avoir obtenu l'assurance d'une reconnaissance permettant aux agriculteurs corses de bénéficier du régime de calamité agricole. Il y a aussi le Sporting, pourquoi pas,
0: qui est un sujet... Il en a été question hier.
2: Voilà, sujet cher à ce forum. Il en a été question hier après 3 défaites en 3 matchs à domicile. Et le point de presse d'hier de Claude Ferrand qui reste à la présidence, et une réunion qui est prévue aujourd'hui pour analyser notamment les difficultés du club.
0: Ce sont les pistes suggérées par notre rédaction. Roland et Camille m'accompagnent ce matin. Il vous reste un petit quart d'heure pour vous exprimer sur ces sujets ou tout autre thème que vous aimeriez aborder, puisque vous avez la liberté de le faire, profitez-en.
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0: 04 95 32 2222. Marion Jodos vous accueille pour le forum. N'hésitez pas donc à nous dire ce que vous avez envie de partager comme point de vue, réagir à ce qui vient d'être dit, donner votre avis sur les sujets déjà abordés, contribuer à notre débat. Il y a la possibilité aussi de faire parvenir vos messages écrits sur Messenger, la page Facebook d'ICI RCFM et puis le WhatsApp 04 95 32 22 22. Vous enregistrez ce numéro sur l'appli et puis il y a les vocaux, celui de Jean-André ne va pas tarder à arriver.

0: L'été avec toi à 8h50. À propos des festivités de ce 8 septembre, Jean-André a souhaité faire une annonce dans ce forum.
1: Bonjour, voilà, je voulais vous dire aussi que chez nous, à Kanawha, il y a ce soir, se tiendra la procession du Diazante, comme toutes les années, depuis tout le temps, depuis toujours. Merci de diffuser.
0: Bah, c'est fait, grâce à vous, avec votre vocal que l'on entend directement à l'antenne. Il y a aussi cette fête de la nativité de la Vierge Marie célébrée à Pankeratch, à une micro-région qui nous est chère, mon cher Roland, avec à 10h30 la Rogne, à une messe solennelle avec le Père Vincent, célébrée au sanctuaire de la Vierge, et à 16h30, autre messe solennelle avec son éminence, le cardinal François Bousty, au suivi de la procession, retour en l'église paroissiale et distribution de rubans bénis, vous en avez l'habitude, sur le parvis de l'église à la fin de celle-ci. Voilà pour les célébrations en cours. Si vous souhaitez ajouter quelques éléments de programme, saisissez-vous de la libre antenne qui vous est offerte jusqu'à 9h. Le forum, c'est tous les jours avec l'équipe de la rédac et de l'animation qui vous accueille et vous donne la parole. Sur WhatsApp, vous participez en enregistrant le numéro de la radio sur l'appli. Et puis, vous avez Messenger également pour celles et ceux qui fréquentent les pages Facebook de la radio. On lit vos messages aussi.
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0: Quelque chose me dit que les parents font la grasse matinée et qu'il y a aussi beaucoup de gens qui travaillent dans les administrations, certaines d'entre elles étant fermées ce 8 septembre, Roland.
15: Exactement.
0: C'est assez calme.
15: C'est assez calme, mais en tout cas, ça continue. Il y a peut-être encore 7 bonnes minutes avant le journal de Camille Parr. Donc bien évidemment, nous sommes ouverts et à l'écoute de vos doléances, de vos problématiques. Et bien évidemment, il y a la possibilité, le lendemain, comme vous le savez, d'être au cœur de la chronique Forum Le Complément, comme c'était le cas aujourd'hui, notamment avec les difficultés sur Air Corsica. On l'a entendu, notamment après l'annulation d'une quarantaine de vols depuis samedi. Certains ATR sont temporairement arrêtés pour des investigations techniques et des avions supplémentaires seront affrétés dès demain. C'est ce que nous a fait savoir la compagnie dans un communiqué hier.
0: Et puis c'est vrai que c'est un sujet qui a été soulevé à plusieurs reprises dans cette émission, donc n'hésitez pas à décrocher votre téléphone pour nous signaler des soucis. Il y a aussi beaucoup d'appels plus optimistes, plus joyeux, plus réjouissants, où on remercie des administrations, des services, lorsque ça se passe bien. On entend la totalité de vos propos dans le respect d'autrui. N'hésitez pas donc à partir de demain à revenir vous inviter dans cette libre antenne de 8h à 9h. On va se séparer en musique et vous proposer de rester à nos côtés pour retrouver le journal de Camille Parsi et Michael Andréani avec à son micro Aurélie Vadé. Là, elle est experte en immobilier, experte immobilier agricole et foncier pour être très précise, et elle sera à nos micros dès 9h. Vous pourrez la questionner dans Les Experts. Excellent mardi.

0: CFM, il est 9h, on retrouve le journal avec Camille Parsi. Bonjour.
1: Bonjour Michael et bonjour à tous.
0: C'est un temps fort du calendrier religieux. En ce 8 septembre, la Corse célèbre Asante.
1: La Vierge Marie, sainte patronne de la Corse, célébrée partout sur l'île, à Casamaccioli, pour Asante, à Diuniolo, mais aussi à Lavasine, à Panqueracha ou encore à Lejagne. Mais pourquoi la célèbre-t-on le 8 septembre et pas le 15 août ou encore le 8 décembre, jour de l'Immaculée Conception? Réponse avec l'abbé Georges Nigoli, il est prêtre à la paroisse Notre-Dame de Lourdes à Bastia.
2: C'est une fête qui a toujours rassemblé les chrétiens dans des sanctuaires où justement il n'y a pas de titre très particulier, c'est-à-dire que le 15 août on va dans les églises célébrer la Vierge Marie, mais on a toujours une statue de l'Assomption, on a toujours une sainte patronne, une église qui est dédiée à la Vierge Marie qui est élevée au ciel, tandis que le 8 septembre c'est une fête qui synthétise un petit peu toutes les configurations, tous les attributs de la Vierge Marie dans des lieux où les gens venaient en pèlerinage, dans les milieux ruraux notamment, où ils venaient célébrer dans les petites chapelles comme dans les grands sanctuaires cette image de la Vierge Marie.
3: Alors bien sûr, tout le monde connaît Asante Diuniolo, mais il y a de nombreux autres lieux de pèlerinage.
2: Oui, je pense que chaque micro-région a bien une chapelle ou un sanctuaire qui est consacré à la Vierge Marie, où il y a forcément une messe, une procession. C'est vrai que pour nous, ça ressemble plus à une journée du dimanche qu'à une journée de la semaine où on fête la Vierge Marie.
1: Et l'abbé Nigoli, invité hier de notre magazine de la rédaction, à réécouter en ligne sur notre site ici RCFM. Et puis au programme aujourd'hui pour cette Santa messe solennelle et procession à Casamaccioli, rendez-vous à 10h30 pour la messe solennelle, et ce sera suivi bien sûr de la traditionnelle granitoula sur le champ de foire.
0: La commune de Morozaille va-t-elle être placée sous tutelle?
1: Ce pourrait être le cas à l'horizon avril 2027, c'est l'alerte donnée par la nouvelle majorité municipale. Une réunion publique s'est tenue hier soir, environ 130 habitants ont répondu présents. Un audit externe leur a été présenté et le constat est sans appel, faute d'effort, ce sera la mise sous tutelle de l'État. Alors pour ne pas en arriver là, la nouvelle majorité a déjà entamé des changements. Écoutez la mairesse Maria Guidicelli.
4: Les frais de personnel qui ont augmenté de manière conséquente en 2025, que nous réduisons d'ores et déjà en ne reconduisant pas un certain nombre de contrats. Et puis bien évidemment, on a revu un certain nombre de contrats, des contrats d'assurance qui étaient surévalués, qui n'avaient jamais été remis à jour. Et enfin, le troisième train de mesures, c'est la tarification de services publics à la population. Lorsqu'on offre un service de garderie, on facture la garderie à 1 € par jour. Nous allons aussi dégager un certain nombre de nouvelles recettes. Je suis sereine, mais en même temps déterminée à faire et à prendre les mesures qui s'imposent.
1: Et également dans l'assistance, l'ancienne majorité municipale aujourd'hui dans l'opposition, représentée par Cathy Cognetti, elle défend son bilan.
5: Nous avons fait le choix de ne pas augmenter les impôts pendant 20 ans. Et nous avons fait aussi le choix de ne pas pénaliser les communes environnantes qui n'avaient pas d'école. Parce que le fait de réduire le nombre d'enfants, ça aurait pu générer la perte d'une classe aussi. Et puis, lorsque les parents viennent sur votre commune, ils consomment.
6: Toutes les communes vont avoir
5: des problèmes au niveau de leur budget, parce que les dotations baissent, il va peut-être falloir trouver les voies et les moyens pour donner un budget en équilibre. Je ne critique pas les avancées de la nouvelle majorité. Moi, je justifie un bilan social que nous avons mené en faveur d'une population rurale.
1: Et selon le cabinet d'experts spécialement mandatés, il manque aujourd'hui 400 000 euros par an pour équilibrer les comptes de la commune, dont au moins la moitié à trouver dès l'année prochaine. Et puis bientôt, un nouvel espace politique pour la gauche insulaire. Il est porté par Charlotte Cesari, ancienne candidate au municipal d'Ajaccio, et par Sacha Bastelica, lui, candidat à Bastia. Il se veut à la fois social, écologique et autonomiste. Pour l'heure, le projet n'a pas encore de structure définie, mais l'ambition, elle, est assumée en vue des territoriales de 2028. Explication avec Charlotte Cesari au micro de Patrice Roubaud.
7: On a fait, Sacha Bastelica et moi, le même constat, et on a compris qu'il était nécessaire que la gauche, elle s'élève un petit peu, qu'elle aille vers d'autres horizons qui sont plus en accord avec ce que les Corses vivent et les Corses de gauche, c'est-à-dire que nous sommes tous habitants de cette île et on se rend bien compte qu'on ne peut pas détacher nos opinions politiques de notre lieu de vie.
8: Vous définissez d'une gauche autonomiste, qu'est-ce que vraiment cela signifie concrètement aujourd'hui, être une gauche autonomiste?
7: Ce que ça signifie déjà, c'est que c'est une gauche qui ne dépend pas de partis nationaux. Ensuite, il y a quand même une critique de l'État central, c'est-à-dire que moi je crois, au-delà de toute conviction politique, qu'un État central fort, c'est un État qui est aussi un petit peu aveugle aux particularités d'une région. Dans cela, on a besoin d'une gauche qui pense cette émancipation de l'État.
1: Et enfin, de l'avenir de la gauche, on en reparlera dans votre émission Politicamente. L'invité est aujourd'hui Jean-Baptiste Luchogne. Une semaine après les universités d'été des socialistes, le maire de Pietrosé, la première secrétaire de la Fédération PS de Corse du Sud, évoquera bien sûr la présidentielle, également au menu le projet d'autonomie qui entre dans sa dernière ligne droite. Politicamente avec Jean-Baptiste Luchogne, ce sera juste après notre journal de midi.
0: Merci beaucoup Camille, retour de l'actualité à 10h, nous on se retrouve demain.
1: À demain Mickaël.
0: Merci, belle journée.
1: À vous aussi.
0: Un coup d'œil sur le temps du jour. On démarre par la Corse du Sud où le soleil règne en maître du matin au soir. En milieu d'après-midi, le vent s'établit à l'ouest assez fort sur l'extrême sud. Température maximale entre 28 et 35 degrés. Il fait toujours donc très chaud, vous le constatez. En Haute-Corse, la journée débute avec un temps bien ensoleillé. Cependant, l'après-midi, des nuages bourgeonnent et de petites averses sont possibles dans le Cortenay. On retrouve l'après-midi un vent de nord-est modéré sur la Castaniche, à côté Mercure. En Haute-Corse, aujourd'hui, on attend entre 29 et 32 degrés jusqu'à 25 en montagne. Dans quelques instants, on parlera expertise immobilière, agricole et foncière. Appelez-nous, écrivez-nous. On se retrouve juste après Feli Inamouri Kiad.

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2: Bonjour à toutes et à tous, soyez les bienvenus. On va parler immobilier aujourd'hui, mais pas seulement du prix au mètre carré. Parce qu'en Corse, derrière une maison, un appartement ou un terrain, il y a souvent une histoire familiale, une succession, un projet, parfois même un conflit, surtout une question essentielle. Combien vaut réellement ce bien? Pour nous aider à y voir plus clair, nous retrouvons aujourd'hui Aurélie Vadé, la experte immobilière agricole et foncière. Elle est là pour vous, pour répondre à vos questions. Alors n'hésitez pas à décrocher votre téléphone et appelez-nous 04 95 32 22 22. Marion Jodos est au standard. Vous pouvez également poser vos questions via la page Facebook ICRCFM et le compte Messenger et via WhatsApp, toujours en passant par le numéro qui est le 04 95 32 22 22. Doumé Mourad et Simon Guérini réalisent cette émission. C'est parti.
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2: Bonjour Aurélie.
3: Bonjour Michael.
2: Ravi de vous retrouver ce matin. Première question pour jeter les bases de cette émission. Pourquoi les propriétaires ont-ils souvent une vision plutôt faussée, il faut le dire, hein, de la valeur de leurs biens?
3: Alors moi je dirais pas plutôt faussée. Ils ont une valeur affective. Quand on vit dans son bien, sa résidence principale, on y est bien, on y est attaché, on a des souvenirs. Le fait d'avoir des souvenirs, ça donne pour chaque propriétaire, hein, vous... Et moi aussi, hein, une valeur particulière à ce bien. Ce qui n'est pas forcément la valeur du marché.
2: Ah oui.
3: Et c'est là qu'on discute, qu'on raisonne et qu'on démontre par des chiffres que ce n'est pas le bon prix.
2: Vous est-il arrivé de rencontrer, Aurélie, des propriétaires qui pouvaient être sincèrement persuadés que leur maison valait 500 000 euros alors que techniquement elle était plutôt autour des 350 000?
3: Ah oui, très très souvent. Alors, pas sur plein de valeurs où les gens pensent que c'est plus cher, et parfois plus cher, mais parfois aussi moins cher.
2: Oui.
3: Bon. Mais oui, on arrive après, mais comme je vous ai dit, Michael, après, on démontre aux clients que c'est pas la valeur du marché, parce qu'on le démontre par des méthodes expertales, on le démontre pas lors dans la lecture de notre rapport d'expertise. Les gens comprennent et s'adaptent. Et écoute aussi.
2: Oui, quand même. C'est important l'écoute, effectivement. Vous avez parlé de l'affectif, Aurélie, mais est-ce que ce qui peut faire aussi exploser artificiellement, entre guillemets, une estimation dans l'imaginaire de certains, ça peut être par exemple la vue, l'emplacement, les travaux effectués, le terrain?
3: Alors ça l'est. Oui. Une vue mère, forcément, ça donne une plus-value au bien. On est d'accord.
2: Oui.
3: Des travaux effectués de bonne qualité avec du goût, ben, ça donne une plus-value au bien. Un grand terrain avec une possibilité encore d'un droit à bâtir, ça donne une valeur au bien. Effectivement, il y a plein de critères qui ajoutent. Et là, en l'occurrence, oui, ce sont de vrais critères de plus-value.
2: On a reçu une question par écrit d'un auditeur qui nous dit, en gros, hein, je résume sa question parce qu'elle est un peu longue, que sa maison est quasiment identique à celle de son voisin, mais que son voisin vend plus cher. Il voudrait savoir pourquoi.
3: Alors celle-là, je l'ai tout le temps. Oui, mais vous comprenez, madame l'expert, à côté, ils ont vendu à tel prix, mais et moi, je veux vendre à ce prix-là. Bon, oui, de toute façon, le marché est composé de termes de comparaison. Effectivement, si, mais sur des ventes effectives, attention. Pas
2: oui.
3: Sur mon voisin veut vendre à tel prix, alors moi je vends à ce prix-là. Ben, il est peut-être dans l'erreur, il est peut-être aussi dans le juste, mais il faut vérifier le marché, donc regarder les termes de comparaison dans le secteur.
2: Voilà, donc il y a aussi des critères qui sont bien identifiés, identifiables, c'est quelque chose d'évident à dire, mais qu'il faut quand même répéter. Pour votre part, Aurélie, en tant qu'experte, quelle est la chose que vous regardez en premier lorsque vous arrivez sur un bien?
3: Alors, on regarde plein de choses. Il y a différents critères. Donc, là, on va regarder l'environnement du bien. Où se situe le bien? Dans quelle commune se situe le bien? Si c'est une maison, son assiette foncière, s'il y a un droit à bâtir, comme je vous disais tout à l'heure, le type de construction, l'état du bien, les surfaces habitables, l'état général du bien, il y a plein de choses à prendre en compte. Maintenant, ce qu'on regarde aussi, avec le DPE en l'occurrence, on regarde aussi tout ce qui est énergétique, enfin voilà. Donc il y a tellement de critères à prendre en considération que je n'ai pas, je peux pas vous dire, Michael, il y a un critère que je regarde en premier. Non, non, il y a plein de choses à prendre en considération pour donner une valeur à un bien.
2: Bien sûr. Est-ce qu'une belle maison avec un terrain qui peut paraître énorme, hein, de par sa superficie, est-elle forcément plus intéressante qu'une maison plus petite avec un terrain constructible ?
3: Alors, plus intéressante, je ne sais pas, parce que ça dépend. Déjà, est-ce que ce terrain qui a une grande superficie a encore un droit à bâtir, ou est-ce que autour de la maison, vous avez un terrain en zone naturelle ou agricole, et cette maison que vous dites avec, avec une assiette foncière plus petite, elle, est-ce qu'elle n'a pas encore un droit à bâtir ? Donc ça va être aussi dans ce que recherche le client. Il y a des clients qui veulent un parc, je dirais, autour de leur maison. Donc oui, c'est intéressant. C'est pas pour ça qu'il y a plus de valeur, puisque ça serait inconstructible. Et puis après, vous pouvez avoir une maison assise sur un terrain où il y a encore du droit à bâtir, et ça peut intéresser là, un client qui veut encore bâtir ou faire une extension du bâti existant. Et on ne peut pas dire que l'un a plus de valeur que l'autre, puisque si on est en zone constructible, on aura encore la possibilité de bâtir. Et si, dans votre autre exemple, cette maison est située dans que son terrain est en zone naturelle, on n'aura pas, la valeur sera plus basse forcément au mètre carré, mais on aura la jouissance d'une grande parcelle ou d'un grand terrain, voilà.
2: Voilà. Peu importe la superficie, c'est surtout ce que l'on peut y faire qui
3: exactement
2: importe.
3: En fait, c'est l'usage. Et ça dépend aussi, quand on peut-être qu'on en parlera après, mais quand on est dans l'évaluation du foncier pur, c'est ce qu'on peut y faire, c'est la possibilité. C'est pas la surface qui est importante. Si vous avez un terrain en zone naturelle et vous avez un terrain en zone constructible, forcément ça n'aura pas la même valeur et puis la même destination.
2: Une auditrice nous écrit, Aurélie, et nous dit qu'elle a mis en vente son appartement il y a des mois, ça va faire presque un an, et elle s'inquiète. En gros, elle se demande pourquoi le bien ne se vend pas. Est-ce qu'il est forcément peut-être trop cher ? Est-ce que la barre a été mise trop haute ?
3: Alors, au bout d'un an, je pense que oui, elle est en défaut de marché. C'est-à-dire qu'il y a un souci, en tout cas, sur la commercialisation et sur la détermination du prix. On appelle ça un bien qui a tourné, en fait.
2: D'accord.
3: On le grille. Quand le bien reste très longtemps en commercialisation, où on n'a pas touché le prix, et qu'on l'a vu sur toutes les plateformes, les gens se posent souvent la question en disant « C'est bizarre, il n'a pas été vendu ce bien, il doit avoir un problème. » Je pense que vous lui dites aussi, quand vous regardez les annonces.
2: Oui, vous c'est dites, le premier réflexe qu'on a.
3: Eh bien oui. Oh, vous dites, celui-là, ça fait un moment qu'il est en ligne, mais comment ça se fait ? Ah, il doit être trop cher, ou il a un problème. Il a un problème, ce bien a un problème. Donc, je le dis souvent, et à chaque fois que je viens, je le dis, ce qui est important, c'est la détermination du prix du bien. Il faut coller au marché lors de la mise en commercialisation de votre bien.
2: C'est difficile à faire entendre ça, des fois, à quelqu'un qui veut vendre.
3: Oui,
2: de
3: oui,
2: faire
3: c'est difficile. Oui,
2: revoir son prix, de lui faire accepter ça. Hein.
3: C'est difficile. Alors, c'est difficile. On essaie d'adapter quand on met le bien à la commercialisation, et puis après on leur démontre. Alors moi j'essaie toujours de coller, hein. Je prends pas un bien quand le client va me dire non mais moi je voudrais mettre ce prix. Le but aussi en tant qu'expert et même en tant qu'agent immobilier, on va dire regardez, moi je vous oriente, je vous ai fait soit une expertise, soit une estimation, un avis de valeur, vous êtes plutôt dans soit une fourchette, soit vraiment sur ce prix déterminé. Si les gens en attendent beaucoup plus et ne sont pas raisonnables, il n'y a aucun intérêt pour l'agent immobilier de le mettre en ligne, ce bien, puisque ce sera, on n'arrivera pas à le vendre. Donc quand on arrive à un accord avec le client et qu'on voit quand même, au bout de quelques mois, qu'il y a des visites et puis que les gens ne font même pas d'offres, c'est qu'il y a un souci.
2: Et est-ce qu'il arrive, Aurélie, que deux professionnels annoncent deux valeurs différentes pour le même bien ?
3: Alors, les écarts significatifs, c'est rare.
2: Oui.
3: Puisqu'on travaille tous sur les mêmes bases de données. On va travailler sur DVF, on va regarder, on va tous travailler par termes de comparaison. On va prendre les mêmes surfaces, à quelques, peut-être, mètres carrés près. On va pondérer nos surfaces, pratiquement tous, à l'identique. Hein. Donc, les différences de valeurs significatives, moi, j'en vois pas beaucoup. C'est très rare qu'il y ait un expert qui vous annonce, je sais pas, 500 000 et l'autre 250.
2: Oui, là, ce serait quand même voilà. Simple double.
3: Après, vous pouvez avoir une expertise d'un expert à 500 000 et le confrère à 450, ça me choque pas.
2: Voilà. Sur ces fourchettes de valeurs-là, en gros, bon, c'est quand même faisable, on le comprend. Est-ce qu'on peut réellement déterminer la valeur d'un bien sans connaître les ventes qui ont lieu autour ?
3: Impossible. Non. Impossible. Ou alors, il faudrait être sur un bien atypique.
2: Par exemple ?
3: Par exemple, un manoir. Pas un exemple sur notre île, hein.
2: Oui.
3: Mais un manoir... pour trouver des termes de comparaison dans le secteur compliqué, des biens qui ont vraiment une spécificité. Voilà. Un bien monovalent. On va avoir, quand vraiment il y a une spécificité, les termes de comparaison du marché, du secteur, est plus difficile. Oui. Donc on va étendre, on va travailler par d'autres méthodes d'expertise, on va travailler par la méthode soit plus construction, on va travailler avec d'autres méthodes, mais c'est vrai que là, ça ne va pas être la méthode par terme de comparaison qui sera retenue.
2: Un auditeur nous écrit, Aurélie, et se pose cette question. Face à la crise actuelle, est-ce qu'on peut évaluer un pourcentage de pertes dans l'immobilier avant 2020, comprendre avant Covid en gros hein.
3: C'est-à-dire un pourcentage, une baisse de l'immobilier ?
2: Est-ce qu'il y a effectivement une baisse ou pas ? Est-ce que le marché s'est stabilisé ? Est-ce qu'il a augmenté ? Ou est-ce que, en fait, moi, ce que je lis en filigrane, c'est que avec la crise Covid, peut-être qu'il y a eu plus de difficultés pour certains à acheter.

Oui, et ça a un impact, forcément. Aurélie Vadé, experte foncière, bien entendu, immobilière dans l'agricole, mais pas que, est avec nous. N'hésitez pas à nous appeler, à nous écrire. On a une question qu'on vous lira, qui nous arrive par WhatsApp dans quelques instants, juste après ce souvenir signé Laurent Voulzy.

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2: Nous sommes toujours avec Aurélie Vadet, la experte immobilière agricole et foncière. Dans les experts, appelez-nous 04 95 32 22 22. Écrivez-nous via la page Facebook ICRCFM et le compte Messenger. Et via WhatsApp également au 04 95 32 22 22. C'est par là qu'est passé un auditeur. Il nous dit, maison estimée à 450 000 euros à Loutchane, mais avec beaucoup de remises aux normes nécessaires, électricité, toit à refaire, DPE élevé, peut-on faire baisser le prix ?
3: Alors, tout est toujours négociable. Oui, je l'encourage à négocier. Après, j'ai pas assez d'éléments pour dire, ah oui, c'est le prix ou c'est pas le prix. Mais oui, s'il y a des travaux, si le DPE a une étiquette énergétique élevée, bien sûr, il faut engager des pourparlers et faire une proposition, de toute façon, qui lui paraît juste pour la question.

0: disposition de ce bien.
1: Là, on voit donc électricité à refaire, toit à refaire, c'est quand même...
0: Oui, ça fait des gros travaux, effectivement, ça fait des gros
1: travaux. La marge de négociation a l'air assez importante, tout de même.
0: Et ça va dépendre. Si la maison, elle fait 300 mètres carrés, peut-être pas.
1: Ah oui, ça dépend.
0: Et si l'assiette foncière aussi est importante, je sais pas, je veux dire, maintenant, dire, oui, le bien fait 450 000, s'il fait 70 mètres carrés, oui, effectivement, c'est très très cher, on peut rentrer dans une grande négociation. Mmh. Mais ça va dépendre du bien et des caractéristiques du bien. Donc, difficile de lui répondre comme ça. Mais de toute façon, je l'engage à, bien sûr, négocier et faire une offre.
1: Par exemple, bon, je ne suis pas expert en la matière, c'est vous en l'occurrence, mais je ne sais pas, négocier de sorte à faire baisser le prix, par exemple, qui correspondrait au montant total des travaux réalisés, je ne sais pas. C'est possible, ça?
0: Il peut déjà se dire, voilà, l'étude... le terme de comparaison, l'évaluation du bien serait à temps. Là, c'est intéressant de faire intervenir un expert, puisque évaluer le bien en l'état, en tenant compte effectivement de l'enveloppe travaux, l'aiderait à avoir un document et une argumentation à son offre.
1: Ben oui. Donc là, ce serait pertinent.
0: Je trouve.
1: Oui. Bien. Merci en tout cas à cet auditeur d'être passé par WhatsApp. Faites-en encore de même. On rappelle toujours les différents biais pour participer. Également Messenger, la page Facebook de la radio. Et puis, bien entendu, le standard. On a un marché immobilier en Corse qui est quand même plutôt singulier, Aurélie. Ou est-ce qu'il y a aussi chez nous des marchés dans le marché, vous diriez?
0: Ah non, nous on a vraiment des marchés dans le marché. Bon, on a bien sûr la spécificité insulaire, donc un manque de foncier, forcément. Enfin, foncier limité du moins. Et ensuite, oui, on a bien sûr des disparités de prix qui sont importantes. Vous allez avoir les villes principales, puis vous allez avoir... les villages en montagne, puis vous allez avoir les zones un peu plus touristiques, zones balnéaires. Donc oui, on a une disparité. On a des marchés dans le marché insulaire.
1: Eh oui, la mer, la montagne, effectivement, les principales agglomérations, le rural, c'est quelque chose qui compte plus que jamais. Un appartement, puisque ça aussi, c'est quelque chose qui revient, hein. On parle de location saisonnière, un appartement qui peut s'avérer être très rentable en location saisonnière. Aujourd'hui, est-ce qu'il pourrait perdre de la valeur demain à cause de certaines réglementations nouvelles, notamment la taxe sur les résidences secondaires, par exemple, d'après vous?
0: Alors, il rentrerait pas dans le cadre de la résidence secondaire, puisque maintenant, si il y a une exploitation en tant que bien loué, meublé, professionnel, etc., ça crée une rentabilité. C'est beaucoup plus encadré que ce qu'on a connu il y a quelques années, où, pour pas nommer, les Airbnb faciles avec, voilà, en micro. Maintenant, c'est plus encadré, plus réglementé, puisque les villes demandent des autorisations pour pouvoir exploiter ces biens comme ça. Après la taxe sur la résidence secondaire, c'est quand vous utilisez ce bien-là en résidence secondaire. Et pour répondre à votre question, oui, bien sûr, de toute façon, une rentabilité donne une valeur au bien, puisqu'on travaille d'ailleurs, on a une méthode qui s'appelle la capitalisation du revenu. Vous allez travailler avec le revenu généré par le bien. Donc oui, ça donne une valeur.
1: Concernant aussi les achats de terrain, Aurélie, aujourd'hui, est-ce qu'on peut acheter un terrain en pensant construire une maison et découvrir trop tard que le projet est impossible? C'est des choses qui peuvent arriver, même quand on a essayé de prendre le maximum de précautions.
0: Alors, il y a beaucoup de précautions qui sont prises. Déjà, avec l'agence, si vous passez par une agence, qui vous accompagne dans la vente. Puis ensuite, le notaire. On va dans la promesse, dans le compromis de vente, on va insérer une clause suspensive d'obtention, soit d'un permis, soit d'un certificat d'urbanisme opérationnel. On donne des renseignements, et puis c'est souvent les raisons qui mènent à la vente. Quand on achète un terrain et qu'on a pour projet d'y bâtir une maison, et qu'on ne s'est pas prémuni de tout ça avant de signer, ça n'existe pas trop. Mais en revanche, j'ai quand même un exemple
1: Oui.
0: J'ai un client qui m'appelle un peu paniqué, mais voire très paniqué, en me disant, voilà, j'ai hérité d'un terrain, peut-être qu'il se reconnaîtra, j'ai hérité d'un terrain d'une tante de cœur. Donc pas de filiation directe, hein. D'une tante de cœur, on a signé cet héritage que j'ai eu, et il a payé des frais de succession, qui étaient importants. Ensuite, donc, il a voulu commercialiser, mettre à la vente ce terrain.
1: Oui.
0: Et quand il met à la vente ce terrain, la personne qui est intéressée fait comme on fait tous. D'abord, demande un certificat d'urbanisme opérationnel. Et ensuite, une fois le certificat était arrivé négatif, redemande en changeant, en faisant des modifications. Bon, ça ne passe pas. Et la vente ne se réalise pas. Et là, la personne, elle est catastrophée puisqu'elle a payé sur une valeur qui était convenue avec ce client d'un terrain constructible,
1: oui.
0: Avec son potentiel acquéreur. Donc il était en train de payer des frais, lui, pour une valeur du bien qui n'était pas celle-là, puisque c'était un terrain constructible. Donc là, il est venu me voir, on a évalué le terrain, je lui ai expliqué, bon, on était en zone naturelle, donc on pouvait effectivement rien faire. Et on a fait, on lui a fait un document qu'il a pu fournir aux impôts pour pouvoir être remboursé et que l'erreur soit rectifiée. Mais les notaires se prévalent vraiment de protéger leurs clients pour qu'on n'ait pas ces mauvaises surprises.
1: Oui.
0: Sauf si, entre-temps, vous avez acheté un terrain qui était constructible et que le document d'urbanisme a changé, par exemple le PLU a changé et que vous avez changé de zone au PLU, oui, vous pouvez vous retrouver avec un terrain que vous avez acheté en zone constructible qui a été modifié, je ne sais pas pour quelle raison, mais qui a été modifié. Mais on est accompagné, en l'occurrence, et protégé quand même.
1: Oui, c'est quand même plutôt rare, donc entend, puisque les précautions nécessaires sont prises. Quelques questions via les réseaux sociaux qui nous parviennent. On était sur un terrain, on y revient. Un auditeur nous dit, j'ai un terrain de 3000 m² qui n'est pas constructible aujourd'hui, tiens donc. Est-ce que ça vaut quand même quelque chose? Et surtout, est-ce que je dois le vendre maintenant ou attendre? En gros, attendre que peut-être un jour, je comprends, le PLU peut-être soit modifié, pas constructible, et donc que la valeur augmente.
0: Alors, pour répondre à sa première question, bien sûr que ça vaut quelque chose, ça vaut toujours quelque chose. Est-ce que son terrain est du coup en zone agricole ou en zone naturelle? Donc, si c'est le cas, ça, il aura une valeur. Et bien sûr que, avec le temps, peut-être que dans quelques années ou quelques décennies, le document d'urbanisme sera modifié. Ça dépend si ce bien, il désire le vendre ou se dire, je le garde dans mon patrimoine avec peut-être une possibilité qu'un jour, il y ait une modification. Il peut toujours avoir une modification, bien sûr. On a connu des zones qui étaient inconstructibles, qui sont devenues constructibles, et inversement, des zones qui étaient constructibles et qui ont été classées en zone naturelle ou en zone agricole.
1: Voilà, donc, sait-on jamais. Alors, une auditrice nous dit à présent, j'ai une vieille maison abandonnée sur un terrain agricole. On me dit qu'elle pourrait être transformée en habitation. Comment savoir si c'est vrai avant de dépenser de l'argent?
0: Alors, c'était déjà une habitation, puisque c'était une maison abandonnée. Donc, quoi, une ruine ou alors une ruine...
1: Oui, sûrement, ou quelque chose qui devait servir...
0: Qui était à vocation agricole.
1: Voilà, probablement, oui.
0: Alors, on voit souvent ce qu'on appelle chez nous les paillages. On voit ces ruines qui sont sur des terrains agricoles. Et beaucoup les transforment en habitation. Mais pour ça, il faut demander des autorisations d'urbanisme. Donc, il faut qu'elle monte son projet et qu'elle fasse une autorisation d'urbanisme pour pouvoir modifier.
1: Oui, à moins, enfin, je ne sais pas, je ne suis pas expert encore une fois, mais si on est sur un terrain agricole et que celle-ci, par exemple, voudrait entreprendre une activité agricole, peut-être voir s'il est possible de transformer cela en, je vais pas dire en hangar agricole, mais à quelque chose qui soit de nature.
0: Alors oui, là, c'est autre chose. Bien sûr. Si c'est avec son exploitation, bien entendu, elle va l'intégrer à son exploitation. Et c'est d'ailleurs plus facile que le transport, que quelqu'un qui achèterait. Alors bon, surtout que c'est encadré, c'est les agriculteurs qui sont prioritaires pour ce type d'achat. mais c'est plus facile d'intégrer du bâti dans une exploitation agricole que de transformer pour une résidence principale d'une personne qui n'est pas exploitant agricole.
1: Bien sûr. Un auditeur nous dit à présent, après une succession, mes frères veulent vendre la maison familiale. Moi, je voudrais la conserver. Comment déterminer le montant que je dois leur verser ?
0: Ben là, il faut évaluer le bien, déterminer le droit des parties pour pouvoir déterminer la part et ce qu'il doit leur verser.
1: Tout simplement. Parfois, il y a pas de secret. Et puis bon, si il est possible d'éviter tout conflit, c'est toujours mieux.
0: Hein. Oui, bien sûr. Mais alors si... Alors, lui voulait...
1: Lui, alors les frères veulent vendre, lui veut garder la maison.
0: Voilà, lui veut garder la maison. Il faut déterminer la valeur pour qu'il puisse racheter la part de ses frères.
1: Voilà. Vous avez votre réponse.
0: Non, mais c'est...
1: Merci de l'avoir posé en tout cas. Et puis, sachez qu'il nous reste encore quelques minutes pour que vous le fassiez, chers auditeurs, via le standard d'RCFM 04 95 32 22 22, via WhatsApp, toujours au même numéro, et puis via Messenger, la page Facebook ici, RCFM. On se retrouve juste après ça.

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16: Dernière partie de votre émission Les Experts avec Aurélie Vadé, l'experte immobilière agricole et foncière. Dernières encablures pour participer, 04 95 32 22 22, le standard et WhatsApp et la page Facebook ici RCFM et le compte Messenger. Ben, on a justement quelques questions écrites qui nous sont parvenues. Un auditeur nous dit, je veux acheter un appartement, mais la copropriété prévoit de gros travaux dans les prochaines années. Est-ce que je dois renoncer ou simplement négocier le prix? Par exemple, je vais prendre mon cas, lorsqu'un ravalement de façade est prévu avec, par exemple, de l'isolation par extérieur, etc., avec donc de gros frais à engager niveau copropriété, est-ce que ça peut rebuter certains acheteurs potentiels?
17: Alors, ça peut rebuter, mais il faut savoir si ça a été, le budget a été voté, si des appels de fonds ont été faits. Donc, il faut savoir à quel stade on est des travaux qui sont prévus dans la copropriété. Ça, c'est important.
16: Par exemple, si c'est le vendeur qui va prendre les travaux à sa charge ou si ce sera plus tard donc à la charge
17: Exactement.
16: Du futur propriétaire.
17: Exactement. Donc, il faut pour ça consulter les PV d'AG et il faut voir où on est. Alors, où on en est, excusez-moi. Si ça a été voté, les appels de fonds ont été faits, ou alors que c'est prévu que le budget a été déterminé et que c'est prévu, je ne sais pas, pour l'année prochaine, vous savez déjà que vous allez devoir engager à vos frais telle somme pour ces travaux. Ou alors, peut-être qu'ils sont déjà votés avec des appels de fonds, et que c'est le propriétaire-vendeur qui les prend à sa charge. Donc ça va dépendre là aussi. Oui, donc, pour répondre à sa question, si c'est pas encore... si c'est pas pris... en charge par le propriétaire actuel, ben oui, il faut négocier parce que forcément, ça sera des travaux à prévoir et des frais engagés. Et si c'est pris en charge par le propriétaire acquéreur, non, le propriétaire a considéré ces travaux dans le prix de vente.
16: Enfin, Très bien. Merci encore pour votre question. Un autre auditeur nous dit « J'ai fait une estimation de ma maison sur Internet et elle est 100 000 euros supérieure à celle d'un professionnel. Est-ce normal ?»
17: Ah, alors si on trouvait toutes les réponses sur Internet, non mais... Oui, mais ça, c'est un peu la société actuelle. J'ai vu sur Internet... Bon, non, il faut écouter les professionnels. Voilà, parce qu'on est là pour ça et que... On peut les guider et qu'on connaît notre marché et nos outils à utiliser pour déterminer un prix et qu'on a l'expérience pour ça.
16: Oui, ça va de soi. Ça va de soi. Et puis il faut sauvegarder plus que jamais et sauver tous les métiers qui peuvent être menacés aussi à un moment donné par par l'IA.
17: Ah oui, non mais ben, nous sommes nous sommes menacés par. Enfin, alors j'aime pas dire menacés parce que l'IA c'est bien.
16: Concurrencer, allez.
17: Concurrencer. Mais l'IA nous aide aussi à nous en tant que professionnels. Parce qu'on a des outils qui nous aident au quotidien maintenant dans l'automatisation des tâches, qui nous aident pour l'évaluation, qui nous aident pour les réseaux sociaux. L'IA est partout. L'IA est partout dans tous les secteurs d'activité. Oui, on a cette crainte à un moment donné d'être absorbé par l'IA, mais il faut être accompagné par l'IA. Oui, donc on se sert tous de l'IA. Que ça soit le particulier, le professionnel, c'est comme Internet, c'est complètement intégré dans le quotidien de chacun et on ira davantage et encore davantage dans l'utilisation de l'IA. Bon, après, on peut rentrer dans un sujet philosophique sur l'IA. Mais bon, oui, on se sert tous de l'IA, mais l'IA a ses limites. Et l'humain, on ne pourra pas remplacer l'humain. L'humain, l'expérience, l'IA, elle va, par exemple, dans mon métier, elle va nous aider à déterminer des termes de comparaison, etc. Mais le côté subjectif et l'expérience de l'expert est très, très important.
16: Ça sera irremplaçable.
17: Exactement.
16: Alors, nous avons un long témoignage de Marie-Laure qui vient d'arriver sur WhatsApp. Merci déjà Marie-Laure pour votre contribution. Je suis propriétaire d'un terrain agricole planté en vigne. Ma fille a repris l'activité sous bail à ferme. La vigne étant non rentable, elle a décidé de procéder à son arrachage en vue d'une restructuration via France Agrimaire. Or, les délais de restructuration étant très stricts et limités, 6 ans, précise-t-elle, elle n'a pas pu réaliser la restructuration et il n'existe plus de droit de plantation. Aujourd'hui, ce terrain est entretenu en herbe. La question est la suivante. Est-ce que le terrain initialement occupé par de la vigne a perdu de la valeur? Si oui, comment faire pour éviter des litiges à l'avenir, exemple succession avec ses frères et sœurs, étant donné que le terrain n'a plus de fonds? Ma fille doit-elle me dédommager pour cette perte de valeur? Et dans le cas où une autre culture serait plantée, comment s'évalue la valeur? Et si celle-ci est supérieure à la vigne, dois-je dédommager ma fille en tant que propriétaire? Beaucoup de questions dans la
17: question. Oui, j'allais dire.
16: En tout cas, c'est extrêmement précis. Hein.
17: Oui, je pense que ce serait mieux qu'elle me contacte, on pourra en discuter. Alors, oui, si elle avait déterminé ce terrain en vigne, ça n'a pas la même valeur qu'un terrain avec tout autre type d'exploitation agricole. Mais elle a beaucoup de questions dans sa question. Et j'aurais beaucoup de réponses à lui apporter. Là, à chaud, comme ça. Alors, oui, elle a perdu la valeur. Pourquoi déterminer? Il faut que je regarde ce qui a été fait. Est-ce qu'il y a une donation a été faite? Il faut voir le bail. Il y a tellement d'éléments là à prendre en considération. Lui répondre comme ça, ça serait lui répondre un peu n'importe quoi. Donc, si je peux répondre, je souhaite l'aider, hein, avec grand plaisir, mais il vaut mieux qu'elle me contacte.
16: Bon, elle peut vous trouver facilement.
17: Oui. Voilà. Et puis elle peut passer par votre biais pour que je puisse répondre à ces questions. Ça prendra un peu plus de temps que nos 5 minutes. Là.
16: Oui, je me doute. En tout cas, merci pour cet éclairage, Marie-Laure. Et n'hésitez pas à revenir vers Aurélie Vadet là, pour, bien entendu, plus de précision. Allez, il nous reste une dernière question avant de rendre l'antenne. Un auditeur nous dit « Je possède une grande maison et je voudrais la diviser en plusieurs appartements. Est-ce que cela augmente automatiquement sa valeur ?»
17: Alors, c'est-à-dire qu'il veut... Alors, donc, il va créer plus peut-être de rentabilité. Si cette maison, il la divise je sais pas, en 2 lots ou 4 lots, ça va dépendre de ce qu'il veut en faire. Si il divise son bien en plusieurs appartements pour créer de la rentabilité, c'est-à-dire pour les louer, il va engager des travaux déjà pour pouvoir aménager ces différents appartements, et il va créer une rentabilité locative. Très bien. Si on augmente la rentabilité locative, comme je vous ai dit tout à l'heure, si on travaille par des méthodes de capitalisation du revenu, on va augmenter, si on a une bonne rentabilité, la valeur. En revanche, si ensuite il veut créer une copropriété et revendre ses lots et faire une vente à la découpe, oui, en faisant une vente à la découpe, on augmente en tout cas le chiffre d'affaires entre guillemets qu'on fait sur la valeur globale de la vente.
16: Voilà, c'est un peu plus clair, comme d'habitude. Aurélie Vadé, là, un grand merci d'avoir été avec
17: merci
16: nous ce matin sur
17: RCFM. Merci, c'est toujours avec plaisir.
16: Et d'avoir éclairé nos auditeurs. Une belle journée et à bientôt.
17: Au revoir.
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1: Petit point sur les collectes mobiles de l'établissement français du sang cette semaine en Corse. À Ajaccio, rendez-vous aujourd'hui jusqu'à 13h30, avenue Noël Franchini. Demain mercredi à Fouriani, ce sera du côté de la Socodip que le FS prendra ses quartiers de 9h30 à 13h30. Retour à Ajaccio demain également, quartier Saint-Jean de 9h à 14h. À Herbalong à jeudi de 9h à 13h pour le bus de l'EFS. Et puis dernier détour par Ajaccio, ce sera ce jeudi également de 9h à 13h30 au niveau de la station Total quartier Saint-Joseph.
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1: On prend des nouvelles du programme des Girandoulogne à 10h15 avec Arthur Solinas. Bonjour.
15: Bonjour Michael, bonjour à toutes et tous. Ce matin, je vous donne rendez-vous quartier du tribunal à Ajaccio. On va aller toquer à la porte de l'atelier de céramique FAT. Il est tenu par Anne-Cécile Colonne, c'est la fondatrice. Elle propose des ateliers, elle propose de magnifiques choses et vous verrez, ça va être quelque chose, je pense, d'extraordinaire. C'est à partir de 10h15, c'est dans nos Girandoulogne et c'est le programme du jour. Je vous dis à dopo.
1: À dopo Arthur à Ringrazia, viens dans quelques instants. Le flash. Voici i messaggeri, un'altra storia.

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1: La polyphonie va une nouvelle fois résonner au cœur de la citadelle de Calvi. La rencontre de chants polyphoniques revient du 15 au 19 septembre avec cette année encore une programmation qui fera dialoguer la Corse et les voix venues du monde entier. On en parle avec Dominique Bianconi. Bonjour.
2: Bonjour.
1: Cette année encore, on le disait, la programmation est particulièrement ouverte sur le monde, avec des artistes venus de Corée, de Bretagne, d'Italie, des États-Unis, d'Iran, d'Irlande ou encore d'Argentine. Comment est-ce qu'on s'y prend pour proposer encore une fois une programmation aussi éclectique ?
2: Ben, écoutez, je dirais qu'on a quelques années de pratique d'abord, et, oui. Et puis tout simplement, beaucoup plus simplement. Nos années de pratique font que nous sommes sollicités par beaucoup de groupes ou d'agents de groupes, et que d'autre part, Avileta, qui sont nos partenaires dans cette affaire, sont également nos ambassadeurs et reviennent. Souvent de tournées ou de salons auxquels ils participent avec des propositions que nous étudions ensuite.
1: Oui, Avileta est toujours évidemment au cœur de ces rencontres, avec notamment une création avec Liquid Sound autour de la rencontre Corse-Corée. Qu'est-ce qui vous a séduit dans ce projet, par exemple ?
2: La création d'abord et l'idée enfin que nous essayons de promouvoir, je dirais depuis l'origine des rencontres, la rencontre entre deux cultures qui a priori sont totalement différentes. On peut pas imaginer, je dirais, plus différentes que ces cultures qui sont à l'opposé du monde géographique et qui par le biais de la voix, ben, trouve des points de rencontre.
1: Il y a aussi des formats assez particuliers, notamment avec Nicolas Segat, entre concerts, ateliers, théâtre et expériences immersives. Ça sert aussi à ça, hein, ces rencontres, sortir du cadre traditionnel du concert. Hein.
2: Exactement, sortir du cadre et essayer de comprendre les choses de l'intérieur. D'ailleurs, la proposition de Nicolas Segat, nous allons l'utiliser également dans le cadre des rencontres que nous faisons avec les écoles.
1: Voilà donc une bonne nouvelle.
2: Voilà. Pour mieux faire comprendre aux enfants comment les choses se passent et comment la musique se crée.
1: Bien sûr. Vous proposez également des rendez-vous à 11h autour d'un café ou d'un apéritif, avec notamment les musiques des routes de la soie. Ce sont des moments-là plus intimistes.
2: Oui, ça reste des moments plus intimistes, effectivement, parce que c'est souvent... Alors, c'est réservé, je dirais, à deux types de publics, soit un public averti qui vient parce qu'il a idée de ce qu'il va entendre et qu'il a envie d'en savoir un peu plus, et ça vient aussi d'un public curieux d'en savoir un peu plus.
1: Et il y a aussi cette édition qui fait place, bien sûr, aux archives sonores, au patrimoine musical corse, avec une séance d'écoute proposée par la phonothèque du musée de la Corse. Là aussi, hein, c'est important de faire dialoguer mémoire et création.
2: Complètement. Je dirais que normalement, la création d'aujourd'hui devrait pouvoir être la tradition de demain. Et donc, il est important de savoir d'où on vient et de savoir en particulier, pour ce qui concerne la Corse, de répéter quelle a été notre matrice pour pouvoir développer justement une création nouvelle et pas répéter en imitant bêtement les choses, ce que nous avons du mal à faire aujourd'hui.
1: Et puis il y a aussi tout ce qui accompagne les concerts, on le disait, exposition, photographie, peinture murale, gazette du polyphone. Plus que jamais, on est sur quelque chose, un rendez-vous qui est plus qu'une simple série de concerts, pour terminer.
2: Tout à fait. Nous essayons de toucher, en particulier à ce qui touche à l'image, je dirais, aux arts plastiques et à la photo depuis plusieurs années. Et ce sont... je dirais ce qui s'entend et ce qui se voit se marie bien.
1: Les 38e rencontres de chants polyphoniques de Calvi du 15 au 19 septembre avec des voix venues de Corse et du monde entier. Toutes les infos sont à retrouver sur le site des rencontres 38e du nom. Donc Dominique Bianconi, merci d'avoir été avec nous sur RCFM ce matin.
2: Merci à vous de m'avoir accueilli.
1: Une belle journée, à bientôt.
2: Merci, à bientôt.
1: Au revoir.
2: Au revoir.
1: Dans quelques instants, on parlera création avec Arthur Solinas dans Les Gérants de l'année du jour, juste après Avilé. Ta voici quoi là ?

0: Avileta in cu quala nanta RCFM. Direction le quartier du tribunal à Ajaccio. Arthur Solinas, vous êtes dans un atelier céramique. Bonjour.
1: Bonjour à toutes et tous. Très heureux de vous retrouver ce matin sur RCFM pour nos girandoloni du jour. Et aujourd'hui, un artisan, une créatrice du côté d'Ajaccio, plus précisément 4 rue du comte Baccio, qui quartier du tribunal. C'est Anne-Cécile Colonne qui nous accueille. Elle travaille principalement la porcelaine à travers son atelier, l'atelier FAT, qu'elle a créé il y a quelques temps maintenant. Elle réalise différentes créations allant des bijoux à la vaisselle et aux objets de décoration. Tout au long de cette interview, tout au long de cette émission, nous aurons le plaisir de parler de son parcours, de parler notamment de son attachement ancien à l'artisanat, parler de son héritage aussi, comment depuis son enfance de Bretagne jusqu'à aujourd'hui, tout ce petit monde s'est construit. Et on va parler aussi d'un déclic, c'est celui de 2020. Bonjour Anne-Cécile et merci de nous accueillir ici à l'atelier FAT à Ajaccio.
2: Bonjour à toutes et à tous, et puis enchantée de vous accueillir ici pour vous faire découvrir un peu mon milieu, mon univers.
1: On le disait, Anne-Cécile, donc, ce déclic 2020, ça va constituer un peu un tournant dans votre parcours. Vous faites un voyage en solo, au Népal plus précisément, c'est offert par votre mari. Vous n'êtes pas trop volontaire au début, mais bon, on ne va pas trop le dire. Vous partez, ça se passe bien, vous vous régalez, vous rentrez, et puis là, il y a donc effectivement ce déclic qui va prendre tout un sens par la suite, et on va le voir aujourd'hui.
2: Alors en fait, oui, suite à ce voyage, ce trek de 3 semaines vraiment toute seule, dans le royaume du Mustang, j'ai fait une rencontre avec un moine bouddhiste. Et de là, ça a déclenché pas mal de choses. J'ai commencé à gribouiller sur mon petit carnet de voyage. Ce moine m'a offert un petit lien sacré rouge que vous pouvez retrouver sur certaines de mes créations, de mes bijoux. C'est des petits liens sacrés qui sont bénis et que je me fais parvenir régulièrement par une amie népalaise, Nima. Donc, et de là est partie en fait de me lancer avec cette marque FAT à atelier.
1: La porcelaine, c'est votre matière première, on dira. Pourquoi avoir voulu aussi vous spécialiser véritablement dans cette matière en particulier ?
2: Alors la porcelaine, c'est parce que c'est la plus précieuse, on va dire, la plus délicate. Et le côté que j'aime particulièrement, c'est la transparence avec les jeux de lumière. Donc c'est vraiment ce côté qui me plaît et la finesse de cette terre.
1: Il y a eu pas mal d'étapes avant de se retrouver ici, 4 rue du comte Baccio, qui est quartier du tribunal à Ajaccio, plusieurs locaux, quelques petits problèmes aussi. Et puis aujourd'hui, tout se passe pour le mieux, que ça continue. Qu'est-ce qu'on peut retrouver aussi comme pièce ici dans votre local à l'atelier FAT ?
2: Alors ici, vous pouvez retrouver donc tout ce qui est la partie petits bijoux, petites protections à mettre autour du cou, autour de son poignet. Vous avez toutes les croix pour les baptêmes, pour les naissances, pour n'importe quel cadeau. Tout est personnalisable. Vous pouvez venir créer votre projet avec moi au sein de l'atelier. Il y a de la décoration, il y a de l'utilitaire. Je travaille aussi avec des restaurateurs avec lesquels on travaille sur des projets, sur leurs aménagements pour leurs plats. En l'occurrence avec le restaurant Mamo La Tablée. Et après avec des boutiques aussi pour vraiment correspondre à leur univers. Donc plus côté marin, plus côté dentelle, porcelaine. Donc on choisit ensemble la terre et les dessins.
1: Voilà. Anne-Cécile, on ne l'a pas dit, il y a eu quelque part, permettez-moi de vous le dire, plusieurs vies, le social, le sport et tant d'autres activités. Aujourd'hui, cet atelier, donc, est-ce qu'il a fallu aussi se former, ou c'est un univers que vous avez découvert petite du côté de la Bretagne ?
2: Alors, moi, toute petite, on se fournissait avec mes parents, enfin mes parents se fournissaient chez le potier du village. Donc j'ai toujours manger et bu dans des plats faits main.
1: C'était le village peut-être.

0: votre atelier FAT et ce que vous avez aussi développé depuis quelques mois maintenant. Je vous dis à de suite.
1: À tout de suite, oui Arthur, même pas 10 minutes, 4 minutes. Là, vous avez été un peu loin dans la surestimation. On revient juste après Desiree et You Gotta Be.

0: Desri pour les souvenirs avec You Gotta Be sur RCFM. On retrouve à nouveau Arthur Solinas dans notre Gérandoulogne et du côté de l'atelier FAT à Ajaccio, Anne-Cécile Colonne nous fait découvrir son univers de création, Arthur.
1: Oui, vous l'avez dit, nous sommes de retour à Ajaccio, 4 rue Comte Baccio, qui est quartier du tribunal. Nous sommes toujours avec Anne-Cécile Colonne, qui a donc créé cet atelier FAT à Ajaccio depuis quelques temps maintenant. Nous allons parler de ce savoir-faire et puis de la porcelaine qui constitue aujourd'hui le cœur de son travail. Ça lui permet de créer des pièces très différentes, bijoux personnalisables, objets décoratifs, vaisselle et tant d'autres choses. Anne-Cécile, peut-être parler aussi des différentes étapes nécessaires à la réalisation d'une pièce. Et je crois bien que tout est différent parce qu'un vase n'est pas forcément une tasse à café.
2: Exactement.

0: Moi, j'utilise en fait deux méthodes, la méthode à la plaque et la méthode des moules pour mettre de la barbe bottine de porcelaine, qui me permet de créer mes propres créations uniques, dont le point corse que certains connaissent, et également travailler avec une machine 3D pour faire des prototypes et pouvoir faire des moules vraiment uniques. Au niveau des étapes, il y a l'étape de fabrication dans un premier temps, l'étape ensuite de séchage, une première cuisson de dégourdi à 980 degrés, et ensuite le ponçage et une cuisson pour l'émail, donc c'est le deuxième feu, et un troisième feu après pour ce qui est la position de métaux précieux, et moi je travaille avec de l'or par petites touches, et qui est un troisième feu. Donc il y a trois étapes différentes, d'où les délais de facilement 3 semaines, 1 mois avant de récupérer sa pièce.
1: On va parler aussi peut-être de la place qu'occupent donc ces personnalisations et puis les commandes sur mesure dans votre activité. C'est une grande partie de l'activité aujourd'hui.
0: Oui, les gens, enfin mes clientes aiment vraiment quelque chose qui leur ressemble, ou que ce soit pour soi, pour offrir aussi, pour que ça corresponde vraiment à la personne, à l'envie du cadeau. Et la même chose quand il y a les ateliers, c'est vraiment que ça corresponde le plus possible à la personne. Donc on travaille en commun sur un croquis, je fais des propositions, et après on tombe d'accord, et après moi je donne le délai, le tarif, et après je pars pour la création.
1: Anne-Cécile, comment vous choisissez aujourd'hui vos formes, vos couleurs, vos matières? Et puis je crois qu'il faut être quelque part un peu artiste, il faut avoir une certaine vision pour proposer un nouvel objet, tout simplement.
0: Oui, alors au niveau des idées, moi je travaille beaucoup avec les dentelles de mes grands-mères. Déjà c'est une petite marque de fabrique. Tout ce qui est en lien avec la nature, donc beaucoup enfin avec en Corse, avec l'immortel, la fougère, tout ce qui a trait aussi au fond marin, par rapport à tout le respect de la nature. Et je suis plutôt dans des petites touches de couleurs, mais pas trop, et garder vraiment ce côté naturel et un petit peu neutre.
1: On peut dire que la porcelaine, c'est une matière qui s'applique bien aussi à d'autres matières pour proposer. Donc, vous l'avez dit, pour reprendre les dentelles de votre grand-mère, par exemple, ça ressort bien sur des nouveaux objets.
0: Ouais. Oui, ça ressort très bien. Ça fait des petites applications vraiment très particulières, et ça fait un toucher vraiment unique au niveau de ces empreintes, et ça fait une continuité en fait de ce que mes grands-mères ont fabriqué il y a quelques temps en arrière maintenant.
1: On va parler de ce fameux point, le point de votre mari. Il me semble, on le salue d'ailleurs ce matin s'il nous écoute. De couleur rouge, enfin, je parle de celui que nous avons en face de nous. Là aussi, comment vous arrivez à ajouter de la couleur sur vos créations?
0: Alors ce point, en fait, c'est au point de départ. C'est donc le point de mon mari, qui est quand même un grand pilier dans tout ce que j'ai accompli pour FAT. Ça a une grande référence ici pour la Corse. Et au niveau de la couleur, j'ai voulu faire le choix de la couleur corail pour assimiler au pendentif qu'on a à peu près toutes et tous. Et après, à l'intérieur, j'y mets un petit sachet de protection avec du sel de Guérande, évidemment, de l'olivier et du corail méditerranéen. Et chaque petite pochette est numérotée. Et pareil, vous pouvez personnaliser votre point à la demande. Et ça, c'est la pièce phare, en fait, que j'ai lancée il y a quelques mois en arrière.
1: Et puis, pour tout vous dire, Anne-Cécile propose des ateliers aussi depuis un petit moment. On va en parler dans une dernière partie ce matin dans notre Girandolo. Et c'est pourquoi je vous demande de rester avec nous et de se retrouver donc d'ici quelques minutes. À de suite.
2: À tout de suite, Arthur. Dans quelques instants, je vous donnerai quelques idées de sortie dans votre agenda juste après ce grand classique des Mouvrini, Arrombo Eleganta.

0: Aromburiganta est au groupe Imouvrine Nanta RCFM et les Mouvrines qui vont au printemps, non plutôt à l'automne, vous proposer une série de concerts encore, ça ne surtout pas manquer. Le 26 novembre à la salle rouge de Porto Vecchio, le 27 novembre au théâtre Empire à Ajaccio, le 28 novembre au théâtre de Propriano, le 29 à la salle de spectacle Calvi-Balagne et le 30 novembre ce sera au centre culturel de l'Albor à Bastia.
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0: Et ce sera dans le cadre de la sortie d'un nouvel album le mois prochain qui s'intitule Antifragile. Pour ce qui est de l'actualité la plus proche, on ne manquera pas le concert de Fanuto Racinta Radige ce soir à 21h en l'auditorium de Pigna avec encore une fois de très beaux morceaux de guitare qui seront interprétés avec pas mal de compagnons sur scène, Fabrice Andréani, Nicola Toracinta ou encore Jean Castelli. Jean-Paul Poletti et le cœur d'homme de Sartène se produiront demain soir pour leur part à 18h. Ce sera en l'église Sainte-Marie Place Porte à Sartène. Le festival Contre Ivigarez, il démarre demain à 21h en l'église de Figue avec un beau programme pour débuter. Le duo Fiuminal est porté par Maxime Merland et Jean-Philippe Giuzzani, créateurs du groupe Barbara Wurtun ou encore donc de bien d'autres belles aventures. Et puis la soirée sera suivie d'un autre concert, le Romancero Sefardico avec Laetitia Marcangeli, une trame dynamique, dansante et poétique composée de balades narratives et de contes chantés issu de la tradition orale séfarade. Et puis côté humour, Jeffou Le Gnou, je pense donc je suis, poursuit ses soirées avec ce spectacle à mourir de rire, mais aussi à pleurer, au théâtre de l'usine à Liège à Porto Vecchio. Ce sera demain soir à 21h15.
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0: Comme prévu, voici la dernière partie de notre Gironde d'Oulogne avec l'atelier FAT à Ajaccio. On parle des ateliers que nous propose Anne-Cécile Colonne, Arthur.
7: Oui, des ateliers donc que nous pouvons retrouver ici, 4 rue du comte Baccio, qui quartier du tribunal à Ajaccio. Ça se passe à l'atelier FAT en compagnie donc d'Anne-Cécile Colonne. Anne-Cécile, vous avez voulu donc ouvrir les portes de votre atelier et faire découvrir quelque part votre univers.
8: Oui, alors dans un premier temps, j'ai ouvert aux adultes exclusivement. Et après, a été fait la demande pour les enfants. Donc, je fais des ateliers le mardi soir pour le grès, pour les adultes, le vendredi soir pour la porcelaine, pour les adultes. Et les ateliers enfants-parents, c'est un travail à quatre mains, les samedis matins. Et pendant les vacances scolaires, exclusivement pour les enfants, et c'est de 3 à 12 ans. Et après, je privatise le lieu pour des enterrements de vie de jeune fille, pour des anniversaires, des annonces de naissance, des couples qui viennent aussi pour faire ensemble une pièce. Et là, cette année, je vais avoir un petit fil conducteur pour que les gens puissent se faire justement une inscription à l'année et pouvoir fabriquer des pièces pour la maison, leur service de vaisselle, et des choses sur plusieurs séances plutôt que par thème. Mais il y aura les deux.
7: Anne-Cécile, nous sommes aussi à une époque de collaboration entre plusieurs univers. Vous êtes aussi dans cet état d'esprit de faire découvrir votre univers dans un autre univers?
8: Alors, j'aime particulièrement toutes les matières, on va dire, nobles et naturelles. Donc moi, tout ce qui est le travail du cuir, le travail du métal, le travail du bois, de l'osier, enfin peu importe, moi toute proposition est intéressante. Et pouvoir faire des grandes pièces de décoration, des luminaires pour pouvoir assembler plusieurs arts en même temps en fait. Le travail de la soie également, je voudrais, il y a un petit projet en tête. qui n'est pas finalisé, avec le travail de la soie, qui était qui est une matière que j'affectionne aussi beaucoup, qui est très noble.
7: Comment se passent ces ateliers ici, donc à l'atelier FAT? Vous l'avez dit, vous accueillez donc vos habitués, à présent votre public. Chacun arrive avec sa petite idée ou c'est vous qui imposez aussi un peu le thème de la séance?
8: Alors, jusqu'à maintenant, j'avais un thème par séance. Ça, je vais le continuer pour les personnes qui vont venir vraiment une fois ponctuellement. Et pour les personnes qui vont venir à l'année, elles pourront venir avec leur projet. Et suivant le type de projet, moi, je pourrais être là pour les guider, pour travailler ensemble les couleurs. Je travaille aussi également, je fais mes jus d'oxyde. Alors, les jus d'oxyde, ce sont, on va dire, pour faire un parallèle, c'est comme l'aquarelle en peinture. C'est-à-dire que ce sont des oxydes qui sont mélangés avec de l'eau. Et ça permet d'avoir des touches de couleurs un peu plus naturelles et pastelles. Donc les gens viennent et pourront venir justement avec un projet et le faire sur plusieurs séances.
7: Justement, plusieurs séances, vous le dites, il y aurait une possibilité peut-être un jour de s'abonner à l'atelier FAT, de fidéliser un peu notre présence ici.
8: Ça va être possible, présentation pour faire les abonnements justement à l'année, fidéliser, carte de fidélité, abonnement à l'année, au trimestre et ponctuellement, mais toute l'année, voilà, de septembre à juin.
7: Anne-Cécile, des prochains projets, on peut vous retrouver dans des foires, on peut vous retrouver dans des marchés de Noël, est-ce qu'on retrouvera d'ici quelques temps une boutique en ville ou ailleurs, que sais-je?
8: Alors, dans les boutiques actuellement, sur chez Casa Nine sur Mezzaville, Casa Sacha sur Portich, il y aura quelques pièces aussi chez Sempre Capodifeno à Ajaccio. Et après, il y aura des partenariats et j'espère aussi les marchés de Noël et foire de Bocconiane, pourquoi pas, et la Santa, mais pour l'année prochaine.
7: On vous retrouve aussi sur les réseaux sociaux, vous êtes très présente, notamment sur Instagram, à votre goût pas assez, mais ça peut-être qu'il faudra y travailler. Merci de nous avoir accueillis ici dans votre atelier, et puis à très bientôt Anne-Cécile.
8: Merci beaucoup et à bientôt à tout le monde.
0: Et merci Arthur pour cette belle rencontre. Dans quelques instants, on restera dans RIP avec la trivière que l'on réalise avec Evelyne Fontana depuis la semaine dernière. Ce sera juste après ce grand classique de Jean-Paul Paulette, Il a fils.

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Super Freak, à suivre le flash à 11h et puis votre jeu Indouine, n'attendez pas et appelez-nous déjà 04 95 32 22 22. Voici votre event et d'Auspera.

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1: Bonjour à toutes et à tous et bienvenue. Jouons ensemble sur RCFM avec nos questions. Trois joueurs se disputeront donc un beau cadeau avec six questions chacun. Les questions de 1 à 5 valent un point chacune. Et puis la sixième en vaut deux. Parfois c'est plus simple, parfois plus compliqué. Ça dépend de mon humeur. Et puis bien entendu, il y a l'extrait musical en préambule avec un artiste, une artiste ou une chanson à retrouver pour gagner deux points. Vous repartez cette semaine avec un très beau cadeau. Un figuier, rien que ça, à retirer à Vestaliu Vigo. Ça aura lieu samedi et dimanche, Plaine de Père et à Pirach, avec de bons moments en perspective, des échanges avec les producteurs et les artisans, de la bonne nourriture, aussi de belles dégustations. Et puis une soirée culturelle avec le groupe Dodi Edumani, samedi soir sur le champ de foire. À vos téléphones, c'est parti.
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1: Bonjour Didier.
2: Bonjour, ça va ?
1: Ça va bien, merci, vous, depuis le temps ?
2: Très très bien, merci.
1: Alors, comment se passe ce début de semaine ?
2: Ça va, on fait un peu de marche, tranquille.
1: Vous marchez du côté d'où, là ?
2: Alors, je suis parti de l'Opine, et je suis allé jusqu'à Leclerc, à pied, et je remonte.
1: Ça dégourdit les jambes ?
2: Mais c'est bon pour le cœur.
1: Et c'est bon pour le cœur, vous avez raison. Bravo, bravo, bravo.
2: Et c'est bon aussi pour la
1: vie. C'est bon pour tout. La marche, ça fait se libérer aussi un peu l'esprit de temps en temps. Ça permet de faire le vide, c'est bien. Alors, voici tout de suite un extrait musical, un chanteur et une chanson à retrouver. Êtes-vous prêts ?
2: Allez.
1: Allez.

0: Alors,
1: bah, je pense à Feli.
0: Oui. Pour Feli, c'est bon. Et la chanson?
1: Aucune idée.
0: In Mediterraneo. In Mediterraneo. Voilà pour le titre. Allez, ça fait un point sur deux, c'est déjà ça. Et maintenant, allez, le questionnaire. Est-ce qu'on y va, Didier?
1: Allez, c'est parti.
0: En quelle année est promulgué l'édit de Nantes par Henri IV? En 1598, en 1498 ou en 1698?
1: En 1598.
0: Eh oui. En quelle année apparaissent pour la première fois à la télévision les aventures comiques de la famille Simpson? En 77, en 87 ou en 97?
1: En 87.
0: Eh oui. Par quelle lettre commence le mot français empathie? Par un A, par un E ou par un I?
1: E.
0: Oui. De quel pays Raoul Leoni a-t-il été le président? D'origine corse, Raoul Leoni. Il a été président de Cuba, de l'Argentine ou du Venezuela?
1: Venezuela.
0: C'est une bonne réponse. En quelle année la Constitution donnait naissance à la 5e République? Et en quelle année surtout a-t-elle été ratifiée? En 48, en 58 ou en 68?
1: 68.
0: Non, trop tard. Et pour deux points, grâce à quelle série l'acteur Bruce Willis s'est-il fait connaître? Dynasty, Destination Danger ou Clair de Lune?
1: Clair de Lune.
0: C'est une très bonne réponse, Didier. Ce qui nous fait, si je ne m'abuse, un total de 7 points. Bravo.
1: C'est bien.
0: Bravo, bravo. L'année durant laquelle la Constitution donnant naissance à la 5e République en France a été ratifiée, c'était en 1958. Et pour le reste, eh ben, écoutez, on était bon. Didier, je vous remercie d'avoir joué avec nous. On va voir ce que nous donne la suite de la partie.
1: Courage aux autres.
0: Et merci, et bonne journée.
1: Merci autant.
0: Au revoir.
1: À la prochaine. Ciao, ciao.
0: Allez, de place à prendre, appelez-nous. On vous attend. On se retrouve juste après Atala et au Quadrilio di Stadioni.

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1: Accueillons Marc, bonjour.
2: Bonjour Mickaël.
1: Comment ça va depuis hier ?
2: Ça va. On est là pour l'avoir.
1: J'ai pas bien entendu, vous êtes sur haut-parleur, je crois.
2: Je suis prêt à l'avoir.
1: Alors, est-ce que vous pouvez enlever le haut-parleur si vous voulez, parce que je vous entends très mal. Allez-y. Dites-moi quelques mots, s'il vous plaît. Allô ?
2: Je dis, cette fois-ci, je vais l'avoir. Je vais l'avoir, le lot, cette fois-ci.
1: Eh bien, je vous le souhaite. Alors, c'est pas le lot RCFM, hein, comme les semaines dernières. Aujourd'hui, on vous offre un figuier, carrément, à aller retirer à Vestadio ou Vigo. Donc, la foire de la figue, c'est pleine de pères, samedi et dimanche. Mais c'est un très beau cadeau, un figuier.
2: Hein. Eh oui.
1: Alors, Marc, un extrait musical, une chanteuse et une chanson à retrouver. C'est parti. Voilà.

0: Marc, une idée?
1: Je ne sais pas. Miley Cyrus?
0: Non. Le titre?
1: Je ne sais pas.
0: Le titre non plus?
1: Non.
0: What About Us? C'était Pink.
1: Ah.
0: C'est pas grave, allez. Trouvé. Il nous reste le questionnaire. Il va falloir faire un sans faute pour recoller à Didier. On y va?
1: Allez, ouais.
0: De quel animal vient l'expression à la queue leu-leu? Du loup, du renard ou du cerf? Leu-leu. Alors? Faut répondre.
1: Je sais pas, je dirais le loup.
0: Oui. Au cours de quel siècle le roman Les Liaisons Dangereuses a-t-il été publié? Lors du 17e, du 18e ou du 19e siècle? Le temps court, hein.
1: Vous avez dit, je n'ai malheureusement pas entendu.
0: Au cours de quel siècle le roman Les Liaisons Dangereuses a-t-il été publié? Lors du 17e siècle, du 18e siècle ou du 19e?
1: 18e.
0: Voilà. Sur quel campus de l'Université de Corse se trouve la fac de lettres? Campus Grimaldi, campus Marianne ou campus Paoli?
1: Je dirais... Campus Grimaldi?
0: Non, dommage. Et si c'était vrai, est le premier roman à succès de quel écrivain? Guillaume Musso, Michel Houellebecq ou Marc Lévy?
1: C'était Marc Lévy.
0: Oui. Il nous reste deux questions. Que signifie l'adjectif débonnaire? Indulgent, antipathique ou autoritaire?
1: Quelqu'un de très indulgent, quoi.
0: Oui. Quelqu'un qui est bon jusqu'à la faiblesse, même. Et enfin, à quelle micro-région appartient le village de Spelonkato? Le Nebbio, la Balagne ou le Cortenay?
1: Allez, on
0: vous pressez pas, hein.
1: Donc, vous avez Spelonkato. Bon, il faut y aller.
0: Alors?
1: Bon, dans l'épisode, j'en oublie même la
0: question.
1: J'ai dit, j'oublie tout ce que vous avez dit.
0: Bon alors, c'est pas grave, le temps est écoulé, c'était la Balagne, Spelonkato. Ça fait 4 points, Marc. C'est pas bien grave, allez, on rejouera une autre fois. Je vous remercie beaucoup d'avoir participé ce matin. Une très belle journée. Merci, au revoir. Allez, il nous reste une place. Venez, chers amis, venez vous amuser. Mettez un peu plus de sourire, peut-être, hein, que Marc. Ce serait sympa. 04 95 32 22 22. Vous ferez peut-être partie de ces Corses qui ont pris leur billet d'avion pour aller voir Céline Dion à Paris, là, dans quelques jours. Nous, on va l'écouter sans plus attendre avec bonjour, pardon, merci.

0: le joindre se soit avérée infructueuse. Il est déjà donc 11h23. On va sonner la fin de notre jeu Indouina et sacrer officiellement Didier de Bastia qui va devoir prendre la route. Mais je crois que c'était son métier à la base, donc de rouler, ça lui fera pas de mal de descendre jusqu'à la plaine de Père. Et samedi ou dimanche, récupérer son plan de figuier à retirer donc à Vestal ou Vigue, ou samedi et dimanche. Bravo Didier. Et puis merci à vous de votre fidélité, chers auditeurs. N'hésitez pas à revenir demain, plus nombreux encore pour Indouina. Dans quelques minutes, ce sera Cécilia Cantelias Micro pour Kipiace, cuisinière de vivre comme toujours au programme.
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0: Black and White avec Michael Jackson. 11h30, l'heure où les papilles commencent à frissonner. Cuisine, art de vivre, peut-être quelques petits plaisirs. Cécilia Cantelli nous rejoint, bonjour.
1: Bonjour Michael, comment allez-vous?
0: Ça va bien, merci, et vous?
1: Ça va très bien, vous l'avez dit, gourmandise encore aujourd'hui, puisque toute la semaine on est avec Benoît Pancrade de chez Nana Macaron. Donc autant vous dire que c'est pas la gourmandise qui va manquer aujourd'hui encore.
0: Eh oui, on va être encore une fois à l'écoute et on va se régaler rien qu'en pensant bien entendu à tout ce qui pourrait être préparé derrière.
1: Merci Mickaël, on vous retrouve demain.
0: Merci Cécilia, à demain, une belle journée.
1: Belle journée. Et oui, que de belles choses aujourd'hui encore, de la musique aussi, notamment avec Vidalba et Sterling Bridge.

0: C'était Vitalba avec Stirling Bridge.
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0: Bienvenue à tous, on passe aux choses sérieuses parce qu'il est bientôt midi et que les estomacs commencent à doucement se réveiller. Et dans Kid Piaget, c'est clairement l'heure de se faire plaisir. On est avec Doumé à la réalisation, Marie-Ange au standard, au programme de la gourmandise, des bonnes idées, des recettes qu'on a envie de refaire à la maison. Et surtout, aujourd'hui encore, vous allez avoir votre mot à dire. Toute cette semaine, notre invité cuisine, c'est Benoît de Pancrade, de Nana Macaron. Chaque jour, elle nous ouvre son carnet de pâtisserie pour nous apprendre à réaliser un grand incontournable de la pâtisserie, donc les bons gestes, les petites astuces qui font la différence. Bref, de quoi sérieusement faire monter notre niveau, et surtout régaler les grands et les petits. Et puis juste après, la recette du frigo. Je regarde ce qu'il me reste, ce qui traîne dans les placards ou dans le bac à légumes. Émission, transformer trois fois rien en petits plats ultra gourmands. Mais après moi, c'est à vous de jouer. Vous pouvez reprendre mes ingrédients et essayer de faire mieux. Je prends le risque. Ou complètement changer de registre et nous donner votre recette à vous. Celle qui vous sauve les soirs de flemme ou au contraire, celle des grands soirs, la recette de famille, votre spécialité, carte blanche, vous êtes le chef. Et surtout, écoutez bien, parce que cette semaine, votre recette peut vous apporter beaucoup plus qu'un simple bravo. Cadeau exceptionnel, le Bastelica Trail de retour les 12 et 13 septembre. Un dossard pour vous, cadeau à ne pas louper, qui devrait faire très plaisir aux amoureux de sport et de grands espaces. Kid Piaget, c'est parti. Chocolat et gourmandise au rendez-vous. Aujourd'hui encore, on ne s'en lasse pas.
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0: Vous êtes peut-être en voiture ou déjà en train de vous demander ce que vous allez pouvoir préparer aujourd'hui. Et cette semaine, on est avec Benoît de Pancrade de chez Nana Macaron pour notre dose de gourmandise quotidienne. Benoît, qu'est-ce qu'on prépare aujourd'hui?
2: Deuxième recette, les cookies. Alors, il nous faut 100 g de beurre mou, 100 g de cassonade, un œuf, 180 g de farine, 3 g de levure chimique, une pincée de sel, 120 g de chocolat coupé en morceaux. Mmh. On commence par mélanger le beurre mou et la cassonade. On ajoute l'œuf, puis la farine, la levure et le sel. On ajoute la levure et le sel. Et enfin, on ajoute généreusement des morceaux de chocolat. Mmh. On forme des petites boules de pâte que l'on place au réfrigérateur pendant environ 30 minutes. Ensuite, direction le four à 170 degrés pendant environ 10-12 minutes. Mon astuce, n'attendez surtout pas que vos cookies soient complètement durs et cuits au centre pour les sortir. Quand ils sortent du four, le milieu doit encore paraître légèrement sous-cuit. Ils vont continuer à cuire quelques minutes avec la chaleur de la plaque. C'est comme ça qu'on obtient un cookie croustillant à l'extérieur et bien moelleux au centre. Et si vous voulez être encore plus gourmand, vous pouvez mettre quelques morceaux de chocolat supplémentaires sur les cookies juste avant la cuisson. Voilà.
0: Double dose de chocolat, on s'en lasse jamais. Et après, je suppose que comme toutes les recettes de cookies, de toute façon, on adapte avec ce qu'on aime dedans.
2: C'est clair, bien sûr. On peut mettre du M&M's, du Kinder, tout ce qu'on veut.
0: Ah, que des belles choses. Benoît, on vous retrouve demain pour un nouveau dessert.
2: Allez, c'est parti.
0: On en a hâte. À demain.
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0: Voilà, vous aurez des super goûters avec ces super cookies. Et c'est quoi votre recette à vous peut-être de cookies ou autre sucrerie? 04 95 32 22 22, on veut tous savoir. La recette du frigo, c'est juste après Muriel Dac et Tropique.

Ça, c'est la poésie des années 80. C'était Tropique de Muriel Dac. Comme promis, il est temps de retrouver la recette du frigo. Qu'est-ce qui nous sauve aujourd'hui ? Alors, j'ai un paquet de gnocchi entamés, mais ça fera l'affaire. Quelques tomates cerises qui commencent sérieusement à demander à ce qu'on s'occupe d'elles. Et puis, toujours un peu de fromage et du basilic aussi. Alors, individuellement, on va pas très loin. Et pourtant, on va leur offrir une deuxième vie absolument indécente. On va faire des gnocchi façon pizza. Alors, c'est un grand mot, mais vous allez bien comprendre. À la poêle, donc ça va être croustillant, fondant, très gourmand et prêt en quelques minutes. Première étape. Et bonne nouvelle, on va pas faire bouillir nos gnocchi de façon traditionnelle, entre guillemets. On va les faire cuire dans la poêle avec donc cette huile d'olive qu'on aime beaucoup. Donc petit filet d'huile d'olive. Et on laisse tranquillement dorer nos gnocchi jusqu'à ce qu'ils deviennent légèrement croustillants avec une petite croûte, hein, si je peux dire. Et dedans quand même bien moelleux. On veut pas de plat sec. Hein. Une fois qu'ils ont une jolie couleur, on va prendre nos tomates cerises. Si on veut faire vraiment plus, on les coupe en deux. Sinon, on les met telles quelles dans la poêle par-dessus nos gnocchi. C'est pour ça que je vous parlais de pizza. On va voir en mon guise de pâte donc nos gnocchi. Et puis donc ces tomates cerises qui vont cuire tout doucement par-dessus. Une fois que tout ça a bien compoté, eh bien on peut rajouter un peu d'ail si on le souhaite, sel, poivre, ça c'est la base. Puisqu'on est sur une inspiration un peu pizza, si vous avez de l'origan, c'est très bien aussi. Et puis, on sort notre fameux fromage pour ceux qui aiment. Si vous n'êtes pas fan de fromage, c'est une étape facultative, bien sûr. Alors, première option, mozzarella. On la déchire généreusement par-dessus. Sinon, un peu de parmesan qu'on va venir généreusement râper sur nos tomates et nos gnocchi. Ou alors, vous utilisez du fromage déjà râpé, c'est tout à fait possible. On recouvre la poêle deux petites minutes, histoire que tout ça fonde tranquillement entre les gnocchi et les tomates. Et puis à la fin, quelques feuilles de basilic, un petit filet d'huile d'olive à nouveau, on ne s'en lasse pas. Et puis pour les plus gourmands, encore du fromage qu'on vient ajouter au dernier moment. Donc vous voyez notre paquet de gnocchi oubliés, tomates cerises un peu fatiguées et du fromage. Bien, ma foi, on a une recette qui fait totalement l'affaire. Maintenant, c'est à vous de jouer et nous donner votre recette. Pour rappel, carte blanche, vous pouvez reprendre les mêmes ingrédients, vous pouvez changer totalement, nous donner votre recette signature, votre recette souvenir d'enfance, peut-être les plats que vos enfants adorent. 04 95 32 22 22. Et puis pour rappel, en donnant votre recette, vous remportez le dossard pour le Bastéliga Montagne Trail de retour les 12 et 13 septembre. Donc sportif et gourmand à la fois. On vous attend. Marie-Ange, elle prend vos appels du côté du standard. 04 95 32 22. 22. Le temps pour nous pour digérer, de danser peut-être avec Juliette Armanet, le dernier jour du disco.

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10: 11h quasiment 51 minutes, bienvenue si vous nous rejoignez dans Qui piège ? La cuisine à l'honneur dans cette première partie, comme vous le savez. Et n'oubliez pas, si vous partagez vos recettes avec nous, cette semaine, vous pouvez repartir avec un dossard pour la course Bastiliga Montagna Trail de retour les 12 et 13 septembre. Donc ça va arriver très très rapidement, vous pourrez prendre le départ de ce beau rendez-vous et en plus nous régaler au passage. 04 95 32 22 22, Marion, je prends vos recettes par téléphone ou bien via le WhatsApp d'RCFM, c'est au même numéro pour appel. Et puis maintenant, on va parler de saveurs asiatiques avec votre chronique L'Écho d'ici. Chez Market d'Asie, derrière les rayons et les produits qui vous sont proposés, il y a toute une organisation logistique. Tony Song, qui gère notamment cette partie avec l'administratif, nous explique aujourd'hui comment fonctionne l'approvisionnement du commerce familial.
11: Actuellement, on a des nouilles instantanées, beaucoup de sauces qui viennent de toute l'Asie, beaucoup de surgelés, des plats qu'on peut préparer assez facilement, par exemple des nems, des raviolis, des boissons asiatiques également, avec des références de toute l'Asie. Pareil pour des snacks asiatiques, par exemple les Kit Kats japonais qui sont très connus. On a eu beaucoup de retours sur les produits frais, donc on essaie aussi de se renseigner sur cela, que ce soit pour les fruits et légumes, la charcuterie un peu asiatique avec des nems choa, des trucs comme ça.
12: Et comment est-ce que vous les sélectionnez, ces références?
11: C'est moi avec mes fournisseurs, tous les jours je me connecte sur leur site ou leur catalogue. Je parcours les nouveautés, je me dis qu'est-ce qui pourrait plaire aux gens. Parfois c'est aussi en discutant avec les clients. L'avantage c'est que vu que c'est un petit business, même si je suis en administratif, je suis beaucoup sur le terrain. Je vais voir les clients, je vais les conseiller. Et au fil des discussions, on se rend compte qu'il y a des produits qui sont intéressants et pertinents à ajouter à notre catalogue. J'avais beaucoup de clients qui voulaient essayer le natto, donc on en a fait rentrer, au final ça part très bien. Pareil pour le durian, puisque on s'est rendu compte qu'il y a beaucoup de clients asiatiques, même des non-asiatiques qui sont des aventuriers qui veulent tester un peu l'expérience. Donc de fil en aiguille, on développe pour avoir un magasin qui convient à tous, où tout le monde peut se faire plaisir.
12: Est-ce que du coup vous faites évoluer l'offre en fonction des demandes des clients?
11: Ça dépend aussi de la faisabilité. Par exemple, j'ai beaucoup de demandes pour un produit qui s'appelle les pâtisseries Normandie. Je me suis renseigné sur ces produits et apparemment, la date de consommation est aux alentours de 10-20 jours. Donc le temps de le fabriquer à Paris, de le faire venir ici, c'était assez compliqué. Aujourd'hui, c'est vrai qu'on se base beaucoup sur la demande du client, mais aussi sur ce qui est faisable en termes de transport. Ouais. Juste avec le catalogue, les nouveautés chez mes fournisseurs, je regarde ce qui peut me taper dans l'œil, ce que je me dis moi-même, j'ai envie de consommer. C'est beaucoup ça aussi, c'est par rapport à ma vie sur des choses, mais bon. Et aussi par rapport à ce que je vois dans les réseaux, quand je scrolle sur Instagram par exemple, ou TikTok, puisqu'il y a des trends. Là, récemment, j'ai fait rentrer des boissons, ça s'appelle des AD coréennes, c'est des boissons soda coréennes dans des poches. Enfin, en Corée, souvent, ils achètent ça dans des 7-Eleven, des petits markets, et ils versent dans des verres à glaçons. C'est très visuel, apparemment, c'est très bon. Bon, j'ai goûté et j'ai eu des retours des clients, c'est très bon. Après, ça reste assez sucré, ça dépend des gens, bien sûr, mais c'est un produit qui plaît beaucoup.
10: Et voilà pour vos recettes exotiques. Dans 5 petites minutes à peu près, retour de l'actualité, le journal de Clémence Gourdon-Légrigne. Avant ça, c'est Véronique Sanson qui vous accompagne en musique avec Ma Révérence.

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1: Véronique Sanson, c'était ma révérence, oui c'est bien ça. Retour du journal après Luna Dea et Umio Bensa.

0: Lunade Umio Bensa, merci à tous et bienvenue. Si vous nous rejoignez sur RCFM, bon appétit. Si vous passez à table, il est tout juste midi. Et nous retrouvons l'actualité avec le journal de Clémence Gourdon-Négrini. Bonjour Clémence.
1: Bonjour Cécilia, bonjour à tous.
0: Un adolescent blessé par balle cette nuit à 26.
1: Les pompiers sont intervenus à 4h30 du matin sur la route de Kiza pour secourir un jeune homme de 16 ans blessé à la tête par arme à feu. Il a été évacué dans un état grave au CH de Bastia. À l'instant même, le procureur de la République, Jean-Philippe Navarre, nous indique que les circonstances de cet accident restent à déterminer. Le pronostic vital de la victime est engagé. Les premières constatations, dit-il, suggèrent un tir accidentel, mais ces éléments devront être confirmés. Confirmé par les investigations, une enquête donc est ouverte des chefs de tentative de meurtre et de détention prohibée d'une arme de poing. Enquête qui est confiée à la compagnie de gendarmerie de Ghisonaccia.
0: À Morosaglia, la menace d'une mise sous tutelle par l'État plane si d'importants efforts budgétaires ne sont pas réalisés.
1: C'est l'alerte qu'a donnée la nouvelle majorité municipale en organisant une réunion publique hier soir. Environ 130 habitants ont répondu présents à ce rendez-vous de présentation de l'audit réalisé par un cabinet spécialement mandaté. Le constat est donc sans appel, faute d'efforts conséquents, ce sera la mise sous tutelle par l'État. Pour ne pas en arriver là, la nouvelle majorité a déjà entamé des changements. Quelques exemples avec la mairesse Maria Guidici.
2: Les frais de personnel qui ont augmenté de manière conséquente en 2025, que nous réduisons d'ores et déjà en ne reconduisant pas un certain nombre de contrats. Et puis bien évidemment, on a revu un certain nombre de contrats, des contrats d'assurance qui étaient surévalués, qui n'avaient jamais été remis à jour. Et enfin, le troisième train de mesure, c'est la tarification de services publics à la population. Lorsqu'on offre un service de garderie, on facture la garderie à 1 € par jour. Nous allons aussi dégager un certain nombre de nouvelles recettes. Je suis sereine, mais en même temps déterminée à faire et à prendre les mesures qui s'imposent.
1: Dans l'assistance de nombreux habitants, donc, mais aussi l'ancienne majorité, aujourd'hui dans l'opposition, représentée par Cathy Cognetti, pour défendre un bilan tiré d'une politique sociale pleinement assumée.
3: Nous avons fait le choix de ne pas augmenter les impôts pendant 20 ans. Et nous avons fait aussi le choix de ne pas pénaliser les communes environnantes qui n'avaient pas d'école. Parce que le fait de réduire le nombre d'enfants, ça aurait pu générer la perte d'une classe aussi. Et puis, lorsque les parents viennent sur votre commune, ils consomment.
4: Toutes les communes
3: vont avoir des problèmes au niveau de leur budget. Parce que les dotations baissent, il va peut-être falloir trouver les voies et les moyens pour donner un budget en équilibre. Je ne critique pas les avancées de la nouvelle majorité. Moi, je justifie un bilan social que nous avons mené en faveur d'une population rurale.
1: Et très concrètement, il manque aujourd'hui 400 000 euros par an à la commune pour équilibrer ses comptes à venir, c'est-à-dire simplement avoir plus de recettes de fonctionnement que de dépenses de fonctionnement. Et pour éviter la mise sous tutelle, il faudra rassurer l'État dès le premier semestre 2027 avec au moins la moitié de cette somme, 200 000 euros. Est-ce possible ou totalement utopique? La réponse du directeur général du cabinet mandaté, Christian Escalier.
5: Au regard de la surface financière de la commune, l'effort est conséquent. Pour vous donner une idée, les recettes courantes, hein, le revenu de la commune, c'est 1 400 000 et il manque 400 000 euros par an. Imaginez, vous gagnez 1 400 euros par mois et il vous manque 400 euros pour simplement équilibrer votre consommation tous les mois. Ben, ça va être la situation de la commune dans les années à venir. Dès 2027, il faut 200 000 euros minimum. Donc la moitié de l'effort doit être réalisé en 2027. L'autre moitié de l'effort, les 200 000 manquants, peuvent intervenir par petits pas. Mais à un moment donné, il faudra avoir récupéré 400 000 euros, soit en économie de dépenses, soit en recettes supplémentaires tous les ans. Donc voilà, 400 000 euros, dont une moitié dès 2027, ça c'est impératif pour ne pas finir chez le préfet.
1: Dossier à retrouver sur notre site internet et nos réseaux sociaux.
0: Politique toujours, avec un nouvel espace politique qui se dessine pour la gauche insulaire.
1: Portée à Ajaccio par Charlotte Cesari, candidate malheureuse des dernières municipales, et à Bastia par Sacha Bastelig, lui aussi candidat. Il se projette désormais tous deux sur les territoriales en 2028 et propose donc un espace qui se veut à la fois social, écologique et autonomiste.
6: On a compris qu'il était nécessaire que la gauche elle s'élève un petit peu, qu'elle aille vers d'autres horizons qui sont plus en accord avec ce que les Corses vivent et les Corse de gauche, c'est-à-dire que nous sommes tous habitants de cette île et on se rend bien compte qu'on ne peut pas détacher nos opinions politiques de notre lieu de vie.
4: Vous définissez d'une gauche autonomiste, qu'est-ce que vraiment cela signifie ?
6: Ce que ça signifie déjà, c'est que c'est une gauche qui ne dépend pas de partis nationaux. Ensuite, il y a quand même une critique de l'État central, c'est-à-dire que moi je crois, au-delà de toute conviction politique, qu'un État central fort, c'est un État qui est aussi un petit peu aveugle aux particularités d'une région. En cela, on a besoin d'une gauche qui pense cette émancipation de l'État.
1: La gauche insulaire, cette fois avec le PS, à l'approche de la présidentielle, mais aussi dans la dernière ligne droite pour le projet d'autonomie. Il en sera question juste après ce journal, dans quelques minutes, dans Puligamente. Nous recevons cette semaine Jean-Baptiste Lugioni, maire de Pietrosil et premier secrétaire de la Fédération PS de Corse du Sud.
0: Allez, direction à Lesagne maintenant pour terminer ce journal où l'on célèbre, comme ailleurs, Azinte.
1: Le jour de la nativité de la Vierge Marie, patronne de la Corse. Une journée de ferveur dans toute l'île et donc aussi à Lesagne où vous vous trouvez, Alexandre Antonini. Bonjour.
7: Bonjour Clémence.
1: Ambiance particulière, je suppose, remplie d'émotions, d'excitation même, puisque les fidèles retrouvent le couvent Saint-François après des années de travaux.
7: Oui, c'est comme si toute la Castaniche s'était donné rendez-vous ici, à Piazzil. Des centaines et des centaines de personnes réunies avec toutes les générations représentées ici dans cette église pleine comme un œuf. Pour l'occasion, beaucoup de personnes n'ont pas trouvé de place à l'intérieur et doivent se rassembler ici où je me trouve sur la place du couvent des Aligianines qui est ravie donc de se retrouver pour célébrer la nativité de la Vierge, bien sûr, mais la plus grande attente pour les habitants de cette région était surtout de pouvoir à nouveau entrer, vous le disiez, dans cet édifice fermé depuis 2 ans pour cause de travaux, des travaux qui ont permis la restauration de l'ensemble des bâtiments et d'anciennes cellules de moines destinées à devenir un gîte. Dernière tranche de ces opérations, longue de plus de 20 ans, qui se termine donc à point nommé au moment où des célébrations de la nativité de la Vierge, une date importante bien sûr du calendrier chrétien qui permet de se rassembler dans ce couvent orné de fresques baroques de couleurs jaune, bleu, rouge, une date sur lesquelles on peut apercevoir pour l'occasion à Vergine, à Atiaraj, une peinture du 15e siècle, ordinairement conservée au musée de Corté. Mais au-delà de ce rendez-vous du calendrier chrétien, l'occasion est d'unir toute une vallée du rural. Voilà, la messe s'apprête à se terminer dans quelques instants et l'ensemble des habitants seront conviés à un spuntino, piassaillé.
1: Ça donne envie, Alexandre, et aussi de voir ce que vous venez de nous décrire, cette rénovation. Je ne doute pas que dans les prochaines heures, on retrouvera vos belles images de cette ferveur et ce couvent donc rénové sur notre site et nos réseaux sociaux. Midi passé de 7 minutes, je laisse la main donc à Patrick Vinciguerra pour l'émission politique du mardi, Politicamente.
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9: Bonjour, elle a quasiment disparu des radars depuis quelques années déjà en Corse, absente de l'Assemblée de Corse, des principales villes, mais elle n'abdique pas. Je veux parler de la gauche, bien sûr. Nous recevons aujourd'hui l'un de ses représentants, Jean-Baptiste Lucioni. Jean-Baptiste Lucioni, bonjour.
10: Bonjour.
9: Merci d'avoir accepté notre invitation. Vous êtes le maire de Pietrosil, sur la rive sud du golfe d'Ajaccio. Et depuis juin dernier, vous êtes à la tête de la Fédération PS de Corse du Sud, des socialistes au plan national qui s'apprêtent à la mi-octobre à désigner lors d'une primaire avec place publique leur candidat à la présidentielle du printemps prochain. Il y a foultitude de candidats. Vous nous direz à qui ira votre soutien. Nous évoquerons aussi la situation de la gauche en Corse, toujours en lambeaux, malgré des tentatives de reconstruction, avec notamment des initiatives à la gauche de la gauche, on va dire. Et puis, dernier thème, abordé et obligé, l'autonomie. Le projet de loi est soumis fin octobre au Sénat. Politicamente, vous avez le programme. Nous sommes ensemble jusqu'à 12h30.
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9: Jean-Baptiste Lucioni, à qui à la primaire socialiste ira votre suffrage? Olivier Faure, Raphaël Luxman, Ségolène Royal, Jérôme Guège ou encore Philippe Brun, des candidats ne manquent pas.
10: Eh bien oui, Patrick, vous avez raison. Déjà, merci de votre invitation. Aujourd'hui, les candidats manquent pas, mais je pense que au-delà de tout, la primaire c'est le commencement. C'est pas la fin d'une démarche. C'est vraiment le commencement d'un rassemblement. C'est le rassemblement de la gauche socialiste, proche du Parti socialiste. À titre personnel, j'aurais souhaité que on ouvre plus ces primaires. Il faut respecter encore une fois la démocratie.
9: Vous ne répondez pas à ma question. Hein. Qui ira votre suffrage? Vous allez voter, hein? Ça vous en coûtera 15 euros, mais vous allez voter.
10: Tout à fait. Le premier tour est début octobre. Le deuxième sera autour du 15 octobre à peu près. Je sais pas la date exacte, mais si vous regardez le calendrier, c'est les deux moments. J'attends d'avoir déjà la totalité de l'expression des candidats, de toutes les déclarations de candidature, de ceux qui sont en déclaration de candidature interne et qui valident ce processus légitime de primaire, et puis ceux qui veulent s'en tenir en marge parce qu'ils espèrent qu'une candidature personnelle pourra être plus bénéfique que le regroupement de la gauche. Donc, attendons d'avoir les projets, attendons d'avoir les programmes, attendons d'avoir les candidats. Je vous le dis, la primaire, c'est pas simplement une machine à fabriquer un candidat supplémentaire. La primaire, c'est le début du rassemblement. Voyons la personne qui sera en plus en capacité de rassembler. Nous aurons au niveau de la Fédération du Parti Socialiste de Corse du Sud nos assemblées générales pour essayer de définir collectivement le plus grand nombre aller vers ce que nous pensons être le candidat qui peut être aussi à la rencontre des électrices et des électeurs, parce qu'un candidat à l'élection présidentielle, c'est aussi une personne qui va rencontrer
9: les électrices et les électeurs. Et ça pourrait être Raphaël Glucksmann, qui ne fait pas partie
10: Olivier Faure.
9: Du PS, hein, qui est
10: tout
9: place
10: à fait,
9: publique.
10: Tout à fait, place publique. Et d'ailleurs, c'est ce que nous essayons d'organiser avec nos amis de place publique. C'est ces primaires, parce que d'abord, il y a toute une partie d'organisation pour que les personnes puissent voter, que toutes les personnes qui sont adhérentes de l'un ou l'autre de partis ou mouvements puissent voter, que les sympathisants viennent aussi participer. Donc, il y a d'abord toute une partie logistique qu'il faut pas minimiser. Et puis, il y a aussi, comme j'ai dit il y a quelques instants, quelle est la meilleure personne qui va être capable de dépasser son camp, parce que c'est aussi la rencontre d'une femme ou d'un homme avec la population. Ça s'arrête pas simplement à notre camp, à nous, ça s'arrête pas à nos militants, à nos sympathisants. Il faut dépasser pour gagner. C'est cette personne que nous devons chercher, trouver et mettre en situation de porter le projet. L'important, et je pense qu'on aura un peu ce petit fil rouge, c'est le projet qu'on va porter vis-à-vis des électrices et des électeurs.
9: François Hollande, qui semble être en embuscade, pourrait-il incarner une sorte de recours?
10: Je pense aujourd'hui que ce soit François Hollande ou Monsieur Cazeneuve peuvent être des personnes qui ont une certaine légitimité.
9: Ils ont refusé les primaires. Hein.
10: Ils ont refusé tous les deux les primaires. Je pense qu'il faut qu'on ait une démarche claire qui puisse s'inscrire dans la durée et vis-à-vis de la population. On a la volonté de travailler ensemble. On a la volonté de porter un projet. Ben, pour porter un projet, il faut être capable déjà de le mettre sur la table. Il faut être capable de faire adhérer au-delà du Parti Socialiste. Je pense à l'après. Je pense à Debout, pense à Europe Écologie Les Verts, tous ces mouvements et partis qui ont aujourd'hui vocation à nous retrouver et à faire en sorte que notre candidate ou candidat soit le mieux placé pour pouvoir emporter l'élection présidentielle.
9: Jean-Charles Orsouch, dont vous étiez proche politiquement, vous aviez été son suppléant aux législatives de 2017, le maire de Bonifacio soutient et est l'un des porte-parole de Gabriel Attal qui vient du Parti Socialiste. Que vous inspire son parcours, Jean-Charles Orsouch, son cheminement du PS au centre, alors que la gauche, elle, semble plutôt se radicaliser?
10: Je pense pas que la gauche se radicalise. Je pense que...
9: Le score de Jean-Luc Mélenchon dans les sondages, c'est largement le plus haut. Hein.
10: C'est largement le plus haut et je pense qu'il faut pas serrer la gauche à Jean-Luc Mélenchon. Faire ce choix, c'est un peu le choix que font tous les médias nationaux. Je reviendrai sur Jean-Charles, mais c'est tous les médias nationaux.
9: On va parler de Jean-Luc Mélenchon dans un moment. Tout d'abord, Jean-Charles, que vous inspire son cheminement?
10: Son cheminement, alors je dois le dire de façon très très claire aujourd'hui, Jean-Charles est quelqu'un de très fidèle en amitié et quelqu'un de très fidèle en politique. Et ben je pense que ça a du sens qu'il se retrouve là où il a été pendant ces 10 années en soutien du gouvernement, en soutien d'abord En Marche puis Renaissance. Et donc je peux qu'aujourd'hui dire que son porte pas la est légitime dans sa démarche politique. On peut aussi, en tant qu'ami, avoir des démarches qui peuvent être un peu différentes et ne pas se retrouver aujourd'hui là. On est, je pense, au Parti Socialiste, et on l'abordera tout à l'heure, vous l'avez dit, on n'est ni les supplétifs des LFI, ni les supplétifs du centre. Donc aujourd'hui, on a une gauche de gouvernement qui assume ses propres valeurs, et c'est celle-ci qu'on veut porter lors de l'élection présidentielle.
9: Quoi qu'il en soit, il y a pour l'heure embouteillage de candidats à gauche, au centre et à droite aussi. Un second tour Le Pen-Mélenchon, à en croire les derniers sondages, est tout à fait possible. Roger Antèche a à ce propos une question à vous poser.
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11: Jean-Baptiste Luccioni, bonjour. La multiplication des candidatures à gauche, mais aussi au sein du bloc central et à droite, pourrait favoriser par dispersion de voix la qualification de Jean-Luc Mélenchon et de Marine Le Pen pour le second tour de la présidentielle. Cette hypothèse vous paraît-elle plausible? Et si elle se présentait, quelle serait la position du premier fédéral du Parti Socialiste en Corse du Sud? Plus directement encore, Jean-Baptiste Luccioni, entre Mélenchon et Le Pen, pour qui voteriez-vous? Et si vous refusiez de choisir entre les deux, opteriez-vous pour le vote blanc ou pour l'abstention?
9: Votre réponse, Jean-Baptiste Luccioni, voteriez-vous Jean-Luc Mélenchon pour faire barrage à Marine Le Pen?
10: Je pense qu'aujourd'hui, il faut être très clair et malheureusement, dans notre pays, on est toujours en train de jouer l'élection d'après avant d'avoir terminé ne serait-ce que la campagne électorale. Bien évidemment, dans le cadre des sondages actuels, il apparaît que le choix que vous évoquez ou qu'évoque Roger Antèche est un choix potentiellement réalisable. Au moment où on se parle, je vous rappelle qu'à la même époque, il y a 10 ans, Emmanuel Macron devait arriver à 2-3% dans les sondages, et à la fin, il a réussi à faire 2 quinquennats. Donc tout ça, c'est de la politique fiction potentiel, mais de la politique fiction. Mettons-nous au travail, faisons un vrai projet de société.
9: Vous ne voulez pas vous mouiller, surtout.
10: Ah non, je vais me mouiller, vous allez voir, vous inquiétez pas, Patrick, non, je termine, mais je pense qu'il ne faut pas réduire les projets politiques à un tweet, il ne faut pas réduire les projets politiques à oui-non, c'est ce que où veulent nous emmener aujourd'hui les grands médias nationaux, qui sont tous manipulés par des gens qui ont qu'un vrai besoin, et qu'un besoin de... aujourd'hui, au niveau des plus grands capitalistes et des plus grandes fortunes de France. Donc il faut aussi dénoncer ça. On ne peut pas nous enfermer dans un choix binaire blanc-noir, extrême-gauche, extrême-droite. Et pour aller au bout de la réflexion, je vous l'ai dit tout à l'heure, aujourd'hui, le Parti Socialiste n'est ni le supplétif des LFI, ni le supplétif du centre, et bien évidemment encore moins le supplétif de l'extrême-droite, que nous combattrons toujours sur nos valeurs. Aujourd'hui, j'aurais malheureusement, et je pense qu'il faut être très clair aussi en politique, les électrices et les électeurs attendent une clarté et une parole claire. J'aurais à faire le choix, Jean-Luc Mélenchon, Marine Le Pen, au second tour des élections, je viens voter parce que je pense que des gens se sont battus et sont morts pour qu'on ait le droit de vote. Je viens voter et je vote blanc.
9: Voter blanc, c'est clair. Et avant le premier tour, Jean-Baptiste Luccioni, c'est le scénario du vote utile de plus en plus évoqué. Pourriez-vous voter pour le candidat le mieux placé, même s'il n'est pas de gauche, afin d'éviter un second tour Le Pen-Mélenchon?
10: On
9: est dans la politique fiction, là.
10: On est dans la politique fiction. Mais aujourd'hui, je pense que nous avons des femmes et des hommes politiques qui vont être à la hauteur de l'événement. On est dans la préparation du premier tour, dans la préparation de la campagne électorale, on est dans la préparation de la rencontre entre, ce que je disais tout à l'heure, une personne, un projet, la population. Quelque part, à un moment donné, en responsabilité, les gens feront le choix d'offrir une offre politique qui devra être portée par quelques personnes et qui pourra être mise en œuvre. Ils ne vont pas faire le choix d'envoyer la France dans le mur.
9: Allez, on referme cette première partie. La présidentielle, c'est le 18 avril et le 2 mai.
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9: Et on revient à des enjeux bien plus proches. Avant de s'intéresser à la situation de la gauche en Corse, juste une question sur la sénatoriale de Corse du Sud. C'est le 27 septembre prochain. Jean-Jacques Panunzi, Christophe Versigne, RN ou Jean Giuseppe, nationaliste?
10: Alors, encore une fois, il faut éviter la langue de bois. Et
9: vous êtes un grand électeur, donc en tant que maire, vous allez voter.
10: Tout à fait, en tant que maire, je vais voter. Et vous l'avez bien précisé, Patrick Vinciguerre, je suis grand électeur parce que je suis maire. Parce que j'ai été désigné par le conseil municipal de la commune de Pietrosaile, qui a donc 5 représentants. Ça se fait au prorata de la population, et nous avons 5 représentants en fonction de la population. Je dois dire aussi ici que notre engagement vis-à-vis de nos électrices et électeurs à titre local n'a pas été un engagement politique. Donc on n'a pas, comme il peut y avoir dans les villes ou certaines grandes communes ou certaines communes, de listes qui ont été des listes portées par une volonté politique. Nous avons une liste de rassemblement, d'union municipale, qui retrouve toutes les tendances des autonomistes jusqu'à la gauche, moi-même, en passant mais évidemment par le centre-droit, la droite et toutes les personnes qui ont cette volonté de vrai pour notre commune. Donc nos 5 représentants dont je fais partie, nous allons nous réunir et nous allons aussi acter et travailler à voter pour la personne ou peut-être pour plusieurs personnes que nous pensons être en capacité de porter le meilleur projet pour notre commune de Pietrosaile, mais aussi pour la Corse. Et c'est évident qu'on regardera, y a un sortant qui a un bilan. Il y a des propositions, alors je limiterai à une seule proposition, parce que bien évidemment vous avez bien compris que la proposition du RN ne sera pas un choix possible, donc il y a un porteur de proposition, un porteur de projet, voilà, et qui est le maire de Figari et qui est aussi soutenu par la partie autonomiste autonomiste nationaliste. J'ai pas le soutien total, mais je sais qu'en tout cas la majorité territoriale le soutient. Voilà, c'est des personnes que nous avons rencontrer, c'est la personne avec qui nous travaillons quotidiennement, et les 5 grands électeurs de Pietrosaile se détermineront en fonction de ces différents choix. Encore une fois, je le répète...
9: Mais a priori, vous êtes plus proche de Jean Giuseppe, le maire de Figari, nationaliste, autonomiste, que du sortant LR Jean-Jacques Panunzi.
10: Alors, si on se positionne sur l'échiquier politique et le premier secrétaire du parti socialiste aujourd'hui n'est pas en thèse obligatoirement avec le sénateur LR. Pour autant, avec cette personne qui est aussi le représentant de la Corse du Sud, pour avoir été président du conseil général, du conseil départemental à l'époque, pour avoir œuvré pendant 2 mandatures en tant que sénateur, c'est aussi une personne qui vient du rural, qui vient du monde rural et qui vient de notre territoire. Donc c'est une personne à qui on peut échanger. Et très honnêtement, je le dis alors sans flagornerie, c'est une personne qui a un numéro de portable et chaque fois que je l'appelle, il répond. D'un côté, Jean Giuseppe, pareil, c'est une personne qui a qui vient du monde nationaliste, voire indépendantiste, qui après a fait son chemin et a cheminé et se retrouve sur la partie autonomiste, et on pourrait partager des points. Vous avez bien compris qu'à titre personnel, ni l'un ni l'autre ne porte les valeurs que moi je voudrais porter en termes de gouvernement et en termes de pays et de pays parlementaires. Donc à partir de là, les échanges vont se faire constructifs avec les deux, parce que c'est deux personnes qui sont abordables et constructives, et on verra pour l'intérêt général et l'intérêt de Pietrosaile en particulier, quelle est la personne ou la plus à même de porter ça auprès du Sénat.
9: Donc le choix n'est pas encore fait. Charlotte Cesari, on l'a entendu dans notre journal, ancienne candidate au municipal Ajaccio, et Sacha Bastide, candidat à Bastia, veulent créer un nouvel espace pour la gauche insulaire. Il se veut à la fois cet espace

0: présent aux prochaines élections territoriales.
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2: Apparemment, les socialistes, pas davantage que les communistes d'ailleurs, ne font partie de cette nouvelle gauche que veulent porter Charlotte Chiesa et Sacha Bastier. Les gars, vous le regrettez ?
3: Je pense que déjà, quand il y a une démarche portée par des gens avec qui nous pouvons partager des valeurs, avec qui nous allons pouvoir échanger sur les idées, avec qui nous allons échanger sur les projets, moi je pense que toute démarche a son intérêt et on doit se l'approprier et on doit travailler ensemble à fonder. Pour autant, aujourd'hui, l'outil autonomie n'est qu'un outil. Derrière cet outil, je le disais tout à l'heure à l'échelle nationale, mais parallélisme des formes à l'échelle régionale, si on n'a pas un projet, l'outil n'a que peu d'intérêt. Donc discutons d'abord du projet, vérifions ensemble sur quelle base on pourrait construire une démarche constructive et qui peut aller à la rencontre de la population. Vous l'avez évoqué dans votre introduction.
2: Mais est-ce que vous avez été seulement contacté pour faire partie de cette plateforme ?
3: Très honnêtement, pas du tout. Voilà, pour dire les choses de façon très claire, mais je pense que beaucoup d'autres ne l'ont pas été, et je peux même dire que certains qui sont cités ne l'ont pas été de façon formelle. Donc, et pour les connaître très bien. Donc, partant de là, moi je pense qu'il faut arriver à travailler en commun, à mettre tout ça à table. Vous l'avez dit dans votre introduction, Patrick Vinciguer, nous sommes malheureusement aujourd'hui isolés, nous sommes malheureusement plus représentés ni dans les grandes villes, ni au niveau des territoriales. La démarche qui avait été initiée pour la ville d'Ajaccio a tout son sens, je pense, et Charlotte Cesari était la tête de liste, a tout son sens. Nous avons travaillé avec INSEM à Manque, nous avons travaillé avec l'APRE, nous avons travaillé avec Écologie et Solidaire.
2: Et
3: nous
2: vous pourriez retravailler ensemble.
3: Bien sûr, avec deux bons,
2: mais c'est évident. On va aller vite, il nous reste 5 minutes. Hein.
3: C'est évident, mais bien sûr que c'est évident.
2: Depuis juin, vous êtes Jean-Baptiste Luccioni, le premier secrétaire de la Fédération PS de Corse du Sud. Le Parti Socialiste qui n'a jamais été très vaillant chez nous. Mais là, on a le sentiment que c'est une coquille vide.
3: Alors, le Parti Socialiste a toujours été à l'initiative de ce qui a pu être fait.
2: Vous parlez en termes électoraux.
3: J'ai bien compris. Mais pour autant, il y a aussi les cercles d'influence, les relais que nous pouvons avoir au niveau national, l'intérêt qui a pu être porté à la Corse grâce aux personnes qui œuvraient au Parti Socialiste et qui faisaient en sorte que on puisse avoir une oreille attentive des différents gouvernements. Et quand on regarde l'histoire de la Corse récente, bien évidemment, hein, l'histoire très très récente, les quatre statuts, en considérant que la loi NOTRe est un quatrième statut, les
2: quatre statuts ont été apportés par le Parti Socialiste.
3: Exactement.
2: Mais je parlais d'un point de vue électoral, qu'on représente encore aujourd'hui le Parti Socialiste chez nous en Corse, et particulièrement en Corse du Sud.
3: D'un point de vue électoral, la difficulté qu'on a eue, je pense, pendant des années, là on parle de on remonte à plus de 10 ans, c'était aussi d'arriver à faire en sorte que des potentats locaux et des personnes qui étaient les représentés, en particulier le PRG ou d'autres mouvements ou partis proches du Parti Socialiste, avaient un point important dans des territoires et au-delà de leur territoire et dans les représentations très local. Donc à partir de là, le Parti Socialiste, oui, a eu du mal à s'implanter en tant que parti et en tant que porteur de projet. Donc c'est pour ça que je dis qu'il faut commencer par mettre en place un projet, travailler ensemble à des contrats de mandature et identifier quelles pourraient être les meilleures personnes pour porter ce projet. Le Parti Socialiste doit, à mon avis, reprendre toute sa place, c'est évident, mais aussi par un travail au quotidien de rencontre avec la population, avec les électrices et les électeurs.
2: On arrive bientôt au terme de cette émission. Deux mots sur le projet d'autonomie adopté en juin dernier à l'Assemblée nationale et soumis fin octobre au Sénat. Croyez-vous en ces chances d'aboutir, sachant que vous-même aviez exprimé des réserves sur ce projet, notamment le pouvoir législatif ?
3: Alors, c'est pas sur le pouvoir législatif que j'ai exprimé des réserves. J'avais exprimé des réserves, et je pense que elles sont très claires, il suffit de reprendre mes contributions, sur la partie communauté, et en particulier sur l'entrée du communautarisme dans la Constitution. Donc, constitutionnaliser le communautarisme me semblait pas être de bon aloi. Pour autant, le mieux étant l'ennemi du bien, essayons aussi aujourd'hui de faire en sorte que cette première marche, cette inscription de la Corse dans la Constitution, qui sera la base et qui devra permettre de travailler sur la déclinaison, les déclinaisons étant pour nos électrices et les électeurs, les auditrices et auditeurs, c'est la partie loi organique. Et ben cette première base ne pourra se faire que si

0: il y a l'inscription de la Corse dans la Constitution. À partir de là, je pense que je suis favorable à ça. Je suis favorable à une autonomie. Je suis favorable à une possibilité, grâce justement aux possibilités de vote et de réglementation et donc de législation, de faire en sorte que on ait par possibilité au niveau de l'Assemblée de Corse la possibilité d'éditer nos règlements qui soient alors après à définir la règle, la norme comme on le fait, mais en tout cas qui permettent d'être en adéquation avec ce qu'attendent les personnes qui vivent sur ce territoire.
1: Vos réserves ont été levées. Une dernière question rapidement sur votre commune Pietrosella. Vous êtes une des rares communes de Corse, 28 sur 360, à avoir augmenté la part communale de la taxe foncière près de 10%. Pourtant, vous êtes une commune riche avec beaucoup de résidences secondaires et très chères ces résidences.
0: Et même nous avons, pour éclairer encore plus les auditrices et les auditeurs, nous avons même une surtaxation des résidences secondaires à 60%.
1: Mais ça, on le comprend. La taxe foncière concerne les gens qui vivent à l'année.
0: C'est toutes les personnes, que ce soit les gens qui vivent à l'année. Et pour répondre à cette grande difficulté et ce projet communal qui est de dire, on veut que personne ne soit exclu, qu'il n'y ait ni d'exclusion sociale, ni d'exclusion générationnelle pour s'installer sur Pietrosella, il faut que la force publique puisse être capable de faire des projets. Et donc, pour pouvoir porter des projets de logement, pour pouvoir porter des projets d'aménagement, pour pouvoir porter des projets où les personnes viennent vivre sur Pietrosella parce qu'il y a des infrastructures, des services qui permettent de vivre, et bien malheureusement il faut des moyens. Dans le journal, juste avant nous, on parlait d'une commune qui est en difficulté parce que les dotations d'État baissent. Et bien il faut aller chercher. Nous avons travaillé à faire en sorte que l'augmentation soit acceptable, bien évidemment, par la population, par les personnes qui vont la payer, par les contributeurs, en sachant que nous ne sommes même pas aujourd'hui à la moitié du taux de la moyenne nationale. Donc voilà pourquoi nous avons fait ce choix en responsabilité d'augmenter la taxe foncière.
1: Eh bien, nous en resterons là pour aujourd'hui. Merci Jean-Baptiste Luccioli d'avoir été notre invité. Une émission rediffusée ce soir à 19h sur RCFM et à retrouver en podcast. Prochain invité, mardi prochain, ce sera Gilles Giovannangi, le président de l'exécutif de Corse. Merci beaucoup.
0: Merci à vous.

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18: Bienvenue si vous nous rejoignez. Vous êtes dans Kepiege. Nous parlons des scontri Sigaresi dans quelques instants. Avant ça, on sort les agendas.
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18: Et oui, aujourd'hui encore, de belles idées sorties vous attendent. On commence à Corter et on va voyager puisque l'Université de Corse accueille à partir d'aujourd'hui le premier forum des chaires UNESCO de Méditerranée autour d'un grand thème, les futurs du patrimoine méditerranéen. Des chercheurs et spécialistes venus de plusieurs pays vont réfléchir ensemble à ce qu'on transmet, ce qu'on protège aussi et surtout à la manière dont notre patrimoine peut continuer à vivre demain. Ça démarre donc aujourd'hui, ça va se poursuivre jusqu'à vendredi à l'université. On file ensuite du côté de Pigne avec Fanu Toragint. Ce soir, le guitariste corse présente Radig, un projet dont le nom dit déjà beaucoup, hein, les racines. Une soirée pour retrouver Fanu Toragint et son univers, son identité, transmission toujours et ouverture musicale. Rendez-vous à 21h. Et pour finir, direction Talazani. Version jazz, le Tavagna Club poursuit sa saison estivale et ce soir, changement d'ambiance avec Cool Jazz. Une bonne excuse pour prolonger encore un peu les soirées d'été. On s'installe, on profite du lieu, on laisse la musique faire le reste. Tavagna Club ce soir pour ce nouveau rendez-vous. Voilà les idées du jour. Ce mardi, ne manque pas de programme. Et puis, dans quelques jours, retour d'Iscontri Figaresi. On en parle avec notre invité d'ici quelques instants.
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18: C'est Guy Canarelli qui nous présentera cette nouvelle édition d'Iscontri Figaresi à retrouver à partir de demain. Et oui, on le retrouve après France Gall et la chanson d'Azima. Quand le

0: régale la chanson d'Azima.
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0: Et aujourd'hui dans votre émission, on voyage en musique sans quitter notre île, direction Figue, qui va devenir pendant 4 jours un véritable carrefour des musiques du monde. Du 9 au 12, Is Country Figarese y reviennent pour une nouvelle édition, avec toujours cette belle idée de départ, hein, faire se rencontrer la musique corse et des artistes, des voix, des cultures venues d'ailleurs. Cette année encore, on va passer d'un lieu à l'autre, une ambiance, une autre, avec 10 concerts dans plusieurs lieux, des grandes soirées, mais aussi des soirées plus intimistes. Et pour nous raconter ce qui nous attend cette année, on a le plaisir de recevoir Guy Canahé, président de l'asso Just Contre, et l'un de ceux qui fait vivre cette belle aventure. Bonjour Guy.
2: Alors bonjour, bonjour Cécilia, bonjour tout le monde.
0: Ravi de vous retrouver pour, je le disais, cette nouvelle édition. Et comme son nom l'indique parfaitement, les Scontres, ce sont des rencontres et finalement c'est vraiment le cœur de ce projet.
2: C'est avant tout ça, c'est avant tout de se rencontrer, de rencontrer le monde musical venu d'ailleurs, le monde de chez nous, parce que il y a beaucoup de gens qui font des découvertes même d'artistes de chez nous. Donc on veut vraiment voilà, présenter des groupes qui n'ont pas trop l'habitude de passer ou qui sont pas trop passés dans la région, et des groupes personne ne connaît forcément. Et je demande à ce que les gens aient beaucoup de curiosité et qu'ils viennent écouter ces groupes-là.
0: Oui, parce que c'est toujours enrichissant et c'est toujours une étape supplémentaire et un enrichissement, donc forcément, de découvrir ces musiques venues d'ailleurs. On va évidemment revenir sur la programmation, mais il y a aussi cette itinérance qui est prévue dans le cadre du festival et c'est dans la continuité finalement, redécouvrir peut-être notre patrimoine.
2: C'est pareil, là aussi, c'est un petit peu une rencontre avec notre propre patrimoine, pour certains. Et donc, de redécouvrir des endroits qu'ils ont peut-être connus quand ils étaient jeunes, d'autres qui n'en connaissent pas du tout parce qu'ils sont venus s'installer ici et ils n'ont pas l'habitude d'aller dans ce genre d'endroit. Et donc, ça permet aussi de faire découvrir le patrimoine de la commune de Figari. On désire vraiment faire remettre au devant de la scène et pas forcément toujours de l'aéroport. Et à chaque fois, on parle que de l'aéroport de Figari. On veut parler qu'il y a des gens qui l'habitent et qui font des produits, qui travaillent la terre, qui travaillent aussi le patrimoine, comme la mairie le fait souvent, et voilà.
0: Oui, et se réapproprier aussi ces lieux-là. Et même si on les connaît, peut-être qu'il y a des auditeurs qui se disent « bon, je connais », mais on redécouvre à chaque fois. Et la grande reprise, en tout cas la première grande soirée, ce sera demain à l'église où la Corse et la Méditerranée seront à l'honneur.
2: Tout à fait. Alors, nous, on est très contents d'accueillir le groupe Fiuminale qui fait le tour d'Europe presque et qui chante très peu en Corse, si ce n'est dans leur village, à Mourat ou à Patrimonio. Et ils vont pas plus loin, mais ils nous ont fait l'honneur de pouvoir venir jusque dans le sud nous présenter tous ces anciens de Barbara Fortuna, pour ceux qui les connaissent pas. Fiuminale, c'est les deux principaux chanteurs de Barbara Fortuna et qui ont continué leur aventure sous le nom de Fiuminale.
0: Tout à fait. Et ils seront sur la même soirée que Laetitia Marcangeli.
2: Alors, Laetitia Marcangeli, qui est originaire d'ici, de Pergese, mais qui vit sur le continent et qui fait de nombreux projets avec de nombreux artistes de Méditerranée en général. Et là, elle présente un spectacle qu'elle a conçu et pensé, de musiques anciennes, de médiévales jusqu'à, je dirais, au contemporain, de musiques accompagnées d'instruments anciens et d'une touche surtout ibérique, on dira.
0: Très bien, donc comme quoi il y aura plusieurs couleurs musicales en restant sur la Méditerranée. Et d'ailleurs, puisqu'on parle de Méditerranée, le lendemain, ce sera Cucenza pour la Corse, et puis nous irons également du côté des Pouilles.
2: Ah, là aussi, voilà. Cucenza, je suis très content parce que c'est la seule date qu'ils font cet été, car ils préparaient leur troisième album. Et la seule date qu'ils ont choisie chez nous, bon, je les connais bien, ils m'apprécient, je les apprécie beaucoup. Et donc, ils ont fait ce petit effort pour les Scontri Figarese. Donc, c'est là, si on veut les voir, c'est à Figari. Sinon, on peut pas les voir cette année. Et il y a, après, cette musique des Pouilles, très festive, avec des tambours et des tambourins, et c'est très très festif, c'est un trio, le trio Giancarlo Pagliarunga, qui vient spécialement pour l'occasion et pour faire découvrir leur musique.
0: Ah oui. À ne pas louper, pour le coup. Et ensuite, on a le vendredi 11 septembre, qui va être très animé aussi, puisque ça va se passer en deux parties, avec ce que vous appelez concertine, donc à 18h30 avec Sandrine Louinge. Donc, on se doute, c'est un petit peu plus intimiste.
2: Tout à fait. Concertine, on les a voulu comme ça depuis l'année dernière et on continue. Par contre, on change d'endroit. Cette année, on va dans un lieu que j'avais découvert, enfin pas que j'avais découvert, moi je le connais depuis que je suis tout petit, mais c'est un lieu, lorsque j'ai pensé le festival, avant même de le penser, je me disais, si un jour je fais un festival, je ferais bien un concert ici à cette chapelle de Montilat, je crois qu'elle est du 11e siècle, ou 10e, donc c'est dans une chapelle extraordinaire, avec un moment suspendu, parce que Sandrine, elle a cette magie de la guitare, et je pense qu'elle va nous faire voyager dans cet endroit encore loin que de là où il vient.
0: Ah mais c'est certain. Et du coup, l'occasion pour ceux qui ne la connaissent pas de voir cette chapelle, effectivement. Et puis ensuite, on va poursuivre presque jusqu'au bout de la nuit, à 21h, cette fois-ci, direction à Piazza Luang, où il y aura Feli, qu'on ne présente plus, mais que nos auditeurs adorent, et puis le Brésil.
2: Alors, tout à fait. Alors, Feli, qui vient pour ses 60 ans, et qui a gardé un petit peu l'exclusivité pour l'extrême sud de Figue, et Feli, avec qui je chantais longtemps. Donc,
0: bien sûr.
2: C'était avant tout un ami. Et on va l'associer avec un groupe du Brésil, Bel Air de Foro. C'est de la musique du nord-ouest du Brésil. Mmh. Ils sont arrivés ce matin, d'ailleurs, parce qu'ils voulaient découvrir un petit peu Bonifacio, tout ça. Donc, je vous prie de croire que c'est des gens avec un grand sourire jusqu'aux oreilles, et ils sont tout le temps en train de rire. Donc, je pense que ça va être très communicatif, une soirée très belle à vivre.
0: Eh oui, de bonnes ondes pour cette soirée du vendredi. On va revenir également sur la soirée du 12, et puis préciser aussi qu'il y a la possibilité de prendre des passes. Mais on va l'écouter justement, Feli, qui sera là pour partager la soirée avec Bel Air de Foro. C'est Quando Tu Balli que nous écoutons. On vous retrouve juste après, Guy.
2: Avec plaisir.

0: C'était Félix et Condé Toubali.
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0: Félix, on retrouve au sein de la programmation de cette nouvelle édition d'Iscountry Figarez. Nous en parlons avec Guy Canaril. On le disait donc, Félix, qu'on retrouvera le 11 pour cette soirée brésilienne et corse. Bon, on l'aura deviné, le Brésil, pour le coup, ce ne sera pas Félix, ce sera Bel Air des Forts. Mais voilà, une belle rencontre une fois de plus. Rencontre qui se poursuit le 12 septembre avec de nouveaux concertini, donc soirée un peu plus intimiste, autour de la Guinée.
2: Tout à fait. Alors là, c'est pareil, c'est un endroit un petit peu spécial. C'est au début à l'arrivée du sentier du patrimoine de Figari. Mm-hmm. Vous avez les lavoirs et la Fontanalo et les lavoirs de Soubariacho. Et c'est un endroit qui domine toute la plaine de Figari et la baie de Figari. Et donc, c'est un moment intimiste avec un artiste, Bouba Kouyaté, Caillouté, chaque fois je me trompe, j'espère qu'il ne m'en voudra pas.
0: Mais non, j'en suis sûr.
2: Et c'est un artiste assez intimiste, il est avec sa cora pour jouer. Mm-hmm. Et il nous présente des musiques, certaines de lui, certaines traditionnelles de Guinée et du Mali. Et je pense que dans ce cadre, ça va prendre une autre dimension encore.
0: Ah voilà. Oui, c'est mine de rien, ce sont des choses qui parlent à tout le monde, même si on ne connaît pas le pays. Il y a souvent comme ça des racines humaines, on va dire, qui nous choquent.
2: C'est vrai. Qui nous touchent toujours quelque part. Surtout cet instrument qui est un petit peu particulier, voilà.
0: Oui, on invite les auditeurs, s'ils ne le connaissent pas, justement, à aller le découvrir. Et puis ensuite, concert à 21h, c'est Vital, donc pour la Corse, qu'on connaît évidemment, qui rencontrera l'Ukraine.
2: Alors tout à fait, alors Vital qui vient pour leur 20 ans, puisqu'il fait peut-être leur 20 ans de carrière.
0: Et oui.
2: On les a sur Figari et on a voulu finir avec eux parce que c'est un groupe maintenant qui fait partie du patrimoine du paysage de la culture corse. Et après on les associe à un groupe, alors celui-là je l'ai découvert par hasard et franchement ça m'a scotché. Mm-hmm. Je pense que sur scène ça va en scotcher plus d'un. On a l'impression que c'est des musiques traditionnelles parce qu'elles chantent à trois voix. Ce sont quatre ukrainiennes plus un ukrainien dernier, c'est le seul homme de la bande. Elles chantent, elles arrivent directement de Lviv en Ukraine. Un petit peu compliqué pour les faire venir, mais on a réussi. Et on est très heureux de les avoir, de partager ce petit moment avec de ces musiques polyphoniques, mais qui vont être très rythmées, avec de la batterie et de l'accordéon. C'est très spécial, mais vraiment, ça met une pêche d'enfer, avec des sourires là aussi, grands comme l'Ukraine.
0: Et puis, célébrer la richesse des cultures, une fois de plus, comme c'est aussi la vocation de ce festival. On rappelle à nos auditeurs que si on va sur iscountryfigarese.fr, on a la possibilité d'accéder directement à la billetterie. Également la possibilité de prendre un pass, puisqu'avec cette belle programmation, on peut passer plusieurs soirées grâce à un pass.
2: Voilà, tout à fait. C'est-à-dire qu'on essaye toujours de maintenir une politique des prix les plus bas que l'on puisse. Mmh. Et en prenant des passes, ça réduit encore les frais. Ça vous permet d'accéder à beaucoup de concerts. Vous avez des passes 4 soirs, 3 soirs, 2 soirs. Et pour des bourses, je pense, pas très élevées. Si on veut vraiment
0: très accessible.
2: Et avoir 10 concerts, ça ne nous revient pas grand-chose. Et c'est vraiment de se faire un dernier plaisir en cette fin d'été.
0: Voilà. C'est ça, et encore une fois, c'est accessible. Si en plus vous faites plusieurs soirées, le prix par soirée, si on divise, c'est vraiment ouvert aux plus nombreux. Les concertini dont on parlait, c'est encore moins, puisque c'est 5 euros, alors c'est plus petit, évidemment. Donc...
2: Alors, par contre, ceux-là, ils sont pratiquement complets.
0: Ah,
2: ils doivent rester 2 ou 3 passes. Parce que comme on les veut intimistes, on veut passer une foule énorme. Et il y a aussi une dégustation de produits de Figari, du fromage et un verre de vin pour partager un petit moment et écouter sa musique comme si on était dans son salon.
0: Ah, voilà, formidable, qui piège, ça tombe bien. Eh bien, Iscountry Figarez est de retour à partir de demain. Merci Guy d'avoir été avec nous pour nous présenter cette nouvelle édition.
2: Merci Cécilia, merci toute l'équipe de RCFM qui sont à nos côtés.
0: Voilà, merci à vous.
2: Et on venez nombreux.
0: Oui, très nombreux. Yedazigour. Abe Deji.
2: Abe Deji.
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11: En ce début d'après-midi, fermez les yeux, vous flottez peut-être. Bienvenue au cœur de la médiation aquatique.
12: L'eau, c'est extraordinaire. Bon, déjà, c'est le liquide amniotique. Donc, il y a une espèce de régression. Regardez, on peut avoir 60, 70 ans, 80 ans. On rentre dans l'eau avec ses enfants et qu'est-ce qu'on fait? On joue au ballon. On s'éclabousse. Donc, ce côté régressif, c'est déjà très joyeux et très agréable. Les allées et venues, le va-et-vient des vagues, ça c'est effectivement un bruit blanc qu'on utilise souvent en musique même artificielle pour se relaxer. Eh bien là, on a tout à portée de main. Et moi, ce que je vous propose, c'est de tester votre flottabilité. Est-ce que vous arrivez à vous allonger dans l'eau, comme dans votre canapé, complètement allongé, et flotter? Vous y arrivez? C'est formidable. Si vous n'y arrivez pas, vous prenez une ou deux frites ou quelque chose comme ça pour vous aider à flotter. Et vous vous installez comme dans votre lit. C'est-à-dire que vous vous libérez de toute tension. Mais c'est incroyable de sentir que l'eau vous porte. C'est-à-dire que vous êtes dans l'espace. Il n'y a plus de gravité. Et ça, c'est quand même un moment extraordinaire. C'est-à-dire que c'est bien mieux que de s'allonger dans le lit puisqu'il n'y a plus du tout de gravité. L'eau vous porte. Et là, vous allez faire trois grandes respirations pour vous déconnecter un peu le cerveau. Et puis, vous allez commencer à faire un scan corporel. Vous scannez votre corps qui est entièrement porté. Les doigts de pied, le coussinet, la voûte plantaire, la cheville, le mollet, devant, le tibia, les genoux, voilà, les cuisses, ça va vous monter. Les hanches, le bas du dos, le haut du dos, les épaules, le cuir chevelu, oui aussi. Et tout le visage, les bras, les mains. Et vous écoutez votre corps. Et tout d'un coup, vous allez dire, oh, mais c'est bizarre. Je sens comme une tension, j'ai mal là en fait. Des espèces d'infradouleurs qu'on n'écoute pas du tout. Et vous les libérez, oui, parce qu'on est capable de faire ça avec le cerveau. En fait, vous dites, allez, je lâche cette tension, je décontracte, mes doigts de pied sont détendus, je détends mes chevilles sont détendues. Et vous allez voir, même votre corps micro-bouge, en fait, pour retrouver une posture qui enlève les tensions. C'est extraordinaire. Vous sortez de là, vous savez même plus où est le nord, le sud, l'est et l'ouest, et vous êtes tout neuf comme un bébé.
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2: Bonjour les sportifs, deuxième jour de notre semaine Renfo sur RCFM dans notre chronique Corpoement. Aujourd'hui, on va s'attaquer à un grand classique du renforcement musculaire, c'est bien évidemment les pompes. Et si vous pensez que vous êtes incapable d'en faire une seule, je vous le dis de suite, vous vous trompez. Rassurez-vous, il existe plusieurs étapes pour progresser. On commence d'abord contre un mur. Placez vos mains à hauteur des épaules, reculez légèrement les pieds et fléchissez doucement les bras pour rapprocher votre poitrine du mur. Puis repoussez une dizaine de répétitions tranquillement et on recommence deux ou trois fois. Une fois que cette version devient facile, on peut passer aux pompes sur un support surélevé, comme un banc stable ou une table solide. Plus le support est bas, plus l'exercice devient difficile tout naturellement. Ensuite seulement, on peut essayer les pompes au sol, éventuellement avec les genoux posés au début. Et pour réussir une bonne pompe, pensez à garder le corps aligné, de la tête jusqu'aux genoux ou aux pieds. On descend en contrôlant le mouvement, puis on repousse dans les bras pour remonter. Pas besoin d'aller vite, la qualité du mouvement compte davantage que le nombre de répétitions, je vous le dis très très souvent. Pour commencer, vous pouvez essayer par exemple 3 séries de 5 à 10 répétitions selon votre niveau, avec une petite récupération entre chaque série. Et surtout, ne cherchez pas à faire 30 pompes dès la première séance. Le meilleur moyen de progresser, c'est d'être régulier et c'est quasi impossible d'y arriver. Je peux vous proposer une séance pour débuter ensemble aujourd'hui notre série pompes. Avec 5 minutes d'échauffement, vous connaissez les mouvements, rotation d'épaule, rotation de poignet. Faire aussi monter le cardio, pourquoi pas, pour chauffer le corps. Ensuite, une première étape, des pompes contre un mur. Faites 10 répétitions tranquillement et puis vous récupérez de 30 à 1 minute. Deuxième étape, on passe sur un support surélevé, comme un banc stable ou une table solide, faites 8 à 10 pompes en gardant le corps bien aligné. Et si vous êtes à l'aise, troisième étape, les pompes au sol, même si vous n'en faites que 3, 4, voire 5, ce n'est pas grave. L'important est de garder une bonne position et de contrôler la descente. Voilà pour aujourd'hui. Demain sur RCFM, on se retrouvera à la même heure et on parlera abdominaux.
1: C'est noté, à demain.
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1: Merci à tous d'avoir suivi cette émission. Il est 13h, vous êtes sur RCFM. À suivre et Camp à Cuit du côté de Corbar.
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13: Salut à tous, très heureux de vous retrouver pour Écampe à Cuit le Mag, cap sur la Balagne. Cette semaine, nous nous arrêtons dans un très beau village, le village de Corbar. On va aller à la rencontre de ses habitants qui vont nous parler avec beaucoup de passion de leur commune. Cap sur Corbar, cette semaine, dans Écampe à Cuit le Mag.
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0: Nous sommes donc à Corbar cette semaine dans Ecampacuit le mag, Ecampacuit grand format, avec une première étape, une première rencontre avec les membres de la confrérie Saint-Antoine et Abad. On retrouve l'un de ses membres, Antoine Amadei.
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0: C'est dans la confrérie du village que nous ont donné rendez-vous les membres d'Agon Fradan à Saint-Antoine et Abad. Antoine Amadei fait partie de cette confrérie en activité depuis une quinzaine d'années.
2: J'ai connu les très anciens prieurs qui portaient la mantillette, mais bon, après, une fois qu'ils ont décédé, plus personne n'a repris, quoi. Donc, voilà, maintenant, le curé, à l'époque, avait fait une réunion en disant « il faut faire une confrérie ». Il y a eu beaucoup de gens qui sont venus et nous sommes restés à peu près une douzaine, comme les apôtres. On s'est investi là-dedans et bon, ça a fonctionné. Il y a la confrérie de Necha avec Santo Massiani qui nous a aidés pour les chants au départ. Et puis petit à petit, bon, on progresse. Et maintenant, on a même Tchétché Pêche qui vient nous aider à chanter en paillé, je dirais. Hein, parce que nous, en fait, on chantait toujours à l'unisson. On savait pas trop, on n'était pas des chanteurs professionnels ni rien. On n'avait jamais chanté, donc bon. Maintenant, on commence à savoir.
0: La confrérie participe à différents événements religieux dans la micro-région.
2: En janvier, évidemment, Saint-Antoine, le 17, et la messe et la célébration se font le dimanche suivant. Vous avez évidemment la Semaine Sainte. La Semaine Sainte, pour nous, c'est la plus importante. C'est-à-dire on fait le Via Rouge dans l'église, on s'habille et nous y mettons au Gapuccio. Donc c'est les pénitents. Et donc on fait le Via Rouge, c'est-à-dire le chemin de croix, et on chante, on a un chant spécifique de Corbar, et on chante ce chant tout le long de Via Rouge. Ensuite, il y a Aranido, évidemment, le Vendredi Saint. Bon, ça c'est un événement, on peut dire, qui n'a jamais cessé. Ensuite, donc, il y a le Samedi Saint, et donc le 8 septembre, après, la fête de la Vierge. Ça, c'est la fête patronale de Corbar.
0: La confrérie Saint-Antoine et Abad et de Corbar tente de maintenir coûte que coûte le lien social au village. Deuxième étape à Corbar, nous poussons à présent les portes de l'école du village Balanin, retrouver sa directrice, Sainte Alphonse.
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0: Allez, on continue notre balade à Corbar à présent. On vous emmène au musée du Trésor où nous attend Caroline Le Gall, c'est l'adjointe à la culture et au patrimoine. Le musée du Trésor, un lieu incontournable du patrimoine de Corbar. La réputation du village n'est plus à faire sur la richesse de son patrimoine environnemental et culturel.
4: C'est les bâtiments religieux qui sont de véritables bâtiments emblématiques dans le village de Corbar. Il faut dire qu'on a 11 édifices religieux, donc un patrimoine très riche en matière religieuse, avec deux bâtiments essentiels, c'est l'église collégiale, une belle église baroque, et un couvent, le couvent Saint-Dominique. De ce fait, on a eu l'idée de créer ce musée dans lequel nous sommes, le musée du Trésor, que nous avons ouvert en 2003. Donc en 2023, on a fêté les 20 ans du musée et c'est un musée d'objets essentiellement religieux.
0: Avec une collection très riche qui fait la fierté des habitants.
4: Alors évidemment, ce sont des objets sacerdotaux, mais par exemple, on a une très belle collection de chasubles puisqu'on a 156 pièces par exemple, des tableaux, des sculptures. Tout ça est regroupé dans ce musée du Trésor qui est en fait l'ancienne sacristie de l'église collégiale.
0: Il y a un tout nouvel espace est en train de voir le jour sous l'égide de la municipalité.
4: Corbar est en train de construire un espace culturel, patrimonial et paysager juste à côté de ce musée. Donc on espère pouvoir faire des ponts avec cet espace et notamment organiser des expositions temporaires. Donc on espère, dans ce nouvel espace qui fera environ 200 mètres carrés, pouvoir à l'avenir organiser un certain nombre d'expositions temporaires qui viendront bien évidemment en complément du musée et peut-être pour faire découvrir d'autres collections aux villageois de Corbar en priorité, mais aussi aux visiteurs pendant l'été.
0: Le musée du Trésor, lui, continuera à accueillir ses nombreux visiteurs, qui sont en moyenne 1500 chaque année.
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0: Nous sommes à Corbar en Balagne, restez avec nous sur RCFM et quand pas cuit, grand format se poursuit.

0: Merci de nous rejoindre. Nous sommes en Balagne cette semaine pour Ecompacui Grand Format et Ecompacui Le Mag. Nous sommes à Corbar, quatrième étape, avec le coup de projecteur sur une association à présent très dynamique au village. Une association intergénérationnelle présidée par Joseph Guidici.
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2: 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Moi, je vois qu'elle est au bord tout au nord. On va tout d'ici. Et à partir de 3 ans, à mon assaut, je suis en 2000.
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2: Alors, avons une date des idées de Corbara. Régiamo toutes les idées de Corbara. Ce n'est 70. 70 idées qui se réunissent toutes à Ascoa, ou Managui Basqua. Toutes les idées se réunissent. Fermi des sentes, l'eau. Décoration des œufs, un peu de tout, voilà. Mangiamo bonbons et gâteaux. Quest'anno, allons voir son projet, allons à Fallo et faire une grande merenda à Capella di San Giubrian. Qui sommes tous réunis, tous ensemble, et faire quelque chose de vrai et que nous marquons notre pays. 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Un concours de oce qui est le plus beau. 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
0: 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Alle dernière étape à Corbar avant de quitter le village Balana, on s'arrête à l'épicerie du village qui a ouvert ses portes tout récemment. Retrouver Benoît, son gérant.
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0: Une petite épicerie nichée sur les hauteurs de Corbar. Ce pari, c'est celui que s'est lancé Benoît Blondel et son épouse.
3: Quand j'ai commencé à rénover les caves, hein, parce que c'était des caves, à la base, je voulais faire un studio, un peu comme tout le monde. Bon, ça me dérangeait un peu, et après, on a une amie à Santa Reparate, et elle a une épicerie, et c'est de là, elle dit, bah, pourquoi tu fais pas une épicerie? Et puis, bah, l'idée a fait son chemin, hein. On a dit, et puis... Je lui dis, mais les gens, ils vont jamais monter ici. Elle me dit, ils montent bien chez moi et ils monteront chez toi. Et donc, l'idée est venue de là. Et puis, elle nous a bien aidés au niveau des tuyaux, tout ça, tout ce qu'il fallait faire. Et puis, ça s'est super bien passé, quoi.
0: Une épicerie avec différents produits, notamment artisanaux, mais aussi des plats à emporter confectionnés par Benoît.
3: Moi, je suis cuisinier de métier à la base. Et les plats à emporter, bah, ça, c'est ce qui fait vraiment monter la plupart de mes clients. Et après, j'essaye de diversifier un peu tous les jours, tous les jours où l'hiver, c'est, on va dire que tous les 2 jours, les 3 jours, je refais un nouveau plat. Ensuite, comme les gros plats, je les fais une fois de temps en temps, style couscous, paella, les choucroutes, tout ça. Et donc ça, c'est vraiment le client qui... Quand j'entends les clients dire oh, « quand est-ce que tu ferais ça ?» Donc, et c'est là que de là, ça part. Quoi. Je commence et voilà, je fais un plat emporté... style un couscous, tout ça, parce que le couscous, après, je peux pas le faire comme ça, n'importe comment. Hein, parce que c'est des gros plats.
0: Et dès l'ouverture de l'épicerie, les habitants du village ont tout de suite joué le jeu.
3: Bah, moi, je m'étais rendu compte, en fait, que bah, je connaissais personne. Hein. Et depuis que l'épicerie est ouverte, ça a tout changé. Hein, mais vraiment, ça a créé un lien social, c'est même pas imaginable. Tellement c'est super, quoi, c'est... les voisins, après les gens d'en bas qui montent aussi, quand on fait les soirées, après c'est pareil pour le brooch, quand j'ai le brooch, donc j'ai mes habitués, maintenant je commande exprès pour eux, et non franchement c'est même plus des clients en fait, c'est plus on va dire de l'amitié, quand on se voit on est super content de se voir, Donc ça a vraiment créé un lien entre nous et c'est impressionnant. Je pourrais même pas l'expliquer, quoi. Tellement c'est fort.
0: Maintenir la petite épicerie de Corbard et pourquoi pas développer l'activité commerciale, tels sont les espoirs de Benoît et de son épouse pour les années futures.
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1: Salut à tous, allez, on vous embarque en voiture, la voiture des Camps Pacuit Le Mag. On sillonne donc notre île à la découverte de nos territoires, de nos villages, Cap sur Abiéwidi Dioéline. Nous sommes dans le centre Corse cette semaine. Restez avec nous, on va découvrir cette belle piève avec celles et ceux qui la font vivre. A tout de suite.
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6: Nous avons des enfants qui ne lisent plus et qui sont face à un phénomène de destruction cognitive et intellectuelle massif par la consommation des téléphones portables et des réseaux sociaux. Voilà la réaction du ministre de l'Éducation nationale, Édouard Geffray. Après la publication des résultats 2025 de l'étude internationale PISA, dans laquelle les résultats des élèves français sont les plus bas jamais mesurés depuis la création de ce classement en 2000. Comment éviter une nouvelle affaire Le Squarneck ? Quatre parlementaires présentent leurs 27 recommandations pour tirer des leçons de cette affaire hors norme. Cet ex-chirurgien condamné en mai 2025 à 20 ans de prison pour 300 viols et agressions sexuelles commis sur des patients quasi tous mineurs. Il recommande notamment un contrôle tous les 3 ans du casier judiciaire des médecins et plus de vigilance dans le recrutement. À Orléans, 5 ans de prison avec sursis requis contre Olivier Bouygues. Le milliardaire est jugé notamment pour destruction en bande organisée d'espèces d'oiseaux protégés sur son domaine de chasse en Sologne. Les pompiers ressortent déçus de leur réunion au ministère de l'Intérieur. Ils sont en grève à partir d'aujourd'hui et jusqu'au 20 octobre pour réclamer davantage de moyens et d'embauches. La CGT SDIS réclame par exemple l'embauche de 21 000 sapeurs-pompiers professionnels supplémentaires. Yves Brunier est mort à l'âge de 83 ans et c'est toute une génération qui a le cœur serré aujourd'hui. Yves Brunier, c'est le co-créateur et interprète du dinosaure orange Casimir, héros de la série L'île aux enfants, le monstre gentil enchanté au RTF, France 3 puis TF1 avec sa silhouette rebondie et son plat préféré le Gloubi Boulga.
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0: Merci d'être avec nous. Il est 15h40. On va retrouver un extrait du magazine Terra et Onde. Cette semaine, nous allons à la rencontre de Nicolas Mariotti Bindi. Ça fait à peu près 10 ans qu'il est installé dans le Nez, bien en tant que vigneron. Il a récemment achevé ses vendanges avec son équipe et Christophe Zaga, il l'a retrouvé il y a quelques jours. Ils étaient donc ensemble dans les vignes pour les derniers instants de la récolte. À ses côtés, vous allez également entendre sa femme Julie. Elle participe, eh bien, elle aussi, aux vendanges.
1: Oh, c'est une belle aventure, éprouvante selon les années. Cette année était particulièrement dure avec la chaleur, puisqu'on a commencé très tôt le 3 août. Mais par chance, le raisin est beau, que ce soit le Vermentine ou le Nielouch ou même le Chacarel. On a beaucoup de chance et nous sommes contents d'arriver aujourd'hui. Ça fera un mois presque au bout de ces vendanges 2026. Essentiellement par amour. Amour déjà de mon mari et puis amour du vin. Et puis ça s'est fait naturellement de travailler ensemble, que ce soit à la vigne ou à la cave. On partage les mêmes tâches et c'est très enrichissant de pouvoir partager tout ça. J'ai été caviste sommelière à Ajaccio, au chemin des vignobles. C'est, on va dire, là-bas que j'ai fait mes armes dans cette partie du métier. Et c'est aussi là-bas que j'ai rencontré Nicolas. Grande différence, mais très complémentaire. En tout cas, moi, j'ai vraiment découvert la partie production avec beaucoup de plaisir et ça a vraiment complété, je dirais, une vision que j'avais du produit, du vin, qui était essentiellement sensitif et personnel sur un ensemble, sur une vision, je dirais, globale. Et là, en étant du côté production, ça permet vraiment de comprendre en profondeur. Qu'on ne sait pas grand chose et que c'est l'expérience au fil des ans petit à petit qui affine et qui permet d'orienter et, par des choix, que ce soit des choix à la vigne ou à la cave qui chaque année apportent une petite différence et vont construire tout ça, une expérience au fil du temps. Parce que nos goûts aussi évoluent beaucoup. Ce qu'on buvait il y a 10 ans, on aime maintenant aussi des choses différentes, comme en gastronomie, c'est complètement lié. Donc oui, c'est en perpétuelle mutation et vraiment, ouais, cette recherche de goût, de plaisir à un moment, et ce moment sera certainement différent aussi plus tard. Donc on ne cherche pas non plus à figer ou à reproduire à l'identique, mais vraiment de se concentrer sur un millésime et qu'est-ce qui va ressortir de ce millésime par nos choix de vinification, d'élevage. C'est un cumul de petits détails qui, à la fin, donne un résultat qui nous dépasse un petit peu quand même.

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0: Merci d'être avec nous. C'était Tony Tog avec Bella Huid. J'ai le plaisir de vous accompagner jusqu'à 17h. Tout de suite, nous allons, comme nous en avons l'habitude, retrouver un point concernant l'actualité. Il est donc 16h. Merci pour votre fidélité. Ce point est proposé par Clémence Gourdon-Négrini. Bonjour.
1: Bonjour. Bonjour à tous. Une enquête ouverte pour tentative de meurtre et détention prohibée d'une arme après la blessure par balle d'un adolescent cette nuit à Ventiseri. Selon les éléments rapportés au maire, plusieurs jeunes jouaient avec l'arme quand un coup est parti. L'enquête devra notamment déterminer si la victime tenait elle-même cette arme. Le jeune homme de 16 ans est originaire de Solenzar. Son pronostic vital est engagé. À Moltifaou, l'interpellation d'un homme qui aurait tiré sur son voisin. Selon les informations de Corse ce matin, il aurait tiré sur sa voiture alors qu'il se trouvait à l'intérieur sans le blesser. Des faits qui pourraient s'inscrire dans un contexte de conflit de voisinage. À Ajaccio, 4 ans de prison avec sursis pour la conductrice du 4x4 lors de l'accident à Ajaccio en juillet 2022 sur la route de Campo del Oro. Accident qui avait fait 2 morts et 8 blessés. Âgée de 23 ans au moment des faits, la conductrice est ainsi condamnée pour homicide involontaire. Elle se voit aussi retirer son permis de conduire pour 8 mois. Son avocat réfléchit à un éventuel appel. La commune de Morosaglia va-t-elle être placée sous tutelle par l'État ? C'est en tout cas le risque qu'elle encourt si elle ne parvient pas à présenter 400 000 euros supplémentaires par an dans ses budgets. Risque imminent dès le prochain vote du budget en avril 2027. Pour y voir plus clair, vous retrouvez un dossier dédié sur notre site internet avec également les propositions de l'actuelle majorité pour redresser les finances. Et puis nous sommes le 8 septembre, date importante dans le calendrier religieux de la Corse. L'île célèbre aujourd'hui le jour de la nativité de la Vierge Marie, patronne de la Corse à Mahon. Une journée de ferveur du nord au sud avec des messes célébrées dans toutes les paroisses de l'île. Nous étions ce midi à Alizagne qui pour l'occasion a retrouvé son couvent après de longs travaux, 20 ans en tout de restauration pour un coût de 6 millions d'euros. Reportage dans vos prochaines éditions.
0: L'info sera de retour à 17h, ça vous le savez, et puis ensuite ce sera jusqu'à 19h, Evelyne Fontane. Un coup d'œil sur la météo avec toujours une vigilance verte sur notre île. Il fait chaud, mais bon, nous sommes toujours placés en vigilance verte. Pour la Corse du Sud, la nuit prochaine, on va bien voir les étoiles jusqu'à l'aurore. Ensuite, il y aura quelques nuages, principalement sur la vallée, la région des Deux-Sèvres, ainsi que sur le relief. Un vent d'ouest modéré qui devrait faiblir pendant la nuit. Ça, c'est pour la Corse du Sud. Pour la Haute-Corse, toujours cette nuit, sachez que, la nuit sera bien étoilée. Un vent s'orientant à l'ouest, sud-ouest modéré sur le relief et un vent qui devrait s'atténuer en cours de nuit. Pour la journée de demain, alors pour le sud à présent, ce sera un ciel qui va se partager entre nuages pour la partie occidentale et soleil en général. Des nuages seront épais, mais ce sera à partir de la fin de journée. Des températures demain pour le sud entre 32 et 34 pour le sud-ouest du département et la région de Porto-Vec et puis sur les autres régions voisines de 27 à 30 degrés. Pour la Haute-Corse, de belles éclaircies demain matin, avec un temps plus chargé quand même l'après-midi. Des averses et des orages sont même attendus en Balagne ainsi que sur la région bastiaise, sans oublier la Castaniche. Il y aura aussi ces averses qui devraient cesser temporairement en fin d'après-midi, en début de soirée. Au niveau des températures, l'après-midi, au moment les plus chauds, il y aura des températures de 28 à 31 degrés pour le littoral et autour de 24 pour le relief. Une dernière petite info concernant la journée de demain avec la présence d'un vent variable, souvent modéré, des rafales atteignant jusqu'à 50 km par heure. Ce sera pour la région du Cap Corse demain après-midi.
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0: 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Est-ce que toi aussi t'avais le trac rien d'y penser? 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
2: On va poursuivre avec notre deuxième étape qui nous amène cette semaine dans Ekampaku avec Christophe Zagalia dans l'Empugnagne. On va donc aller à Skada rencontrer Lisandro Muselli. Et c'est un jeune du village, c'est un coach sportif et qui est également engagé dans la vie associative.
3: Scoprimo i nostri luoghi da Ulugni a Uenderi Nantelci FM.
4: La trentaine passée, Lisandro est très attaché à son village. Il y monte le plus souvent dès qu'il le peut.
5: Ben, je suis d'ici de par ma grand-mère maternelle, qui est du village d'ici et de Skada. Toute mon enfance, je l'ai passée ici, les vacances. Et maintenant, depuis peu, je remonte souvent. Donc, je suis pratiquement 6 mois de l'année ici. Donc, c'est vraiment chez moi, quoi.
4: Il y a 2 ans, Lisandro a fait le choix de changer de voie professionnelle.
5: Moi, j'étais plus dans le bâtiment et dans la plomberie. Et j'ai fait des études pour être dans le sport, car le sport, c'est ce qui m'a poussé, c'est ce qui me pousse encore aujourd'hui. Donc, j'ai passé mon BPJEPS pour être coach sportif. Et c'est ce que je fais aujourd'hui. Et j'ai 2 activités. Alors, j'ai une activité de coach, tout ce qui est trail, course à pied, vélo, en distanciel, plus compétition, et aussi une petite salle de sport sur le sud. Donc c'est plutôt un studio coaching où je travaille avec aussi des coachs. Il y a plusieurs activités. Donc il y a du renforcement musculaire, il y a du yoga, du pilates, et tout ça.
4: Depuis quelques années, l'enfant de Skada s'illustre également sur les sentiers de trail, où il décroche régulièrement des podiums.
5: La passion du trail, alors déjà j'ai fait du vélo route pendant le Covid, je dirais, ou juste un peu avant le Covid, j'ai repris un vélo. J'ai commencé à faire du vélo en compétition, vélo route. Et après j'ai eu un petit accident pendant une course. Et de là, après, quand j'ai pu me rétablir, j'ai commencé la course à pied. Et je suis passé par le trail, la montagne, c'est tout ce que j'aime. Donc elle est venue de là.
4: Lisandro s'investit également dans la vie associative de son village.
5: Oui, je suis dans l'association depuis peu, depuis cette année, enfin depuis que ça a été repris par la présidence a changé et tout ça. Donc on a essayé vraiment de créer beaucoup d'événements cette année. Donc j'ai eu l'idée de faire un trail au village de Skada, qui a eu lieu le 30 août dernier, et avec les membres de l'association.
4: La première édition du trail de la comtesse Mathilde a tenu toutes ses promesses, avec près de 10 km à travers les sentiers du Castel d'Acqua. Plus de 100 coureurs étaient au rendez-vous pour cette première édition. Et Lisandro, lui, pense déjà à la prochaine.
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0: chanson du groupe Survivor, Burning Heart. Les fidèles de Rocky auront reconnu un morceau de la bande originale. Le journal des associations, avec la deuxième partie de ce journal consacrée à l'association Gérontopôle de Corse. Nous retrouvons Valérie Franceschetti avec son invité.
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2: Je vous propose aujourd'hui à nouveau de découvrir et de mieux connaître une association importante en Corse. On accueille le docteur Pancrazzi pour l'association Gérontopôle de Corse. Bonjour docteur.
3: Bonjour, merci de nous donner la parole pour parler de notre événement.
2: Le 24 septembre, c'est une rencontre importante.
3: Oui, nous consacrons cette année avec le Centre Mémoire Régional de Corse une après-midi dédiée à la maladie à Cordelivi, qui est une maladie qui est la seconde maladie neurodégénérative après la maladie d'Alzheimer, qui est assez fréquente et qui est souvent méconnue, dont le diagnostic se fait trop tardivement. Donc il y aura des médecins, il y aura l'association des aidants et malades à Cordelivi qui participe cette année avec nous. Il y aura d'autres associations qui seront présentes et nous allons essayer de faire le tour de la question. Alors ce sera le 24 septembre au théâtre L'Albourg.
2: À Bastia, d'accord,
3: Loupi. De 13h à 17h. Et pour s'inscrire, il faut faire contact @gérontopôledecorse.com.
2: On ouvre un peu justement sur l'association, les auditeurs qui nous écoutent, qui tout simplement ils passent par votre mail. S'ils veulent avoir des informations, vous contactez.
3: Alors l'association elle est régionale.
2: D'accord.
3: Elle est là pour favoriser toutes les campagnes de prévention possibles après 60 ans, favoriser la recherche autour du vieillissement et le travail sur la longévité dans les territoires avec les politiques publiques. Donc c'est un outil territorial qui sert à fédérer des actions pour bien vieillir en Corse, si vous voulez.
2: Très bien docteur, on redonne votre mail avant de se quitter.
3: Alors pour cet événement c'est contact@gérontopôledecorse.com et sinon vous pouvez aller sur notre site gérontopôle.corsica.
2: Merci, on vous retrouve un de ces jours dans notre journal des associations ou sur ICI RCFM, à bientôt.
3: Merci.

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0: Notre avant-dernier rendez-vous, c'est celui que nous propose Fabrice Fenouillard dans ses pas des salades pour évoquer des menthes qui sont pas très catholiques.
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2: Bonjour les amis, alors aujourd'hui, jour d'Yazanta, je ne pouvais pas faire autrement que de vous parler, en termes animaliers, de la menthe religieuse. Mais vous allez voir qu'elle n'est pas forcément, et vous le savez sans doute, très catholique. Vous connaissez le célèbre scénario, la femelle, menthe religieuse, généralement plus grande et plus puissante que le mâle, peut attaquer son partenaire pendant l'accouplement, le décapiter puis le dévorer. Ça représente une source de nourriture bienvenue, notamment au moment de produire ses œufs. Mais ce que l'on sait moins, c'est que le mâle n'est pas forcément toujours la victime naïve qu'on imagine. Chez plusieurs espèces, il évalue en effet le danger avant d'approcher. Face à une femelle affamée, il garde ses distances. Des expériences montrent même que certains mâles préfèrent approcher des femelles qui viennent de manger. Le ventre plein, on a bien compris qu'elle risquait moins de se mettre monsieur au menu. Et s'il est malgré tout décapité pendant l'acte, l'accouplement, sachez-le, peut continuer. Une partie des circuits nerveux commandant les mouvements reproducteurs se trouve en effet dans le thorax et l'abdomen de la menthe religieuse, et donc un mâle à qui l'on a littéralement fait perdre la tête peut donc continuer à enfanter sans s'en rendre compte. Mais du coup, avec ce mécanisme de cannibalisme, les chercheurs ont noté qu'il y avait des mâles précautionneux et rebelles. Certains, en effet, prennent le dessus dès la rencontre, mettent un terrible coup de griffe dans l'abdomen de la partenaire, histoire de l'affaiblir avant de s'accoupler. C'est la solution qu'ils ont trouvée pour faire des petits et rester vivants. Et puis, dernière surprise, également récente, chez une espèce particulière, Ctenodora sinensis. On a noté que les nutriments avalés par le mâle du temps de son vivant, une fois que celui-ci avait été mangé, pouvaient se retrouver sous forme d'acide aminé dans les œufs pondus par sa partenaire. Ça veut clairement dire que le papa, dans ce cas-là, transmet évidemment son patrimoine génétique lors de l'accouplement, mais également peut littéralement finir recyclé en nutriments dans sa propre descendance.
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0: Il est déjà 17h sur les ondes RCFM. L'actualité, c'est tout de suite avec Clémence Gourdon-Négrini. Bonsoir Clémence.
1: Bonsoir Evelyne, bonsoir à tous. À Ventis, et le choc après la blessure par balle d'un jeune de 16 ans. Ce midi, alors que l'adolescent originaire de Solenzar devait être opéré d'urgence, le parquet a indiqué que son pronostic vital était engagé. Parquet qui a ouvert une enquête pour tentative de meurtre et détention prohibée d'une arme et s'oriente pour le moment vers un tir accidentel. C'est aussi ce qui ressort des premiers éléments transmis au maire François Tibéry. Trois ou quatre jeunes manipulaient une arme quand le coup est parti. L'enquête devra notamment déterminer si la victime s'est elle-même tirée dessus ou s'il s'agit de quelqu'un d'autre. Enquête confiée à la gendarmerie de Ghisonaccia. À Ajaccio, 4 ans de prison avec sursis pour la conductrice du 4x4 lors du terrible accident de juillet 2022 qui avait fait 2 morts et 8 blessés. Âgée de 22 ans au moment des faits, elle est ainsi condamnée pour homicide involontaire et se voit ainsi retirer son permis de conduire pour 8 mois. Contacter son avocat, maître Jérôme Souzigne, a indiqué d'une part réfléchir à un éventuel appel et a rappelé d'autre part que sa cliente assumait ses responsabilités et qu'elle désirait tourner la page de cette douloureuse histoire. Les résultats scolaires des élèves sont préoccupants, mais cela n'est hélas pas une surprise. Réaction du ministre de l'Éducation après la publication des résultats pour la France du test international PISA 2025. On note une baisse de 18 points en compréhension de l'écrit, 16 en maths ou encore 4 en sciences chez les jeunes de 15 ans par rapport à l'édition de 2022. Le ministre incrimine les réseaux sociaux, armes de destruction intellectuelle massive, dit-il, et la diminution de l'investissement des parents dans la scolarité. Focus demain matin sur la situation en Corse avec le ressenti de professeurs et de parents d'élèves dans nos journaux et avec notre invité de la rédaction à 7h45.
0: Des nouvelles du temps, Clémence, qui se dégrade demain, mercredi.
1: Il va pleuvoir.
0: Hey, il se pourrait qu'il y ait quelques pluies, mais c'est surtout le vent qui va nous impacter.
1: Ça serait toi, hein.
0: Et oui, soleil et passage nuageux au programme de votre mercredi. Des nuages qui pourraient donner des averses orageuses en milieu et en fin d'après-midi. Des vents irréguliers en journée, le Libetchou sera assez fort. Il va s'établir en cours de nuit de la Balagne au Cap Corse, l'extrême sud et les hauts reliefs. Les températures jusqu'à 31 degrés sur le littoral, mais attention à Porto Vecchio, toujours des pointes à 34 degrés. 33 maximum dans l'intérieur, 30 dans les villages de montagne. Et une baisse significative des températures à partir de jeudi.
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0: Et c'est un plaisir de vous saluer à 17h passées de 3 minutes. Nicolas Di Giacomi réalise votre soirée culturelle. Patricia Gambone sera votre chargée d'accueil et vous offrira des places ce soir à 17h30 pour découvrir la musique classique au cœur d'Ajaccio avec la 11e édition d'un moment que vous connaissez très bien. Nous en parlerons d'ici une vingtaine de minutes et puis entre-temps, voyage en Méditerranée, vos chroniques, de la bonne musique et du sourire dans cette première partie de la soirée.

0: passé de 6 minutes.
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0: Nouvelle balade dans votre soirée pour vous accompagner avec une très belle équipe, je vous le disais, Nicolas, Patricia, et puis dans quelques instants, Cécilia, Paul et tous les autres pour vous faire vivre un moment de détente, mais aussi un moment instructif. Nous allons voyager grâce à Cécilia dans quelques instants en musique. Nous partirons également dans le Jounsan pour la tribière qui a eu lieu à Valiga cet été. Quel moment magnifique. Vous l'entendrez avec un extrait et Vincent qui vous racontera tout ce projet. Votre agenda culturel, bien sûr, ne l'oublions pas. Et puis, je voulais vous parler aussi du cadeau. Le cadeau qui vous permettra de gagner une soirée culturelle le 11 septembre à Ajaccio pour parler de printemps spirituel. 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Kigampem, dans le talon de DRT FM. N'oubliez pas également que nous aurons le plaisir de retrouver des moments qui ont marqué la semaine dans des livres et du cinéma et dans votre soirée culturelle hier soir. Et puis, je vous donnerai dans quelques instants le nom de nos invités de 18h. Ils seront deux.
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0: Et il est temps, justement, vous venez d'entendre sa jolie voix, de rejoindre Cécilia Cantelli.
2: Et aujourd'hui, c'est la langue espagnole qui nous accompagne dans notre voyage musical en Méditerranée. Et pour ça, place à The Marías, un groupe qui a fait du bilinguisme une vraie signature. Anglais et espagnol se croisent régulièrement dans leurs chansons, portées par la voix de María Zardoya. Le titre, c'est No One Noticed, qui raconte quelque chose d'assez simple et finalement très universel. Ce moment où l'on aimerait que l'autre nous voit vraiment, qu'il comprenne ce que l'on ressent, alors qu'une distance se semble un petit peu installé. Ce titre, il a connu un succès impressionnant, notamment sur les réseaux sociaux, et on va écouter la version où l'espagnol prend davantage de place, bien sûr, qui donne une autre couleur au morceau. C'est donc par les mots et la langue qu'on poursuit notre tour de la Méditerranée, place à The Marías avec No One Noticed.

Joli voyage, merci Cécilia. L'Espagne était à l'honneur ce soir dans votre émission culturelle. Dans quelques instants, nous serons à Bastia grâce à Paul Turquidorian et sa chronique que vous attendez avec impatience. Et puis nous allons partir maintenant, tout de suite, à Ajaccio. Écoutez ces notes. Il s'appelle Pancetta Paradise, on vous en parle souvent d'ailleurs dans cette émission culturelle. Scénario, extrait de leur nouvel album. On en profite, c'est du rock garage, du rock en langue corse.

0: 37 à Paradise sur les ondes d'RCFM. Vous l'attendez, Paul Tokidorian y rentre chaque jour dans vos studios et dans votre voiture et chez vous pour vous donner un petit peu son sentiment sur un sujet, un biais d'humeur qui fait rire quelquefois, sourire et quelquefois c'est amer, mais c'est très bien écrit et c'est un plaisir de le retrouver. Allez, à Théo Ball.
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0: Au beau, il y a qu'on soupoulait l'eau d'une nostalgie à Stazera et à Ringrazia, mais d'où m'en allait chez Sora, au Ridro et Remo, Couso Barré. Angèle, côté musique, avant de retrouver Olivia. Beaucoup de prénoms ce soir. Olivia Cesare était notre invitée hier soir et elle nous a confié une petite anecdote que nous partagerons à nouveau.
3: J'ai commencé par Instagram, c'était cool, j'avais un très bon programme. Petit concert dans des bars vides, ma babysitter la première à me suivre.

0: Flou, Angèle. Pour elle, ça n'est pas flou quand elle évoque des moments de sa vie. Elle, c'est Olivia Chesser. Elle était dans nos studios hier soir. Elle était notre invitée. Elle est la responsable de Sparti Musica. Mais ce que vous savez peut-être moins, en tout cas sur sa vie, c'est qu'elle a tenté de chanter, en tout cas une fois dans sa vie. Et qu'on a fait appel à elle parce qu'elle chantait mal. Ah, c'est fou comme histoire. Et pourtant, sa chanson, sa voix, s'est retrouvée sur un album de Tonton, que nous saluons s'il est à l'écoute. Tonton qui avait cartonné avec un titre que vous connaissez, Loti di Lugia. Eh bien, le souvenir, c'est elle qui l'évoque, c'était hier soir, sur nos ondes.
1: J'ai été prise parce que je chantais mal, c'est pas pareil. En fait, ils ont enregistré l'album chez moi à l'époque, et donc il y avait Tonton, Paul Miguet, donc à la batterie. Son premier album, il a 16 ans, on doit le garder, le surveiller quand même un peu. Et en fait, Fred, il voulait faire un duo avec une fille, et toutes les filles qu'on connaissait chantaient super bien.
0: C'était un problème.
1: Ouais, il voulait un décalage. Tonton, il voulait un truc un peu à la Gainsbourg, quelque chose. Et toutes les filles qui chantaient, qui venaient, qui essayaient tout ça, elles chantaient trop bien. Et moi, j'avais posé les mots en fait, juste pour le Corse, pour les filles qui venaient essayer comme ça. Et en fait, ils cherchaient, ça allait pas et tout. Et à un moment donné, Tonton, il regarde Paul, il dit, mais en fait, la seule avec qui ça colle, c'est Olivia, parce qu'elle chante mal, quoi.
0: Et... C'est un casting original.
1: Voilà. Et du coup, je pense qu'à un moment donné, je me retrouve dans la musique. Alors oui, avec Paul, mais en fait, je l'assume complètement et j'en parle tout le temps à mon psy, mais je pense que je suis un peu frustrée de ne pas avoir de talent artistique, que ce soit le chant. J'aurais adoré chanter, je chante tout le temps, mais voilà,
0: comme en voiture,
1: en voiture ou même à Spart, s'ils ne m'y veulent pas. La musique, c'est quelque chose que je ne comprends pas dans la technique. Et d'ailleurs, je n'aime que des gens que j'admire. Et donc, je pense que je les admire tous. Pour moi, c'est martien quand je les entends parler. Je comprends pas. Et puis, en plus, cette équipe-là, quand ils travaillent sur leur projet personnel, ils se disent trois phrases, ça roule derrière, tout se comprend. Et moi, pour moi, c'est de la magie. Ils se connaissent bien, ils se connaissent par cœur, ils savent très bien ce que l'un attend de l'autre. Et en fait, pour moi, c'est de la magie. Et c'est vraiment quelque chose que j'admire tellement. Et voilà. Donc, moi, j'ai pas de talent. Et je pense que c'est pour ça que je m'entoure que de gens comme ça que j'admire, en fait.
0: Loti di Lugia, c'est cette tentative musicale. On va faire un retour en arrière. Vous vous rappelez de l'année?
1: Ouais, 2007, je pense.
0: 2007, Tonton. Et la voix d'Olivia Chesser est sur cette chanson, qui faisait partie d'ailleurs de la playlist. C'est ça que j'aime bien chez Olivia Chesser. Petit clin d'œil.

0: temps sur les ondes RCFM et Olivia Cesari qui était donc à l'honneur hier soir. Ce soir, nous parlerons théâtre mais aussi musique avec deux comédiens qu'on aime beaucoup, Misandra Fondacci et Saint-Pierre au Médor. Vous les avez peut-être croisés avec le Théâtrine ou vous les rencontrerez peut-être durant une belle manifestation dans quelques jours. Ils se rencontrent et nous allons en parler. Nous serons dans le Cap Corse et tout autour de la Corse grâce à eux, grâce à un nouveau spectacle. Hamlet et tant d'autres choses à vous faire découvrir. Mais le programme, je vous le donnerai en détail d'ici quelques secondes. D'ailleurs, d'ici quelques secondes, nous allons jouer et vous retrouverez votre agenda.
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9: Découvrir et partager la musique classique et la faire découvrir aussi à tous les publics, c'est important ça. Et puis quand on choisit des lieux un petit peu chargés d'émotions, des lieux prestigieux qui appartiennent en plus au patrimoine culturel et architectural de notre île, eh bien c'est quelque chose d'absolument génial. Ah, ça commence à vous parler. Si je vous dis que ça a lieu à Ajaccio et que ça débute le 10 septembre, là, dans deux jours. Mais oui, le festival Corsi Classique et le fameux Quatuor Agathe à l'honneur cette année. Vous avez peut-être entendu hier le plaisir et la joie de notre auditrice qui a remporté des places pour l'ouverture de cette manifestation. 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Bonne chance.

0: Le groupe EPO sur les ondes d'RCFM. Et puisque nous les évoquons, il est temps de se tourner vers les concerts. Est-ce qu'il y a des spectacles à voir ce soir?
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0: Si vous êtes en Balagne, eh bien, il y a la deuxième soirée de son et lumière. Ça se passe à Corbar, c'est sur la place de l'église à 21h. C'est la 16e édition de ce rendez-vous. Si vous êtes à Pigne, eh bien, vous poussez les portes de l'auditorium et vous allez applaudir Fanou Touracint avec son spectacle Raig. C'est magnifique. Jean-Paul Paulette, lui, sera demain soir avec le Chœur d'Hommes de Sartène dans l'église de Sainte-Marie, place Porte à Sartène, bien sûr, sur place. Il joue à domicile. Le groupe Altar sera en l'église de Magina le 9 septembre à 19h pour un nouveau concert. Canton Oustral et lui à 19h le même soir, mais à Saint-Florent. N'oubliez pas également que le groupe Méridiane continue sa tournée, passera par Algaljol et l'église de Saint-Georges à 19h le 9 septembre. Et puis le 9 septembre, c'est aussi l'ouverture d'une manifestation très importante, Iscontre et Vigarese, un monde de musique, avec une ouverture qui aura lieu en l'église de Figueré à 21h. Le mercredi 9, et au programme Fiuminal et Laetitia Marcangeli pour cette première soirée qui s'ouvrira ensuite sur d'autres rendez-vous puisque le Brésil sera représenté, l'Italie, et chaque soir en ouverture, un groupe corse au programme. Vous allez pionnoter Festival Iscontre et Vigarese et vous avez toute la programmation de cette très belle édition. D'ailleurs, nous sommes partenaires de cet événement et nous saluons toute l'équipe.
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0: Et dans quelques instants, nous prendrons la route du Giussani et du village de Valiga pour assister à une tribière. Et nous en parlerons avec Vincent. Allez, un peu de musique pour nous réveiller.

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0: Dans quelques instants, le retour de l'actualité. Mais avant, nous avons un rendez-vous régulièrement. Nous revenons sur l'une des émissions de la semaine. Des livres et des lires est à l'honneur. Vous savez que Librimondi s'ouvre vendredi avec une rencontre entre deux auteurs exceptionnels. Deux prix Goncourt. Oui, deux prix Goncourt. Un prix Goncourt qui interroge un autre prix Goncourt. Ce sera la première soirée. Et puis, cette année, pour cette 10e édition, Marco Biancarelli. Marco Biancarelli qui n'avait jamais été dans le listing des invités de Librimondi. Explication de l'équipe, puisque j'en ai profité pour leur poser justement la question, pourquoi autant d'absence de Marco Biancarelli pendant des années?
16: Les gens, il y a des gens qui pensent que Marco, soit il a la grosse tête, soit il est un but de sa personne, tout ça. Marco, c'est pas du tout vrai, à tel point que Marco, on l'a jamais invité pendant 10 ans. Il a jamais rien dit et il a même jamais montré un début de pas du tout, mais vraiment. Et au-delà de ça, si je vous fais la liste de ceux qui en revanche se sont pas gênés pour le faire, alors qu'ils ont le dixième du talent à peu près. Et je parle en Corse, hein, je parle pas sur le continent. Si vous voulez, après vous voyez la géographie littéraire, le paysage littéraire de la Corse, vous le voyez un petit peu différemment. Donc voilà, moi ça c'est ce que je voulais dire en préambule. Après oui, après évidemment, enfin je vais laisser Bénédicte en parler, mais enfin vous avez un festival littéraire, vous invitez pas Marc Biancarelli qui a lui et Jérôme d'ailleurs, il y aura les deux, mais Jérôme lui c'est carrément le régional d'étape, ça doit être la troisième fois qu'il est.
0: Ouais.
16: C'est-à-dire chaque fois qu'il sort un livre, on l'invite et ça nous semble totalement évident. Mais Marco et Jérôme, ils ont changé le paysage littéraire et au-delà de ça, parce que je suis pas persuadé que il y aurait alors ils seraient peut-être là, mais je veux dire la nouvelle vague du cinéma corse, je pense qu'elle leur doit pas mal. Et voilà. Et Marco, en plus de ça, avec Omara, il s'est dit, moi, je veux pas que les nouvelles générations d'écrivains corses y subissent ce que moi j'ai subi. Donc, il fait une maison d'édition et il y consacre une bonne partie de son temps, parfois au détriment de son œuvre.
0: Omara. Oui.
16: Donc, voilà. Donc, c'était évident qu'on allait l'inviter dès qu'il allait sortir un livre. Et là, il en sort deux, donc.
0: Ben oui, deux bouquins. Actes Sud, roman national, on l'a vu. Les contes merveilleux, ouais. Cruels et merveilleux. On en avait parlé ensemble, Bénédicte.
12: Oui, et puis on avait parlé aussi, voilà, de la réédition d'un certain nombre de ses nouvelles. Et Sébastien a complètement raison. C'est quand même un auteur qui a porté un regard nouveau sur la Corse et qui a changé le monde littéraire et un petit peu le monde éditorial corse. Hein. Et c'était très important aussi de souligner son humilité parce que il n'a jamais, ça c'est vrai, manifesté.
0: Il ose dire les choses et puis d'ailleurs, la vérité derrière les grands récits collectifs, il s'en est emparé avec Saint-Pierre et tout le reste et ça fait grincer des dents et ça fait du bien.
12: Ah oui, ça fait beaucoup de bien. On a besoin de cette démythification.
0: Qui s'y colle avec Marco Biancari ?
16: Alors c'est Caroline.
0: Ah, Caroline, super. Voilà.
16: Qui va le faire et elle est très très envie depuis très longtemps, donc elle est très très contente de le faire. Voilà. Non, et puis en plus, Marco, il est en rencontre, il est formidable. C'est toujours pareil, s'il sent qu'en face, c'est toujours pareil.
0: C'est une question d'équilibre.
16: Lui, il fait le job, il se sent pas obligé de faire le job si en face de lui, la personne n'a pas fait le job.
0: Mais si la personne n'a pas fait le job.
16: Et ça, moi, je trouve ça génial.
0: Déjà,
16: donc, voilà. Et il y a des gens qui le prennent mal. Et moi, je trouve qu'il a raison de faire ça. Donc on est vraiment contents.
0: Sébastien Bonifay, qui revenait sur les 10 ans de Librimonde et la venue exceptionnelle de Marco Biancari, mais le programme est exceptionnel. Vous pianotez Librimonde, ça débute vendredi en fin d'après-midi. C'est au cœur de la citadelle de Bastia, dans les jardins suspendus. Le cadre est magnifique et le listing cette année, une fois de plus, assez somptueux.

0: N'oubliez pas, à partir de 18h10, nos invités sont Pierre Humédor et Misandra Fondacci dans les studios d'RCFM. Il est 18h, bienvenue. Nous retrouvons Clémence Gourdon-Négrini. Bonsoir Clémence.
1: Bonsoir Evelyne, bonsoir à tous.
0: À Ventis, il y a une enquête ouverte après la blessure par arme à feu d'un adolescent de 16 ans.
1: C'est arrivé cette nuit, peu après 4h du matin. Selon le parquet de Bastia, les premières constatations suggèrent un tir accidentel. Patrick Vinciguerre.
2: C'est également ce que nous a confié cet après-midi le maire de Ventiser et François Tibéri. Selon ce qui lui a été rapporté, plusieurs jeunes, 3 ou 4, jouaient avec une arme route de Kiza quand le coup serait malencontreusement parti. L'enquête devra notamment déterminer si la victime elle-même s'est tirée dessus ou s'il s'agit de quelqu'un d'autre. Ce sont les gendarmes de Ghisonaccia qui sont en charge de ces investigations dans le cadre de l'enquête ouverte dès ce matin pour tentative de meurtre et détention prohibée d'une arme. Ce midi, le parquet de Bastia indiquait que le pronostic vital de la victime, originaire de Solenzar, était engagé.
1: À Moltifao, l'interpellation d'un homme qui aurait tiré sur son voisin. Selon les informations de Corse Matin, il aurait tiré sur sa voiture alors qu'il était à l'intérieur, mais ne l'a pas blessé. Des faits qui pourraient s'inscrire dans un contexte de conflit de voisinage. Justice, toujours avec le délibéré dans l'affaire du terrible accident de la route à Ajaccio en juillet 2022. Il avait fait 2 morts et 8 blessés. La jeune femme qui était au volant du 4x4 où se trouvaient en tout 10 jeunes est reconnue coupable d'homicide involontaire. Elle écope de 4 ans de prison avec sursis et 8 mois de retrait du permis de conduire. Son avocat n'exclut pas de faire appel.
0: En politique, le nouveau secrétaire de la Fédération Socialiste de Corse du Sud, Jean-Baptiste Luccioni, était ce midi l'invité de Politigamente.
1: Il y a évidemment été question des enjeux locaux, mais aussi nationaux, avec la présidentielle dans 7 mois. Si entre Glucksmann, Fort Royal ou Gage encore, qui s'affronteront à la primaire PS mi-octobre, le maire de Pietrosaie n'a pas encore choisi. Il assure en revanche qu'en cas de second tour Le Pen-Mélenchon, il votera blanc, même s'il espère ne pas en arriver là.
3: Aujourd'hui, je pense que nous avons des femmes et des hommes politiques qui vont être à la hauteur de l'événement. Ils ne vont pas faire le choix d'envoyer la France dans le mur. Je pense qu'il ne faut pas réduire les projets politiques à un tweet. Il ne faut pas réduire les projets politiques à oui-non. On ne peut pas nous enfermer dans un choix binaire blanc-noir, extrême-gauche, extrême-droite. Et pour aller au bout de la réflexion, je vous l'ai dit tout à l'heure, aujourd'hui, le Parti Socialiste n'est ni le supplétif des LFI, ni le supplétif du centre, et bien évidemment encore moins le supplétif de l'extrême-droite que nous combattrons toujours sur nos valeurs. Aujourd'hui, j'aurais malheureusement, et je pense qu'il faut être très clair aussi en politique, les électrices et les électeurs attendent une clarté et une parole claire. J'aurais à faire le choix, Jean-Luc Mélenchon, Marine Le Pen, au second tour des élections, je viens voter parce que je pense que des gens se sont battus et sont morts pour qu'on ait le droit de vote, je viens voter et je vote blanc.
1: Politigamente avec Jean-Baptiste Luccioni, émission, si vous l'avez loupée, à retrouver en intégralité après notre flash de 19h ou en podcast sur notre site et notre appli mobile.
0: Et puis Clémence, en ce 8 septembre, on referme ce journal avec une célébration de la nativité de la Vierge.
1: Celle d'Alezagne à Mahone, avec une saveur encore plus particulière dans ce village de Castagnic, où le couvent a rouvert après 2 ans de travaux. Sur place, le reportage d'Alexandre Anthony.
4: Difficile de trouver une place dans l'église, pleine comme un œuf. Pour l'occasion, Toussaint a dû rester à l'extérieur.
5: Voilà, tout à fait, il n'y avait pas de place, il y a eu beaucoup de monde, beaucoup d'attentes, oui, ça fait plus d'un an maintenant. Mais je vois qu'il a bien été rénové, j'ai eu l'occasion de l'apercevoir un peu les peintures, c'est magnifique.
4: À l'intérieur, chacun joue des coudes. Joséphine tient un petit stand à l'entrée du couvent. Les fidèles s'arrachent les images à l'effigie de la Vierge à la cerise.
6: Ça part comme des petits pains. Bon, après, ils sont venus pour ça en même temps. Pour la voir à elle, hein, pas beaucoup.
4: Et justement, à quelques mètres de là, la Vierge est au centre des attentions, entourée d'ornements et de fresques baroques, rouge, bleu, jaune, accompagnée par ses enfants. Laurent est émerveillé.
7: Juste parfait. Tout le monde est très ravi de voir les travaux qui ont été effectués.
4: Habitué des célébrations du 8 septembre et du couvent, Julie a suivi l'évolution des travaux.
8: J'ai toujours vu le couvent se détériorer jusqu'à maintenant. Il y a 20 ans que ça dure pour le rénover, petit morceau par petit morceau donc. Mais je disais hier que celui qui ne le voit que maintenant, pour la première fois aujourd'hui, il ne sait pas ce que c'était avant. Donc il doit se dire s'il y a un beau couvent.
4: Des travaux finalement achevés et fruit du hasard ou non, la réouverture du couvent s'est faite le jour de la nativité de la Vierge.
1: Mmh. reportage à retrouver aussi en image dans la soirée sur notre site et nos réseaux sociaux. Et je vous assure qu'il ne faut pas le louper. La rénovation, Evelyne, est magnifique.
0: Mais moi, j'ai vu les photos.
1: Vous les avez déjà vues?
0: Mais oui, parce qu'Alexandre me les a déjà montrées.
1: Non, mais c'est inadmissible.
0: C'est magnifique.
1: Non, mais non, vous attendez.
0: J'ai même vu la fresque. La fresque au niveau de la route, c'est une merveille. L'hôtel, la Vierge de la Cerise, est tout ouvert. Bravo, Alex. Il est là, d'ailleurs, on le salue. Allez, un point sur la météo. Merci Clémence, à tout à l'heure, 19h. Du soleil et des nuages au programme de votre mercredi. Il pourrait donner ces petits nuages, quelques averses orageuses en milieu et en fin d'après-midi. Les vents sont irréguliers en journée. Le Libet est assez fort. Il va se stabiliser en cours de nuit de la Balagne jusqu'au Cap Corse, l'extrême sud et les hauts reliefs. Les températures toujours chaudes, hein. 31 degrés maximum sur le littoral. C'est mieux, c'est vrai, mais 34 degrés toujours à Porto Vecchio. 33 maximum dans l'intérieur demain, 30 degrés dans les villages de montagne. Une rinfriscade annoncée à partir de jeudi et puis un temps un petit peu irrégulier. Voilà pour l'essentiel de cette météo au milieu de la semaine. Je vous avais annoncé ce changement, vous l'espériez et vous êtes déjà en train de râler en vous disant « Ah non, le temps qui se dégrade, je vous vois. »
1: Ah non, au contraire.
0: Oui, c'est ce que vous dites.
1: Au contraire.
0: Quand il va pleuvoir et quand il y aura du libet, je vous verrai si vous ne me direz pas. On certes. Était bien, c'était
1: on n'est jamais contents.
0: Jamais, surtout nous. Hein.
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0: Avant de retrouver vos invités dans quelques instants, Saint-Pierre Médor et Misandra Fondacci, nos invités de votre soirée culturelle, pour parler théâtre et musique, on va se régaler. Eh bien, nous retrouvons aussi un extrait de votre nouvelle émission, Liam. Nous parlerons musique. Voici un petit souvenir en attendant, Dépêche Mode. Et on attend bien sûr que vous restiez branchés sur votre radio.

0: Dépêche Mode. Cédric Savelli vous plonge dans son univers musical. C'est une nouvelle chronique qui s'appelle Liam. Et juste après, la musique et la comédie à l'honneur de votre soirée.
1: Satellite, ce n'est pas un groupe turc, c'est un groupe israélien de Tel Aviv qui a choisi d'habiter corps et âme la musique anatolienne des années 70. Une tradition qui n'est pas la leur et que l'esprit commun rangerait volontiers du côté de leurs opposants directs. Ils l'habitent pourtant, ils la font vivre, comme si la filiation allait de soi. Due vi opposte et un interrogazione comune ovunque. Sommes-nous les héritiers de notre identité ou celle-ci se choisit-elle? La question ne nous est pas étrangère. Uriah Quist, lui aussi, est allé chercher son feu ailleurs. Folk americano, musique latine et andine, tango d'Argentine, Irlande, Bretagne.

0: dans quelques instants. Nos invités, ils sont en train de s'installer. C'est un plaisir de les accueillir. Misandre et Sampierre pour nous emmener dans un univers de comédie, de théâtre, de musique. Juste après ça.
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0: après tout.
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9: Elle est comédienne, autrice et musicienne, il est comédien. Leurs chemins se croisent régulièrement au sein du Théâtre, mais aussi dans d'autres aventures où se mêlent le théâtre, la langue corse et la musique. Avec la caméra d'Avigarella, ils ont notamment adopté, et ils interpréteront bientôt ensemble, Le Petit Prince, un spectacle musical et participatif dans lequel les enfants sont invités à entrer dans l'histoire. Lui sera aussi à l'affiche de la caméra avec Hamlet, ou les suites de La Piété Filiale, un seul en scène musical entre ironie et mélancolie, dans lequel il portera la voix du célèbre prince danois, entouré de 3 musiciens. Mais qui sont Misandre Afondatch et Sampiro Médor lorsque les personnages se taisent et que le rideau tombe? Comment leur complicité artistique est-elle née? Et que reste-t-il en eux de l'enfant qui regardait les étoiles?
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9: Et bonsoir, Misandre.
10: Bonsoir.
9: Bonsoir, Sampire.
11: Bonsoir.
9: Ah, je suis contente de vous recevoir.
10: Merci.
9: Alors, je le dis, c'est vrai, je les connais. Je les connais en dehors de la radio, mais allez, on va le dire tout de suite. Avec Misandre, c'est un peu une histoire de radio aussi, parce que maman était l'un des piliers de la radio.
10: Non, pas du tout.
9: Et puis papa
10: bisous
9: aussi.
10: Bisous, maman. Oui, voilà. Ouais. Ben oui, papa, maman. Je pense que j'ai appris à marcher sur les... Et table de son vers CFM.
9: Alors que je n'ai rencontré Sampiero qu'il y a peu de temps.
11: Oui, je crois que c'était il y a un an, voire deux, quelque chose comme ça.
9: Ben, puisque vous êtes rentrés dans nos studios pour enregistrer tous les deux une chronique qui parlait cinéma, parlait tout ton film.
11: Oui,
9: ça, ça a été la première fois que vos deux voix se sont croisées, entrechoquées, en tout cas au sein de la radio. Mais moi, ce que je voudrais savoir, c'est comment est née votre rencontre artistique, c'était quand la première fois que vous vous êtes croisés?
11: C'est quand le théâtre de Bastia a fermé.
9: Non.
10: Voilà.
11: C'est marrant.
9: C'est pas vrai, c'est-à-dire?
10: Ouais. Si, si, c'est, oui.
11: Pour la clôture du théâtre de Bastia, il y avait une soirée qui était organisée avec un peu tout le monde. Et mm-hmm. Moi, je sais pas trop exactement comment, je me suis retrouvé dans un groupe de la jeunesse émergente, ils avaient appelé ça. Voilà, on laisse à chacun.
9: Oh, tout un programme.
11: Et là, je rencontre Misandre à ce moment-là. Et le courant est bien passé, on a bien travaillé. Après, on s'est retrouvés avec Théadrine.
10: Ouais, on avait un projet avec Milou Tomasi qui est tombé à l'eau aussi.
11: Exact.
10: Sur lequel on a bossé longtemps.
11: Ouais,
10: avant de. Ouais, coupe ouvert à deux battants. Et finalement, on n'a pas eu les droits. Mais voilà.
11: Dario Fo, si tu nous entends.
10: Voilà.
9: Mais vous en croisez des tas, des gens dans votre parcours artistique, dans votre vie quotidienne. Qu'est-ce qui fait qu'à un moment donné, vous avez trouvé chez l'autre quelque chose où vous avez dit, là, il y a quelque chose à creuser, il y a un univers, il y a quelque chose qui m'intéresse? Ça a été quoi, Misandre? Les premiers signes, finalement, de l'accroche avec Sampiero?
10: C'est difficile à dire ça. Non, mais je crois qu'on est tous les deux un peu barrés et que c'est ça qui a.
9: Ah mais voilà, il y avait un thème commun.
10: C'est ça le problème. Mais c'est ça le truc.
11: Mais tout le monde est barré dans le théâtre.
10: Tout le monde est barré dans le théâtre. Non, je sais pas, je saurais pas trop dire ça. Ça juste, voilà, ça a cliqué
9: ça a
10: comme ça, humainement, professionnellement. Ça s'est un peu fait naturellement.
11: Ouais. Moi, je me souviens qu'il y a eu le prénom de Misandre m'a fait peur. On m'a dit, il y a une fille, elle vient, elle s'appelle Misandre. J'ai dit, oh là là. Moi, je sortais de rupture un peu compliquée et tout. J'étais dans un truc genre...
9: Ah, c'est le genre de prénom qui vous fait peur, Misandre ?
11: Non, mais en fait, il m'était arrivé un truc avec des gens que j'appelle des faux féministes, des gens qui ramènent ça tout le temps pour exister en société. Et je me disais, avec un nom pareil, c'est forcément un peu ça. Et en fait, pas du tout.
10: Féminoterroriste.
11: Mais il y avait des incointances politiques aussi entre
10: nous.
11: Oui,
10: complètement.
11: On a commencé à s'enflammer sur des conneries.
10: Très vite.
9: Et puis un prénom comme Sampiero, c'est quand même un prénom aussi qui n'est pas un prénom courant. Enfin, c'est évocateur.
10: Oui.
9: Il y a une histoire derrière aussi.
10: Ouais, alors... Moi, j'ai fait la gaffe très vite de lui dire avec un prénom pareil, tu parles corse.
11: On va voir.
10: Et donc, il me répond que non. Et il y a ça aussi, en fait, finalement, qui nous a rapprochés, c'est qu'on
11: Je crois que toi, t'avais envie de voir quelque chose qui te changeait un peu de la Corse. Et moi, j'arrivais.
10: Ouais,
11: hein,
10: ce moment-là,
11: j'étais pas corse, du coup. Enfin, je vivais pas en Corse.
9: Alors, on va tout de suite, quand même, préciser les choses. Figaré, là, ce sont vos racines.
11: Ouais, je vis là-bas.
9: Voilà, le Cap Corse, c'est la famille, c'est là l'ancrage.
11: Absolument.
9: Alors que du côté de Misandre, on est plutôt sur la plaine orientale.
10: Ouais, par papa,
9: ouais.
10: sur la Ligerne, mais sinon le Josagne, Pio, et voilà.
9: Ah,
10: voilà,
9: Pio, mais bien sûr.
10: Voilà.
9: Mais bien sûr, on aura l'occasion de reparler.
10: Donc, non, plus Balanine quand même qu'Aligianine dans mon cas.
9: Ah d'accord.
10: Jusanink.
9: C'est important de le dire. Donc c'est pas forcément une relation au village, à un endroit précis. Mais alors que Misandre, il y a une très belle maîtrise de la langue corse. Je crois que papa parlait spontanément en langue corse avec vous depuis que vous étiez toute petite.
10: Pas vraiment. Il m'a beaucoup parlé corse bébé, petite, effectivement. Puis petit à petit, le français a un peu pris le dessus. Mais
9: maman, non.
10: Maman, non.
9: Alors qu'elle a une oreille parfaite. Hein,
10: oui,
9: pour le
10: voilà.
9: Corse, hein.
10: Mais non, en fait, j'ai beaucoup entendu parler corse autour de moi, mais on ne s'adressait pas vraiment directement à moi en langue corse. Donc, ce qui m'a permis de le pratiquer, c'est l'école. Et surtout, en fait, depuis que je suis revenue vivre ici après multiples pérégrinations, c'est le théâtre. C'est vraiment le théâtre. De revenir ici, le parler sur scène, apprendre des textes, écrire, parce que je me suis mise à écrire en Corse aussi. C'est tout ça qui a vraiment fait, qui a vraiment débloqué et fait que je le parle. Maintenant.
9: Ah, elle parle bien, il y a une vraie musicalité. L'écriture, c'est pas anodin. Quand on se dit à un moment donné, je passe à l'écriture. Vous avez parlé de voyages, de découvertes. Je sais qu'il y a eu la Belgique. Je me rappelle aussi que vous êtes passé par l'Écosse. Il y a
10: tout
9: eu Paris.
10: Fait.
9: Il y a eu une série comme ça. Il y a eu un besoin à un moment donné de se dire, il faut que j'aille me former, il faut que j'aille rencontrer des gens qui ont un univers, je pense à Jacques Lecoq en particulier. Enfin, en tout cas, la méthode, la technique Jacques Lecoq. Parce que je ne sais pas si Jacques Lecoq, c'est quelqu'un qui est toujours vivant, je ne sais rien du tout. Mais par contre, la technique, elle est particulièrement magique.
10: Oui, le départ, en fait, j'ai fait un voyage en Angleterre quand j'avais 15 ans. Enfin, au Royaume-Uni, on a tourné en caravane. Et quand je suis rentrée, j'ai dit à mes parents, désolé, mais en fait, je pars vivre là-bas. Voilà, donc pourquoi je m'en vais à la base, c'est juste parce que je voulais vivre au Royaume-Uni. Donc je pensais pas à école, je pensais pas à technique, je pensais pas apprendre. À 15 ans, je voyais pas trop encore ce que j'allais faire. Par contre, je voulais vivre là-bas. Et donc ce qui me fait partir au départ, c'est ça. Et après, effectivement, donc je fais la prépa lettres ici à Bastia et je pars à Paris. Et à Paris, je découvre la technique Lecoq lors d'un stage d'une semaine qui est complètement traumatisant pour moi.
9: C'est-à-dire qu'on fait parler le corps avant de faire parler l'acteur, si on doit résumer.
10: Ouais.
9: C'est très réducteur.
10: Non, mais c'est ça. Il travaille avec le masque et le masque neutre. Mmh. Le masque neutre qui est un masque de travail qui ne parle pas, n'a aucune expression. Et donc, effectivement, on n'a plus que notre propre corps pour s'exprimer et raconter quelque chose. Et en fait, je trouve que c'est un outil fabuleux. Mais ma première rencontre, quand même, avec cette méthode-là est un peu traumatique. Et je la retrouve un peu par hasard, plusieurs années après, quand je pars à Bruxelles.
9: Vous connaissiez la méthode, vous, Saint-Pierre ?
11: Vaguement, ouais, seulement à peu près comme vous, quoi. C'est que c'est une histoire, le corps en mouvement, et du corps doit venir l'émotion. Il y a aussi tout un truc mécanique qui est intéressant. Qui est
9: moi, je vous ai vu dans Révisor, il y a quelques jours, vous me parliez du corps.
11: Ah oui.
9: Il y a des gens dans le public qui ont salué l'homme élastique.
10: L'homme caoutchouc.
9: C'est quand même intéressant quand, à un moment donné, on met en avant la capacité d'un corps à faire passer un message. C'est-à-dire que, alors, bien sûr, vous jouez bien sûr sur tous les registres, hein, mais ça, c'est quelque chose que j'avais déjà remarqué dans une pièce de Laurent Simon-Paul et Frédéric Balvino, où vous aviez incarné un personnage que je connaissais, un certain Yann d'Ajaccio, que j'ai reconnu à la posture.
11: Ah ouais?
9: Avant même la voix. C'est-à-dire que j'ai vu la position du corps et l'électricité qu'il y avait. J'ai dit, mais c'est Yann, ça, c'est Yann Bénard. Et en effet. Et non, mais donc.
11: Ça veut dire que la pièce est bien écrite parce que je ne l'avais pas rencontré avant de le jouer, moi.
9: C'est vrai?
11: Ouais.
9: Non, c'est pas possible.
11: Alors, à la captation, entre-temps, j'avais dû le rencontrer, peut-être.
9: Ouais, ah, mais chapeau. Chapeau, en tout cas. Alors, mais, écoutez, oui?
10: Ouais, non, juste parce que par rapport à la toute première question qui a été posée, mais du coup, ça. Mais je pense que la langue, du coup, nous a un peu.
9: Oui. A été le lien.
11: Et ouais, d'ailleurs, je me suis souvenu, c'est Alizée Pinelli. C'est grâce à elle qu'on s'est rencontrés.
10: Oui, c'est elle qui nous met tous les deux dans le groupe Jeunesse Émergence. Et, voilà. Ouais, c'est ça.
9: Et donc a émergé une relation qui a été finalement très constructive.
10: C'est ça.
9: Et du coup, vous partez sur des projets. Alors, on a parlé du théâtre. On a parlé aussi d'un événement qui arrive à grands pas. On profite de quelques notes pour planter le décor.

0: de Figarelle qu'on est venu vous chercher, c'est parce que...
1: Ouais, c'est parce que j'habite en dessous des organisateurs du festival qui cherchaient un comédien. Et donc c'est Ange, mon cousin en fait, qui un jour vient me voir, j'étais serveur moi. Il me dit, mais t'es comédien toi? Oui. Ah, je fais l'histoire du soldat, c'est Stravinsky et Ramuse, vas-y essaye, c'est juste une lecture. Et ça leur a plu, on a continué.
0: Vous avez été la voix, c'est les gens qui m'ont dit, mais quand on vous a découvert, ils ont dit, mais il y a une voix qui est vraiment intéressante, et il n'a pas la voix de son âge. Il y a eu Novecento, la première fois où vous étiez sur scène. C'était un monologue, me semble-t-il. Vous étiez déjà entouré de musiciens. C'était il y a 2 ans. Entre-temps, vous avez plongé dans l'univers de Maurice Ravel.
1: Oui, absolument.
0: C'était avec l'année dernière.
1: Aussi, exact.
0: Voilà. Et cette année, il y a du Hamlet dans l'air.
1: Et cette année, il y a du Hamlet.
0: La seule en scène, Tour d'Avignon.
1: Ouais, gros.
0: C'est costaud, ça. Hein,
1: gros morceau, ouais. Hamlet tout seul sur scène, déjà, c'est une drôle d'idée. Une idée d'Orlando Furioso, évidemment. Et oui, alors après, ce qu'il y a de vraiment bien, par exemple, Novecento, il y a 2 ans, on l'a fait avec la Camerata. Et il n'y avait pas de metteur en scène. C'était les musiciens et moi, on s'est débrouillé comme ça en équipe pour faire un truc.
0: Vous l'avez vu sur scène quand il a fait Novecento?
2: Non.
1: Scandale.
0: C'est bien les amis comme ça.
2: Il ne joue qu'à des périodes où je ne suis pas disponible. Il ne veut pas que je voie le spectacle.
1: Oh la mauvaise foi.
2: Non.
0: Et donc ça a été la première fois.
1: C'était la première fois. Et du coup, comme ça a bien marché, ils ont dit on va essayer de le pousser un peu plus loin. On a trouvé un autre metteur en scène. Et on a continué de le jouer, on va le rejouer en Corse à partir du 3 décembre, ouais. On commence à Corté. Donc c'est une nouvelle version. Et là, Hamlet, on espère que ça va faire un peu pareil. Là, on fait ça de manière un peu short, un peu brutale, première le 22 septembre. On sait que ce sera pas parfait, etc. Mais ce genre de festival permet à des artistes de prendre des risques, en fait, de tenter des choses et de se dire, bon, ben voilà, on a une scène pendant 1h30, qu'est-ce qu'on peut faire?
0: La folie d'Orlando Furioso, ça vous fait pas peur?
1: Ça me plaît aussi, je crois.
2: Puis il a l'habitude.
1: Ouais. Pas tant, je pense moins que d'autres.
2: Hein. Oui.
1: Mais il porte bien son nom, ouais.
0: Ah,
1: souvent dit, ton théâtre, il est comme toi, Furioso.
0: Je me posais aussi la question de votre formation, Sampir. Qu'est-ce que ça a été, vous, votre attirance vers cet univers-là?
1: C'est marrant parce que je me souviens que ma tante Yvette Médor, qui était comédienne aussi, qui l'est toujours, m'avait emmené au théâtre voir les Fourberies de Scapin, ici, en Corse. Et je n'ai jamais pu retrouver qui était l'acteur qui jouait Scapin, qui m'a, je pense, donné envie de devenir acteur. Après, j'avais fait un stage au cours Florent, ils voulaient me prendre, c'était bien, mais je n'avais pas pu y aller, je n'avais pas assez d'argent. Et un jour, ma vie s'est un peu écroulée, bref, parce que je faisais d'autres trucs. Et je me suis vraiment retrouvé face à un carrefour de la vie où tu te dis, là, il faut faire un choix important. Et je suis parti, j'ai vécu une semaine dans ma voiture, je me suis débrouillé pour faire les cours Florent. Donc j'ai fait les 3 ans là-bas. Après, il y a eu le confinement, juste quand j'ai eu fini les cours Florent, hop, confinement, plus de théâtre, plus rien. Je suis parti avec une amie qui était suisse, en Suisse, où on a pu un peu travailler dans des théâtres. Puis ça a été fermé là-bas aussi, je suis rentré à Marseille, puis en Corse. Et là, j'étais paumé un peu, quoi. J'étais serveur chez mon beau-frère au Café du Centre, très bonne adresse.
2: Je confirme.
1: Et bah voilà, Ange qui me propose l'histoire du soldat avec la caméra, Alizé Misandre, clôture du théâtre de Bastia, Frédéric Balbino qui me voit là faire un truc de Shakespeare d'ailleurs, comme il vous plaira, et qui me dit « Ah, c'était vachement bien », et qui du coup après me prend dans la pièce que tu as vue, enfin, et ainsi de suite.
0: C'est quand même, c'est marrant parce que vous avez tous les deux bourlingué. Vous avez tous les deux, à un moment donné, décidé d'avoir une certaine liberté aussi dans vos choix. Ça, c'est pas toujours évident quand, justement, on n'a pas forcément l'argent pour le faire parce que les cours Florent, ça a de l'argent. Ou on n'a pas forcément toujours l'aval de la famille pour partir loin parce qu'il y a l'inquiétude, se dire on part en Écosse, elle part loin. Est-ce que... Parce qu'il y a eu le théâtre Alibi aussi au départ, Misandre. Donc, peut-être, c'est plus rassurant de démarrer quelque chose ici.
2: Oui.
0: Ou de démarrer à Paris.
2: Alors, pour le coup, moi, le théâtre Alibi, c'est vraiment eux qui m'ont permis de me mettre au théâtre, j'allais dire remettre, mais est-ce qu'on peut vraiment compter le... Enfin, si, il y a eu le théâtre à Una Hall, merci Zouzou qui a quand même tout déclenché. Mais le théâtre Alibi, j'ai vraiment eu mes premières vraies expériences de théâtre et Catherine et François m'ont énormément soutenue quand j'ai dit que je voulais poursuivre sur cette voie-là. Catherine m'a formée, coachée pour des auditions à Paris.

0: et voilà, ils ont
1: en
0: toujours été là.
1: À chaque fois, en disant, ouais, il faut y aller.
2: C'est ça. C'est pas facile de dépasser aussi le trac, la peur. Votre personnalité, parce que voilà, vous êtes exubérant sur scène, il y a de la prestance, mais dans la vie de tous les jours, vous êtes plutôt discret, non? Sauf quand vous êtes ensemble, hein. Il y a la complicité, il y a l'échange, mais dans la vie, voilà, vous avez tendance peut-être, à part quand vous êtes peut-être dans votre univers, à être des gens, voilà.
0: Ça dépend des moments.
3: Non, j'aimerais c'est bien la manière que tu as de répondre.
2: Ça veut dire quoi, ça?
0: Non, mais alors, pour le coup, si on revient plus de 10 ans en arrière, Théâtre Alibi et Je pars à Paris, tout ça, oui, j'étais complètement terrorisée par tout et n'importe quoi. Mais je sais plus. Je me suis longtemps effectivement définie comme timide, mais je sais pas trop où j'en suis.
2: Peut-être en tout cas dans la réserve, ou peut-être qui n'osait pas croire en des vraies capacités, ouais, ou du talent, quoi. Non, c'est surtout ça, oui, la problématique souvent.
3: Ouais, moi mon point de vue, c'est que t'es une casanière réservée, hein.
0: D'accord. Je me plie à cette analyse du mal dominant.
2: Moi, je vous ai demandé beaucoup de choses pour ce soir. Je vous ai demandé de venir avec un objet, ouais, je vous ai demandé de venir avec un livre.
3: C'est dur.
2: Avec une chanson. Alors, avant de découvrir, tiens, le choix de Saint-Pierre, mm-hmm, je ne sais pas si vous vous attendez à son choix musical. Qu'est-ce que vous avez amené comme objet, Saint-Pierre?
3: Alors, j'ai hésité. Je voulais prendre mes clés de voiture parce que c'est vachement intime.
2: Mais surtout la voiture. Non, mais la voiture a joué un rôle important dans votre vie. On l'a entendu là.
3: Ouais. Et puis, oui, c'est vrai. Oui, c'est vrai. Non, puis j'ai un vrai problème avec la voiture. Moi, je déteste conduire.
0: Non, moi, c'est embêtant ici. Moi aussi, ouais.
3: C'est peut-être l'objet qui me ressemble le plus, c'est mes carnets. J'ai toujours écrit, donc j'ai toujours le même carnet. Enfin,
2: attendez, vous êtes en train de dire que vous écrivez?
3: Oui. Mais je.
2: Vous l'avez dit à Misandre, c'est tout en fait.
3: Non, il y a des gens qui le savent. Des fois, je lis des trucs à des gens, à mes amis proches, mais je.
2: Vous seriez capable de nous lire un petit quelque chose de vous?
3: Non, mais.
2: Qu'est-ce que vous êtes en train de me faire? Vous êtes en train de me faire un truc cruel à mort?
3: Non.
2: J'ai sous les mains un des carnets de Saint-Pierre au Médoc et nous n'allons pas plonger dans votre univers.
3: Ah, non.
2: Qu'est-ce que vous me faites là, Saint-Pierre?
3: C'est marrant ces carnets parce que des fois je les relis et c'est drôle. On voit vraiment genre toutes les passades d'une vie, quoi. C'est drôle. Puis en plus, il y a vraiment des trucs.
2: Il y a des
3: dessins. Un peu comiques, il y a de la folie, quoi. Genre rien dessins, qu'à la manière dont c'est écrit, des fois c'est drôle. Mais dans celui-là, j'ai retrouvé en fait un bout de stand-up que j'avais écrit en langue corse.
2: Non.
3: Pour Casa di Lingue.
2: Et ça, vous m'avez demandé.
3: Et ça, je me dis, oui, peut-être que je peux vous en lire un petit bout.
2: Alors préparez-vous. Ouais. Saint-Pierre Médor est dans votre émission Aline Timon avec ce morceau d'un stand-up, ça veut dire qu'il a écrit, il nous en dira un petit peu plus dans quelques instants. Profitez de la voix de Saint-Pierre, puisque moi ça a été ma première découverte. Je l'ai vu certes sur scène dans une posture de tonicité de personnage, mais c'est la voix, la première rencontre avec ce jeune homme, découverte.

0: D'où nous vient cette chanson, cette air que vous avez choisie?
1: D'ici. De Corse, Zilimbrina, c'est un ancien chant traditionnel corse. À la base, c'est une histoire de mariage. Normalement, c'est chanté, etc. Et ça, c'est un arrangement. Après, il y a une histoire qui est un peu particulière, que j'ai pas bien compris. Si on tape Zilimbrina sur Google, il y a plusieurs choses qui sortent qui ont pas grand chose à voir entre eux. Mais moi, justement, la caméra d'Avigarel m'a fait découvrir ce morceau. Et ça m'avait tué. C'était magnifique. Là, c'est pas eux, c'est Agumpani, ça s'appelle le groupe. Parce que, évidemment, ces imbéciles, ils ont rien mis sur Internet. Mais voilà, c'est un air que je trouve extraordinaire.
0: Qu'est-ce que vous écoutez le reste du temps?
1: Je suis éclectique. Hein. En ce moment, pour venir, j'écoutais Yamé, Maquette, un truc comme ça. C'est du rap français.
0: Mais c'est trop bien.
1: Franchement, c'est celui qui a fait la bécane. Genre la bécane,
0: vous chantez?
1: Non.
0: Avec une voix comme ça, vous chantez pas?
1: Ça m'arrive, je fais le bourdon, je fais le gros, je fais les basses.
0: Vous faites les basses? Vous imaginez,
1: j'adore chanter.
0: Pas là en bas. Ah,
1: mais je chante pas bien.
0: Lisandre, il adore chanter. On va le dire à Guy Chimi, non, ça va bien le savoir. C'est une invitation.
2: Il le sait.
0: Merci en tout cas de nous avoir fait découvrir Zilimrine, version avec Agumpani. Et je vous ai demandé il y a quelques secondes donc, de nous emmener dans un autre univers. Nous allons vous écouter en lecture. Ça, c'est un cadeau que vous nous faites. Ouais. Et vous nous expliquerez ensuite d'où vient ce stand-up.
1: Alors, je vous explique d'abord, parce qu'il faut un petit contexte quand même. Il faut imaginer qu'on est à Casa di Lingue un soir. Et il y a plein de gens qui viennent donc faire du stand-up 100% en langue corse. Et moi, ils m'appellent. Alors que je suis pas corsophone, je parle pas corse. Enfin, voilà quoi. C'est compliqué pour moi.
0: Quand même.
1: Et j'ai quand même dit oui, je sais pas ce qui m'a pris. Et donc je me retrouve à monter sur scène. En plus, moi j'ai une maladie, j'ai des tremblements essentiels, ça s'appelle, donc je vibre, je tremble tout le temps.
0: Ah oui.
1: Et donc je prends le micro dans la main et je commence à être comme ça, là, à trembler comme un fada. Et à dire, hey, on parle au micagorso, excusez, s'il y a des micagatives, on parle au micagorso, et così. 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
1: 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E papà, come on dit je t'aime en Corse? On le dit pas. Il y a bien une façon de dire je t'aime, non? Non. Enfin, tu te fous de ma gueule ou quoi? On s'aime pas en Corse? Si, on s'aime, Mais alors, comment on dit « je t'aime » ? On ne le dit pas, je te dis. Mais tu dis qu'on s'aime en Corse. Comment on dit ? On dit « on s'aime », d'accord, mais on ne le dit pas « je t'aime ». Alors on dit quoi ?« Tidengugaru, tidengugaru, gago !» Ok, Yoa. Et dopo, dice qu'on parle mica abbastanza corso. 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Bon, on va arrêter là parce que
0: bravo.
1: C'est bon quand même.
0: Mais à fait, tout progresser, c'est très ordinaire, cette idée, le studio à nous. Non, mais on a personne comme par au gours et qu'a usin studio à lingua.
3: C'est beau.
1: J'ai la mélodie, je veux dire.
0: Bravo.
3: Oui.
1: J'entendais ma famille parler corse pour pas que je comprenne. Donc oui, j'ai toujours eu la mélodie quand même.
0: Mais bravo. Mais bon. Bravo pour les démarches, pour l'effort, pour le travail.
1: J'aurais dû réviser avant de vous le lire, parce que j'ai, je pense.
0: Mais moi, j'ai apprécié ce moment. J'étais en train de me dire que quand je vous ai vu dans différentes pièces déjà d'Outéadrine, j'ai senti l'évolution jusqu'à au réviseur il y a quelques temps. En tout cas, c'est un vrai plaisir de vous entendre dans cet exercice. Et je me posais la question, Misandre, de votre choix à vous, côté lecture ce soir. Est-ce que vous avez amené quelque chose ?
3: Oui. J'ai amené ce que je suis en train de lire en ce moment, à savoir Frankenstein de Mary Shelley.
0: Elle lit beaucoup, pendant que vous allez le chercher, elle lit beaucoup, j'en profite pour le dire, parce que chaque fois qu'on la voit, elle a un bouquin à la main. Quand elle est en répétition pour le théâtre, qu'elle a un moment de calme, elle s'allonge sur un canapé, elle a un livre à la main. C'est vrai. Vous avez souvent vos bouquins avec vous, vous
1: ah, moi, je lis beaucoup, beaucoup, beaucoup moins. C'est terrible. Je suis admiratif des gens qui lisent autant. Moi, je pense que j'ai des problèmes de concentration. J'arrive pas beaucoup. J'ai pas lu grand-chose dans ma vie. Heureusement que je fais du théâtre.
3: Mais quand il lit beaucoup. Quelque chose, lui, il comprend.
1: Ah, et voilà.
0: Oh, joli, joli. Frankenstein.
3: Ouais, Frankenstein. J'ai choisi un tout petit passage du début. Peut-être que je vous le lis d'abord.
0: Ah, j'aimerais bien.
3: Ok.
0: Merci beaucoup.
3: Que le temps passe ici lentement, entouré comme je le suis de glace et de neige. Une deuxième étape est cependant franchie dans l'accomplissement de mon aventure. J'ai loué un bateau et je m'emploie à rassembler mes matelots. Ceux que j'ai déjà engagés semblent dignes de confiance et sont assurément dotés d'un courage admirable. Mais il y a un manque que je ne suis jamais encore parvenue à combler, et cette absence me fait beaucoup souffrir. Je n'ai pas d'amis, Margaret. Lorsqu'un succès me fera brûler d'enthousiasme, il n'y aura personne pour partager ma joie. Et si la déception m'assaille, personne ne tentera de me soutenir dans mon découragement. Je consignerai mes pensées par écrit, certes, mais ce n'est qu'un piètre moyen de communiquer ses sentiments. J'aspire à la compagnie d'un homme capable de sympathie à mon égard, dont les yeux répondraient aux miens. Peut-être me jugez-vous romantique, chère sœur, mais je ressens cruellement ce manque d'un compagnon. Je n'ai personne auprès de moi qui soit affable et pourtant courageux, à l'esprit à la fois large et cultivé, au goût semblable au mien, capable d'approuver mes plans ou de les amender. De quel secours pourrait être un tel ami pour pallier les défauts de votre pauvre frère ? Je mets trop d'ardeur dans l'action et je suis trop impatient devant les difficultés. Mais il m'est encore plus préjudiciable d'être un autodidacte. J'ai passé les 14 premières années de ma vie à courir la campagne avec pour seule lecture les livres de voyage de notre oncle Thomas. J'ai alors découvert les célèbres poètes de notre pays, mais c'est seulement lorsque je n'ai plus été en mesure de tirer le meilleur profit de cette fréquentation que j'ai senti la nécessité de connaître d'autres langues que celles de ma contrée natale. J'ai maintenant 28 ans et je suis en vérité plus ignare que bien des écoliers de 15 ans. Il est vrai que j'ai davantage exercé ma pensée et que mes fantaisies ont davantage d'ampleur et de magnificence, mais il leur manque ce que les peintres appellent la constance. Et j'ai grandement besoin d'un ami qui aurait assez de jugement pour ne pas mépriser mon romantisme et assez d'affection envers moi pour tenter de modérer mes emportements.
0: Bravo, mise en affondage. Voilà, voilà. Est-ce que cet ami, ce serait pas un petit peu ce jeune homme sur votre droite là ?
3: Oui.
0: C'est important ce que vous êtes en train de dire. Là. Moi, je l'ai ressenti comme un petit hommage détourné, là, un petit clin d'œil amical.
3: Bah, libre aux auditeurs d'interpréter comme ils veulent.
0: C'est magnifique en tout cas.
3: Oui, bah, en fait, c'est vraiment le tout début du roman. C'est un personnage qu'on oublie, voire que personne connaît. C'est Walton. Et Walton, en fait, c'est un jeune homme qui part explorer le Grand Nord et qui va rencontrer Victor Frankenstein, et c'est à lui que Victor Frankenstein raconte son histoire. Donc c'est par ce personnage qu'on a l'histoire de Frankenstein
0: ce
3: et sa créature.
0: Ce qu'on ne sait pas en général.
3: Voilà, ce qui est très souvent, voilà, effectivement, mis de côté. Et moi, en fait, dès que j'ai ouvert le livre et que j'ai lu ça, ça m'a frappée parce que l'amitié, le lien, donc ce jeune homme-là, il n'a que sa sœur à qui il écrit et il part tout seul. Moi, c'est quelque chose qui me travaille en tant qu'humaine, moi, dans ma vie personnelle, mais qui me travaille aussi dans mon œuvre.
0: Et combler le manque et avoir besoin de ce ressort aussi pour pousser, pour freiner, pour...
3: Avoir un... Je sais pas, un autre regard avec soi, mais qui soit bienveillant, tout en pouvant être critique, c'est important. Et puis en fait, ça m'a un peu fait marrer, mais parce que Frankenstein, c'est vraiment le roman qui a fondé la science-fiction. C'est le tout premier roman de science-fiction. Elle a inventé le genre, quoi. On n'appelait pas ça science-fiction à l'époque. Mais du coup, moi, ce petit passage, ça me fait penser aussi à une de mes séries préférées, voire ma série préférée, qui est Doctor Who. voilà, donc on part dans un autre délire, mais j'adore la science-fiction. Voilà. Mais parce que Doctor Who, moi, ce qui me touche beaucoup, c'est que le docteur, c'est un grand solitaire, et toute la série, elle est tenu par ça, cette recherche, ce besoin qu'il a de connexion, de lien. C'est un extraterrestre, c'est un alien, c'est le dernier de son espèce, et il aime beaucoup la planète Terre, donc il vient souvent, et voilà, mais ce qu'il cherche, c'est un compagnon de route, et il en a besoin, et sans son compagnon de route, comme il a des pouvoirs, il peut vriller, il peut en faire trop, il peut, et voilà, et ça m'a fait penser à tout ça. Et du coup, petit à petit, je me suis dit, mais un petit alien qui part de sa planète pour aller visiter les autres, ça serait pas le Petit Prince ?
0: Ce qui nous amène, et on va aller vite, parce que vous vous rendez compte qu'il est déjà 18h50 et que je me régale avec vous, le Petit Prince, spectacle musical dans lequel vous allez faire participer les enfants. Vous avez écrit le texte, vous avez adapté le texte tous les deux.
2: C'est un texte
0: écrit. Vous allez l'interpréter, mais... oui, mais vous allez l'adapter.
3: Mais on lui a dicté.
2: Oui, on a voilà. Adapté, ouais.
0: Et puis musique et piano accompagnés. Misandre qui interprète le Petit Prince,
3: oui.
0: Alors qu'on pensait que ça allait être le Grand Prince. Et ça sera donc un spectacle que vous allez proposer aux enfants. En attendant, il y aura Hamlet. Et je suis en train de chercher la date, j'ai honte. Le 22 septembre, ouais. 19h30, à Santa Maria di Lodi.
2: A Miomo.
0: Génial, théâtre à Orba. On salue toute l'équipe qui est derrière. Je vous avais demandé, Misandre, de nous amener un objet. On a 3 minutes avant de choisir, d'écouter votre choix musical. Un objet. Moi, je m'attendais à un petit carnet aussi, avec quelque chose que vous auriez écrit, vous qui avez une tendance à l'écriture, et vous voir la rentrer avec un sabre.
3: C'est une épée celte. Écossaise.
0: C'est pas vrai. Vous avez ramené de votre voyage en Écosse ?
3: Pas du tout. Non, c'est un ami très cher qui m'a offert ça.
0: Voilà. C'est pas vrai. Ouais. C'est génial comme
2: cadeau. C'est un lance-quenet écossaise de brut.
3: C'est ça. Mais je l'ai ramené parce que c'est, déjà, c'est un objet très important pour moi. Mais je trouve qu'il me raconte très bien cet objet.
0: C'est-à-dire,
3: en fait, déjà, il y a l'Écosse. Quand même.
0: Bien sûr.
3: Moi, l'Écosse, je dis toujours que j'ai laissé un bout de mon âme là-bas, parce qu'un bout de mon âme appartient à l'Écosse. Oui, bah oui, forcément. Ça me manque terriblement. Mais du coup, oui, moi, cette épée, elle m'aide à me rappeler qu'il y a une guerrière en moi aussi, et que je suis une battante et que je continue. Voilà. Et puis, quand je me lance dans des batailles, je fais tout pour arriver au bout, quoi. Y compris professionnellement. Du coup.
0: C'est une fine âme, vous. Pour être capable de trouver des cadeaux aussi.
3: Voilà.
2: Non, mais en fait, il fallait faire un cadeau et j'avais rien sous la main.
0: Ouais, c'est un très bel objet et puis ça montre une fois de plus, ça, en tout cas chez vous, une très belle dimension. Avant de découvrir votre choix musical et de vous laisser nous parler de Suzanne quelques secondes, je voudrais vous remercier tous les deux d'être venus en studio.
3: Merci,
0: je savais que ce serait vraiment difficile de canaliser ces minutes parce que ça défile à une vitesse super, qu'on a plein de questions à vous poser, mais la bonne nouvelle c'est que on vous invitera à nouveau, parce qu'il y aura d'autres projets,
2: avec
0: bien
2: plaisir
0: sûr.
2: C'est un plaisir de venir
0: c'est
2: parler de soi devant un micro comme
0: ça. En attendant, Caméra David Garré, là, on l'a bien compris, pour ce premier rendez-vous avec vous, Ouais. Cette fois-ci, elle sera là. Elle n'a pas d'autre rendez-vous à cette date.
3: Non.
0: Le Théâtre qui continue pour vous, bien sûr. Et puis ce projet du Petit Prince que nous verrons auprès des élèves. Très
2: et
0: bientôt.
2: Tous les concerts de la Camerata du 18 au 28 septembre.
0: Exactement. Et avec l'équipe d'RCFM à vos côtés pour soutenir cette manifestation qu'on adore, hein, puisqu'elle vient au plus près de nous, dans le rural aussi. Votre choix musical, on va l'écouter dans quelques secondes. Suzanne, racontez-moi.
3: Je t'accuse. Suzanne, c'est pas une artiste que je connais très bien. J'ai écouté certains de ses titres, mais Je t'accuse, ça me parle vraiment énormément. Je l'ai entendu probablement à la radio ou à la télé. À la télé, en générique d'une série, d'une excellente série, avec Valérie Bonneton. Et ça m'a frappée aux tripes. Et c'est un sujet qui me touche énormément en tant que femme.
0: Et du courage, ça veut dire.
3: Ouais, voilà. Donc, je vous laisse écouter les paroles, vous comprendrez par vous-même.
0: Merci pour tous les cadeaux que vous avez faits ce soir à l'équipe d'RCFM et à nos auditeurs. Et puis, longue vie à votre travail en commun, c'est toujours un plaisir. Merci à tous les deux, merci Lisandra, merci Sampiro.
3: Merci.
0: Arrivederci.

0: j'assume.
1: Joli choix musical avec un message très fort. Merci pour ce choix. Je pense que ça a dû faire réagir pas mal. C'est l'objectif aussi, hein, oui. Du théâtre, de la musique, de créer des déclics, de passer les mots. Et oui. C'est ce que vous êtes, des passeurs finalement.
2: Ouais, voilà. J'aime beaucoup ça comme image.
1: Bon, alors si ça vous convient,
2: les sentinelles. J'ai entendu Catherine Gradiani une fois dire qu'en tant qu'acteur, on était un peu des sentinelles du monde.
1: Ouais. Je garde l'image de Fanal
2: voilà,
1: et dans la brume.
2: Voilà, c'est ça. Et des passeurs, j'aime bien. Aussi.
1: Vous avez vu, on est resté en studio, nous, parce qu'on est bien. On continue à tchatcher. Je voudrais remercier Nicolas Di Giacomo Michelte à la réalisation de cette émission.
3: Merci Nicolas.
1: Ouais, il a été super, comme d'habitude. Et puis vous dire que demain, nous parlerons d'un autre domaine. Cette soirée-là, nous parlerons peinture. Oh. Ouais, à la radio, c'est chouette. Hein.
3: Moi, je suis jaloux des peintres, des photographes, ouais. Des gens qui mettent toutes les émotions en une image, en un instant.
1: Imaginez ceux qui n'ont aucun talent comme moi, qui sont jaloux de tout le monde, qui, à partir du moment où on est un artiste. Merci à tous les deux, c'était super. Et puis n'oubliez pas, à 19h, le retour de l'actualité.
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0: Vous êtes bien sur les ondes RCFM, il est 19h. L'actualité avec Clémence Gourdon-Négrier. Bonsoir Clémence.
1: Bonsoir à tous. La piste accidentelle est privilégiée à Ventise, et après la blessure par arme feu d'un adolescent de 16 ans. Mais les premiers éléments devront être confirmés par l'enquête ouverte par le parquet de Bastia pour tentative de meurtre et détention prohibée d'une arme. Le pronostic vital de la victime originaire de Solenzar est engagé. Selon ce qui a pu être rapporté au maire, plusieurs jeunes, 3 ou 4, jouaient avec une arme quand le coup serait malencontreusement parti. L'enquête devra notamment déterminer si la victime elle-même s'est tirée dessus ou s'il s'agit de quelqu'un d'autre. Justice toujours avec le délibéré dans l'affaire du terrible accident de la route à Ajaccio en juillet 2022. Il avait fait 2 morts et 8 blessés. La jeune femme qui était au volant du 4x4 où se trouvaient en tout 10 jeunes est reconnue coupable d'homicide involontaire. Elle écope de 4 ans de prison avec sursis et 8 mois de retrait du permis de conduire. Son avocat n'exclut pas de faire appel. Les résultats scolaires des élèves sont préoccupants, mais cela n'est hélas pas une surprise. Réaction du ministre de l'Éducation après la publication des résultats pour la France du test international PISA 2025. On note une baisse de 18 points en compréhension de l'écrit, 16 en maths ou encore 4 en sciences chez les jeunes de 15 ans par rapport à l'édition de 2022. Focus demain matin sur la situation en Corse avec le ressenti de professeurs ou de parents d'élèves dans nos journaux et avec notre invité de la rédaction, ce sera à 7h45. Et puis nous sommes le 8 septembre, date importante dans le calendrier religieux de la Corse. L'île célèbre aujourd'hui le jour de la nativité de la Vierge Marie, patronne de la Corse, à Mahone. Une journée de ferveur du nord au sud avec des messes célébrées dans toutes les paroisses de l'île. Nous étions aujourd'hui à Alésagne qui pour l'occasion a retrouvé son couvent après de longs travaux, 20 ans en tout. Reportage à suivre sur rcfm.fr en images et dès demain matin évidemment.
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13: Bonjour, elle a quasiment disparu des radars depuis quelques années déjà en Corse, absente de l'Assemblée de Corse, des principales villes, mais elle n'abdique pas. Je veux parler de la gauche, bien sûr. Nous recevons aujourd'hui l'un de ses représentants, Jean-Baptiste Luccioni. Jean-Baptiste Luccioni, bonjour.
14: Bonjour.
13: Merci d'avoir accepté notre invitation. Vous êtes le maire de Pietrosil, sur la rive sud du golfe d'Ajaccio. Et depuis juin dernier, vous êtes à la tête de la fédération PES de Corse du Sud, des socialistes au plan national qui s'apprêtent à la mi-octobre à désigner lors d'une primaire avec place publique leur candidat à la présidentielle du printemps prochain. Il y a foultitude de candidats. Vous nous direz à qui ira votre soutien. Nous évoquerons aussi la situation de la gauche en Corse, toujours en lambeaux, malgré des tentatives de reconstruction, avec notamment des initiatives à la gauche de la gauche, on va dire. Et puis, dernier thème, aborder et obliger l'autonomie. Le projet de loi est soumis fin octobre au Sénat. Politicamente, vous avez le programme. Nous sommes ensemble jusqu'à 12h30.
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13: Jean-Baptiste Luccioni, à qui à la primaire socialiste ira votre suffrage? Olivier Faure, Raphaël Glucksmann, Ségolène Royal, Jérôme Guedj ou encore Philippe Brun, les candidats ne manquent pas.
4: Eh bien oui, Patrick, vous avez raison. Déjà, merci de votre invitation. Aujourd'hui, les candidats ne manquent pas, mais je pense que au-delà de tout, la primaire, c'est le commencement. C'est pas la fin d'une démarche, c'est vraiment le commencement d'un rassemblement. C'est le rassemblement de la gauche socialiste, proche du Parti socialiste. À titre personnel, j'aurais souhaité qu'on ouvre plus ces primaires. Il faut respecter encore une fois la démocratie.
13: Vous ne répondez pas à ma question. À qui ira votre suffrage? Vous allez voter, hein? Ça vous en coûtera 15 euros, mais vous allez voter.
4: Tout à fait. Le premier tour est début octobre, le deuxième sera autour du 15 octobre à peu près. Je sais pas la date exacte, mais si vous regardez le calendrier, c'est les deux moments. J'attends d'avoir déjà la totalité de l'expression des candidats, de toutes les déclarations de candidature, de ceux qui sont en déclaration de candidature interne et qui valident ce processus légitime de primaire, et puis ceux qui veulent s'en tenir en marge parce qu'ils espèrent qu'une candidature personnelle pourra être plus bénéfique que le regroupement de la gauche. Donc, attendons d'avoir les projets, attendons d'avoir les programmes, attendons d'avoir les candidats. Je vous le dis, la primaire, c'est pas simplement une machine à fabriquer un candidat supplémentaire. La primaire, c'est le début du rassemblement. Voyons la personne qui sera en plus en capacité de rassembler. Nous aurons au niveau de la Fédération du Parti Socialiste de Corse du Sud nos assemblées générales pour essayer de définir collectivement le plus grand nombre aller vers ce que nous pensons être le candidat qui peut être aussi à la rencontre des électrices et des électeurs, parce qu'un candidat à l'élection présidentielle, c'est aussi une personne qui va rencontrer
13: et
4: les électrices
13: et électeurs. Ça pourrait être Raphaël Glucksmann qui ne fait pas partie
4: Olivier Faure.
13: Du PS, hein, qui est place publique.
4: Tout à fait, place publique. Et d'ailleurs, c'est ce que nous essayons d'organiser avec nos amis de place publique. C'est ces primaires, parce que d'abord, il y a toute une partie d'organisation pour que les personnes puissent voter, que toutes les personnes qui sont adhérentes de l'un ou l'autre de partis ou mouvements puissent voter, que les sympathisants viennent aussi participer. Donc, il y a d'abord toute une partie logistique qu'il faut pas minimiser. Et puis, il y a aussi, comme j'ai dit il y a quelques instants, quelle est la meilleure personne qui va être capable de dépasser son camp, parce que c'est aussi la rencontre d'une femme ou d'un homme avec la population. Ça s'arrête pas simplement à notre camp, à nous, ça s'arrête pas à nos militants, à nos sympathisants. Il faut dépasser pour gagner. C'est cette personne que nous devons chercher, trouver et mettre en situation de porter le projet. L'important, et je pense qu'on aura un peu ce petit fil rouge, c'est le projet qu'on va porter vis-à-vis des électrices et des électeurs.
13: François Hollande, qui semble être en embuscade, pourrait-il incarner une sorte de recours?
4: Je pense aujourd'hui que ce soit François Hollande ou Monsieur Cazeneuve peuvent être des personnes qui ont une certaine légitimité.
13: Ils ont refusé les primaires. Hein.
4: Ils ont refusé tous les deux les primaires. Je pense qu'il faut qu'on ait une démarche claire qui puisse s'inscrire dans la durée et vis-à-vis de la population. On a la volonté de travailler ensemble. On a la volonté de porter un projet. Pour porter un projet, il faut être capable déjà de le mettre sur la table. Il faut être capable de faire adhérer au-delà du Parti socialiste. Je pense à l'après. Je pense à Europe Écologie Les Verts. Tous ces mouvements et partis qui ont aujourd'hui vocation à nous retrouver et à faire en sorte que notre candidate ou candidat soit le mieux placé pour pouvoir remporter l'élection présidentielle.
13: Jean-Charles Orsucci, dont vous étiez proche politiquement, vous aviez été son suppléant aux législatives de 2017. Le maire de Bonifacio soutient et est l'un des porte-parole de Gabriel Attal qui vient du Parti Socialiste. Que vous inspire son parcours, Jean-Charles Orsucci, son cheminement du PS au centre, alors que la gauche, elle, semble plutôt se radicaliser?
4: Je pense pas que la gauche se radicalise. Je pense que
13: le score de Jean-Luc Mélenchon dans les sondages. Bon,
4: oui,
13: c'est largement le plus haut. Hein.
4: C'est largement le plus haut et je pense qu'il faut pas serrer la gauche à Jean-Luc Mélenchon. Faire ce choix, c'est un peu le choix que font tous les médias nationaux. Je reviendrai sur Jean-Charles, mais c'est tous les médias nationaux.
13: On va parler de Jean-Luc Mélenchon dans un moment. Tout d'abord, Jean-Charles, que vous inspire son cheminement?
4: Son cheminement, alors je dois le dire de façon très très claire aujourd'hui, Jean-Charles est quelqu'un de très fidèle en amitié et quelqu'un de très fidèle en politique. Et je pense que ça a du sens. Ça a du sens qu'il se retrouve là où il a été pendant ces 10 années, en soutien du gouvernement, en soutien d'abord En Marche, puis Renaissance. Et donc, je peux qu'aujourd'hui dire que son porte-parole est légitime dans sa démarche politique. On peut aussi, en tant qu'ami, avoir des démarches qui peuvent être un peu différentes et ne pas se retrouver aujourd'hui là. On est, je pense, au Parti Socialiste, et on l'abordera tout à l'heure, vous l'avez dit, on n'est ni les supplétifs des LFI, ni les supplétifs du centre. Donc aujourd'hui, on a une gauche de gouvernement qui assume ses propres valeurs, et c'est celle-ci qu'on veut porter lors de l'élection présidentielle.
13: Quoi qu'il en soit, il y a pour l'heure embouteillage de candidats à gauche, au centre et à droite aussi. Un second tour Le Pen-Mélenchon, à en croire les derniers sondages, est tout à fait possible. Roger Antech a à ce propos une question à vous poser.
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14: Jean-Baptiste Luccioni, bonjour. La multiplication des candidatures à gauche, mais aussi au sein du bloc central et à droite, pourrait favoriser par dispersion de voix la qualification de Jean-Luc Mélenchon et de Marine Le Pen pour le second tour de la présidentielle. Cette hypothèse vous paraît-elle plausible? Et si elle se présentait, quelle serait la position du premier fédéral du Parti Socialiste en Corse du Sud? Plus directement encore, Jean-Baptiste Luccioni, entre Mélenchon et Le Pen, pour qui voteriez-vous? Et si vous refusiez de choisir entre les deux, opteriez-vous pour le vote blanc ou pour l'abstention?
13: Votre réponse, Jean-Baptiste Luccioni, voteriez-vous Jean-Luc Mélenchon pour faire barrage à Marine Le Pen?
4: Je pense qu'aujourd'hui, il faut être très clair et malheureusement, dans notre pays, on est toujours en train de jouer l'élection d'après avant d'avoir terminé ne serait-ce que la campagne électorale. Bien évidemment, dans le cadre des sondages qui actuels, il apparaît que le choix que vous évoquez ou qu'évoque Roger Antech est un choix potentiellement réalisable. Au moment où on se parle, je vous rappelle qu'à la même époque, il y a 10 ans, Emmanuel Macron devait arriver à 2-3% dans les sondages, et à la fin, il a réussi à faire 2 quinquennats. Donc tout ça, c'est de la politique fiction potentiel, mais de la politique fiction. Mettons-nous au travail, faisons un vrai projet de société.
13: Vous ne voulez pas vous mouiller, surtout.
4: Ah non, je vais me mouiller, vous allez voir, vous inquiétez pas, Patrick. Non, je termine, mais je pense qu'il faut pas réduire les projets politiques à un tweet, il faut pas réduire les projets politiques à oui, non, c'est ce que où veulent nous emmener aujourd'hui les grands médias nationaux, qui sont tous manipulés par des gens qui ont qu'un vrai besoin et qu'un besoin de aujourd'hui, au niveau des plus grands capitalistes et des plus grandes fortunes de France. Donc, il faut aussi dénoncer ça. On ne peut pas nous enfermer dans un choix binaire blanc-noir, extrême-gauche, extrême-droite. Et pour aller au bout de la réflexion, je vous l'ai dit tout à l'heure, aujourd'hui, le Parti Socialiste n'est ni le supplétif des LFI, ni le supplétif du centre, et bien évidemment encore moins le supplétif de l'extrême-droite, que nous combattrons toujours sur nos valeurs. Aujourd'hui, j'aurais malheureusement, et je pense qu'il faut être très clair aussi en politique, les électrices et les électeurs attendent une clarté et une parole claire. J'aurais à faire le choix, Jean-Luc Mélenchon, Marine Le Pen, au second tour des élections, je viens à voter parce que je pense que des gens se sont battus et sont morts pour qu'on ait le droit de vote. Je viens voter et je vote blanc.
13: Voter blanc, c'est clair. Et avant le premier tour, Jean-Baptiste Luccioni, c'est le scénario du vote utile de plus en plus évoqué. Pourriez-vous voter pour le candidat le mieux placé, même s'il n'est pas de gauche, afin d'éviter un second tour Le Pen-Mélenchon?
4: On
13: est dans la politique fiction, là.
4: On est tout à fait, Patrick, on est dans la politique fiction. Mais aujourd'hui, je pense que nous avons des femmes et des hommes politiques qui vont être à la hauteur de l'événement. Où on est dans la préparation du premier tour, dans la préparation de la campagne électorale, on est dans la préparation de la rencontre entre, ce que je disais tout à l'heure, une personne, un projet, la population. Quelque part, à un moment donné, en responsabilité, les gens feront le choix d'offrir une offre politique qui devra être portée par quelques personnes et qui pourra être mise en œuvre. Ils ne vont pas faire le choix d'envoyer la France dans le mur.
13: Allez, on referme cette première partie. La présidentielle, c'est le 18 avril et le 2 mai.
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13: Et on revient à des enjeux bien plus proches. Avant de s'intéresser à la situation de la gauche en Corse, juste une question sur la sénatoriale de Corse du Sud. C'est le 27 septembre prochain. Jean-Jacques Panunzi, Christophe Versigne, RN ou Jean Giuseppe, nationaliste?
4: Alors, encore une fois, il faut éviter la langue de bois.
13: Vous êtes un grand électeur, donc en tant que maire, vous allez voter.
4: Tout à fait, en tant que maire, je vais voter. Et vous l'avez bien précisé, Patrick Vinciguerre, je suis grand électeur parce que je suis maire. Parce que j'ai été désigné par le conseil municipal de la commune de Pietrosil, qui a donc 5 représentants. Ça se fait au prorata de la population, et nous avons 5 représentants en fonction de notre population. Je dois dire aussi ici que notre engagement vis-à-vis de nos électrices et électeurs à titre local n'a pas été un engagement politique. Donc on n'a pas, comme il peut y avoir dans les villes ou certaines grandes communes ou certaines communes, de listes qui ont été des listes portées par une volonté politique. Nous avons une liste de rassemblement, d'union municipale, qui retrouve toutes les tendances des autonomistes jusqu'à la gauche, moi-même, en passant bien évidemment par le centre-droit, la droite et toutes les personnes qui ont cette volonté d'œuvrer pour notre commune. Donc nos 5 représentants dont je fais partie, nous allons nous réunir et nous allons aussi acter et travailler à voter pour la personne ou peut-être pour plusieurs personnes que nous pensons être en capacité de porter le meilleur projet pour notre commune de Pietrosil, mais aussi pour la Corse. Et c'est évident qu'on regardera, il y a un sortant qui a un bilan. Il y a des propositions, alors je limiterai à une seule proposition, parce que bien évidemment vous avez bien compris que la proposition du RN ne sera pas un choix possible. Donc il y a un porteur de proposition, un porteur de projet, voilà, et qui est le maire de Figari et qui est aussi soutenu par la partie autonomiste autonomiste nationaliste. J'ai pas le soutien total, mais je sais qu'en tout cas la majorité territoriale le soutient. Voilà, c'est des personnes que nous avons rencontrer ces personnes avec qui nous travaillons quotidiennement et les 5 grands électeurs de Pietrosil se détermineront en fonction de ces différents choix. Encore une fois, je le répète.
13: Mais a priori, vous êtes plus proche de Jean Giuseppe, le maire de Figari, nationaliste, autonomiste, que du sortant LR Jean-Jacques Panunzi.
4: Alors, si on se positionne sur l'échiquier politique et le premier secrétaire du parti socialiste aujourd'hui n'est pas en thèse obligatoirement avec le sénateur LR. Pour autant, avec cette personne qui est aussi le représentant de la Corse du Sud, pour avoir été président du conseil général, du conseil départemental à l'époque, pour avoir œuvré pendant 2 mandatures en tant que sénateur, c'est aussi une personne qui vient du rural, qui vient du monde rural et qui vient de notre territoire. Donc c'est une personne à qui on peut échanger. Et très honnêtement, je le dis alors sans flagornerie, c'est une personne qui a un numéro de portable et chaque fois que je l'appelle, il répond. D'un autre côté, Jean Giuseppe, pareil, c'est une personne qui a qui vient du monde nationaliste, voire indépendantiste, qui après a fait son chemin et a cheminé et se retrouve sur la partie autonomiste, et on pourrait partager des points. Vous avez bien compris qu'à titre personnel, ni l'un ni l'autre ne porte les valeurs que moi je voudrais porter en termes de gouvernement et en termes de pays et de pays parlementaires. Donc à partir de là, les échanges vont se faire constructifs avec les deux, parce que c'est deux personnes qui sont abordables et constructives, et on verra pour l'intérêt général et l'intérêt de Pietrosil en particulier quelle est la personne ou la plus à même de porter ça auprès du Sénat.
13: Donc le choix n'est pas encore fait. Charlotte Cesari, on l'a entendu dans notre journal, ancienne candidate au municipal Ajaccio, et Sacha Bastide, candidat à Bastia, veulent créer un nouvel espace pour la gauche insulaire. Il se veut à la fois cet espace social, écologique et autonomiste, avec comme objectif les élections territoriales de 2028. On écoute Charlotte Cesari et vous réagissez.
15: Lorsque je regarde le paysage nationaliste, je ne retrouve pas mes convictions de gauche. Et je sais qu'il en va de même pour une partie de la population avec laquelle on a discuté. Et lorsque je regarde la gauche en Corse, je retrouve pas la totalité de mes convictions non plus. C'est à partir de ce constat, qu'on s'est dit qu'il était nécessaire de faire quelque chose. Donc, évidemment, là, j'ai cité Sacha Bastide, les gars. Il y a évidemment aussi Ecologia Solidaria qui fait partie de ce mouvement, Adjoint to Dimanche, etc. L'idée, c'est qu'on réussisse à vraiment créer un mouvement solide et qui sera présent aux prochaines élections territoriales.
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13: Apparemment, les socialistes, pas davantage que les communistes d'ailleurs, ne font partie de cette nouvelle gauche que veulent porter Charlotte Cesari et Sacha Bastide. Les gars, vous le regrettez ?
4: Je pense que déjà, quand il y a une démarche portée par des gens avec qui nous pouvons partager des valeurs, avec qui nous allons pouvoir échanger sur les idées, avec qui nous allons échanger sur les projets. Moi, je pense que toute démarche a son intérêt et on doit se l'approprier et on doit travailler ensemble à fonder. Pour autant, aujourd'hui, l'outil autonomie n'est qu'un outil. Derrière cet outil, je le disais tout à l'heure à l'échelle nationale, mais parallélisme des formes à l'échelle régionale, si on n'a pas un projet, l'outil n'a que peu d'intérêt. Donc discutons d'abord du projet, vérifions ensemble sur quelle base on pourrait construire une démarche constructive et qui peut aller à la rencontre de la population. Vous l'avez évoqué dans votre introduction,
13: Patrick Vichy-Gouer. Est-ce que vous avez été seulement contacté pour faire partie de cette plateforme?
4: Très honnêtement, pas du tout. Voilà, pour dire les choses de façon très claire, mais je pense que beaucoup d'autres ne l'ont pas été, et je peux même dire que certains qui sont cités ne l'ont pas été de façon formelle. Donc, et pour les connaître très bien. Donc, partant de là, moi je pense qu'il faut arriver à travailler en commun, à mettre tout ça à table. Vous l'avez dit dans votre introduction, Patrick Vichy-Gouer, nous sommes malheureusement aujourd'hui isolés, et nous sommes malheureusement plus représentés ni dans les grandes villes, ni au niveau des territoriales. La démarche qui avait été initiée pour la ville d'Ajaccio a tout son sens, je pense, et Charlotte Cesari était la tête de liste, a tout son sens. Nous avons travaillé avec INSEM à Manque, nous avons travaillé avec l'APRE, nous avons travaillé avec Écologie et Solidaire.
13: Et vous pourriez retravailler ensemble.
4: Bien sûr, avec deux bons,
13: mais c'est vite, évident. On va aller vite, il reste 5 minutes. Hein.
4: C'est évident, mais bien sûr que c'est évident.
13: Depuis juin, vous êtes Jean-Baptiste Luccioni, le premier secrétaire de la Fédération PS de Corse du Sud, le Parti Socialiste qui n'a jamais été très vaillant chez nous. Mais là, on a le sentiment que c'est une coquille vide.
4: Alors, le Parti Socialiste a toujours été à l'initiative de ce qui a pu être fait.
13: Vous parlez en termes électoraux.
4: J'ai bien compris. Mais pour autant, il y a aussi les cercles d'influence, les relais que nous pouvons avoir au niveau national, l'intérêt qui a pu être porté à la Corse grâce aux personnes qui œuvraient au Parti Socialiste et qui faisaient en sorte que on puisse avoir une oreille attentive des différents gouvernements. Et quand on regarde l'histoire de la Corse récente, bien évidemment, hein, l'histoire très très récente, les quatre statuts, en considérant que la loi NOTRe est un quatrième statut, les
13: quatre statuts ont été apportés par le Parti Socialiste. Exactement. Mais je parlais d'un point de vue électoral, qu'on représente encore aujourd'hui le Parti Socialiste chez nous en Corse, et particulièrement en Corse du Sud.
4: D'un point de vue électoral, la difficulté qu'on a eue, je pense, pendant des années, là on parle de on remonte à plus de 10 ans, c'était aussi d'arriver à faire en sorte que des potentats locaux et des personnes qui étaient les représentaient en particulier le PRG ou d'autres mouvements ou partis proches du Parti Socialiste avaient un point important dans des territoires et au-delà de leur territoire et dans les représentations très local. Donc à partir de là, le Parti Socialiste, oui, a eu du mal à s'implanter en tant que parti et en tant que porteur de projet. Donc c'est pour ça que je dis qu'il faut commencer par mettre en place un projet, travailler ensemble à des contrats de mandature et identifier quelles pourraient être les meilleures personnes pour porter ce projet. Le Parti Socialiste doit, à mon avis, reprendre toute sa place, c'est évident, mais aussi par un travail au quotidien de rencontre avec la population, avec les électrices et les électeurs.
13: On arrive bientôt au terme de cette émission. Deux mots sur le projet d'autonomie adopté en juin dernier à l'Assemblée nationale et soumis fin octobre au Sénat. Croyez-vous en ces chances d'aboutir, sachant que vous-même aviez exprimé des réserves sur ce projet, notamment le pouvoir législatif?
4: Alors, c'est pas sur le pouvoir législatif que j'ai exprimé des réserves. J'avais exprimé des réserves, et je pense que elles sont très claires. Il suffit de reprendre mes contributions sur la partie communauté et en particulier sur l'entrée du communautarisme dans la Constitution. Donc, constitutionnaliser le communautarisme me semblait pas être de bon aloi. Pour autant, le mieux étant l'ennemi du bien, essayons aussi aujourd'hui de faire en sorte que cette première marche, cette inscription de la Corse dans la Constitution, qui sera la base et qui devra permettre de travailler sur la déclinaison, les déclinaisons étant pour nos électrices et les électeurs, les auditrices et auditeurs, c'est la partie loi organique. Et ben cette première base ne pourra se faire que si il y a l'inscription de la Corse dans la Constitution. À partir de là, je pense que je suis favorable à ça. Je suis favorable à une autonomie. Je suis favorable à une possibilité grâce justement aux possibilités de vote et de réglementation et donc de législation de faire en sorte que on est par possibilité au niveau de l'Assemblée de Corse, la possibilité d'éditer nos règlements qui soient, alors après, à définir la règle, la norme, comme on le fait, mais en tout cas, donc, qui permettent d'être en adéquation avec ce qu'attendent les personnes qui vivent sur ce territoire.
13: Vos réserves ont été levées. Une dernière question rapidement sur votre commune, Pietrosella. Vous êtes une des rares communes de Corse, 28 sur 360, à avoir augmenté la part communale de la taxe foncière près de 10%. Pourtant, vous êtes une commune riche avec beaucoup de résidences secondaires et très chères ces résidences.
4: Et même nous avons, pour éclairer encore plus les auditrices et les auditeurs, nous avons même une surtaxation des résidences secondaires à 60%.
13: Mais ça, on le comprend. La taxe foncière concerne les gens qui vivent à l'année.
4: C'est toutes les personnes, que ce soit les gens qui vivent à l'année, voilà. Et ben, pour répondre à cette grande difficulté et ce projet communal qui est de dire, on veut que personne ne soit exclu, qu'il n'y ait ni d'exclusion sociale, ni d'exclusion générationnelle pour s'installer sur Pietrosella, il faut que la force publique puisse être capable de faire des projets. Et donc, pour pouvoir porter des projets de logement, pour pouvoir porter des projets d'aménagement, pour pouvoir porter des projets où les personnes viennent vivre sur Pietrosella parce qu'il y a des infrastructures, des services qui permettent de vivre, et ben malheureusement, il faut des moyens. Dans le journal, juste avant nous, on parlait d'une commune qui est en difficulté parce que les dotations d'État baissent. Et ben, il faut aller chercher. Nous avons travaillé à faire en sorte que l'augmentation soit acceptable, bien évidemment, par la population, par les personnes qui vont la payer, par les contributeurs, en sachant que nous ne sommes même pas aujourd'hui à la moitié du taux de la moyenne nationale. Donc voilà pourquoi nous avons fait ce choix en responsabilité d'augmenter la taxe foncière.
13: Eh bien, nous en resterons là pour aujourd'hui. Merci Jean-Baptiste Luccioni d'avoir été notre invité. Une émission rediffusée ce soir à 19h sur RCFM et à retrouver en podcast. Prochain invité, mardi prochain, ce sera Gilles Giovannangi, le président de l'exécutif de Corse. Merci beaucoup.
4: Merci à vous.

à tous, il est 19h passé de quelques minutes sur RCFM. Et si votre journée n'est pas encore complètement terminée, on va au moins commencer à lui faire comprendre qu'il serait temps. Peut-être qu'il reste encore quelques mails auxquels vous faites semblant de ne pas penser, au cartable à vérifier, une lessive qui attend depuis beaucoup trop longtemps, ou un dîner à improviser. Laissez tout ça patienter quelques minutes, puisque jusqu'à 20h, RCFM vous accompagne pour une heure sans prise de tête. De la musique, des découvertes, des idées, et puis surtout un peu de compagnie pour commencer à décrocher tout doucement.

On est mardi soir, on se pose, on profite, on se détend. Et justement, pour passer un bon moment, demain, je vous propose d'aller au bout du Cap Corse, à Maginage plus précisément. Le groupe Altar y sera en concert donc demain à 19h dans la chapelle Saint-Marc, où 4 voix, de la polyphonie, un répertoire sacré et profane. Et puis, ce décor du Cap qui fait déjà la moitié du travail, presque. Et l'autre bonne nouvelle, c'est que c'est gratuit pour les moins de 12 ans. Ça peut faire une soirée familiale, une sortie qui peut transformer votre mercredi soir en une très jolie soirée. Et on n'en doute pas que ça soit la même ce soir.

ferme tout doucement cette heure ensemble. Merci de nous avoir embarqués avec vous dans la voiture, à la maison, en balade, au travail ou dans les derniers petits trucs à régler avant de vraiment décrocher. On vous laisse ici pour ce soir, mais RCFM évidemment reste avec vous puisque juste après, direction Ekampakui pour poursuivre votre soirée. Et nous, eh bien, on se donne rendez-vous demain 19h. Très belle soirée et à très vite.

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5: Salut à tous, très heureux de vous retrouver pour Et quand pas cuit le mag, cap sur la Balagne. Cette semaine, nous nous arrêtons dans un très beau village, le village de Corbar. On va aller à la rencontre de ses habitants qui vont nous parler avec beaucoup de passion de leur commune. Cap sur Corbar cette semaine dans Et quand pas cuit le mag.
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0: Nous sommes donc à Corbar cette semaine dans Ecampacui, le mag Ecampacui grand format, avec une première étape, une première rencontre avec les membres de la confrérie Saint-Antoine et Abad. On retrouve l'un de ses membres, Antoine Amadei.
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0: C'est dans la confrérie du village que nous ont donné rendez-vous les membres d'Agonfradan à Saint-Antoine et Abad. Antoine Amadei fait partie de cette confrérie en activité depuis une quinzaine d'années.
2: J'ai connu les très anciens prieurs qui portaient la mantillette, mais bon, après, une fois qu'ils ont décédé, plus personne n'a repris, quoi. Donc, voilà, maintenant, le curé, à l'époque, avait fait une réunion en disant, il faut faire une confrérie, il faut faire une confrérie. Il y a eu beaucoup de gens qui sont venus, et nous sommes restés à peu près une douzaine, comme les apôtres. On s'est investi là-dedans, et bon, ça a fonctionné. Il y a la confrérie de Necha avec Santo Massiani qui nous a aidés pour les chants au départ. Et puis petit à petit, bon, on progresse. Et maintenant, on a même Tchétché Pêche qui vient nous aider à chanter en paillé, là, je dirais. Hein, parce que nous, en fait, on chantait toujours à l'unisson. On ne savait pas trop, on n'était pas des chanteurs professionnels ni rien. On n'avait jamais chanté, donc bon. Maintenant, bon, on commence à savoir.
0: La confrérie participe à différents événements religieux dans la micro-région.
2: En janvier, évidemment, à Saint-Antoine, le 17, et la messe et la célébration se font le dimanche suivant. Vous avez évidemment la Semaine Sainte. La Semaine Sainte, pour nous, c'est la plus importante. C'est-à-dire qu'on fait le Via Grugi dans l'église, on s'habille et on se met dedans au gapuccio. Donc c'est les pénitents. Et donc on fait le Via Grugi, c'est-à-dire le chemin de croix, et on chante, on a un chant spécifique de Corbar, et on chante ce chant tout le long de Via Grugi. Ensuite, il y a Aranido, évidemment, le Vendredi Saint. Bon, ça c'est un événement qu'on peut dire qui n'a jamais cessé. Ensuite, donc, il y a le Samedi Saint, et donc le 8 septembre, après, la fête de la Vierge. Ça, c'est la fête patronale de Corbar.
0: La confrérie Saint-Antoine Abad et de Corbar tente de maintenir coûte que coûte le lien social au village. Deuxième étape à Corbar, nous poussons à présent les portes de l'école du village Balana. Retrouver sa directrice, Sainte Alphonse.
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0: Allez, on continue notre balade à Corbar à présent. On vous emmène au musée du Trésor où nous attend Caroline Le Gall, c'est l'adjointe à la culture et au patrimoine. Le musée du Trésor, un lieu incontournable du patrimoine de Corbar. La réputation du village n'est plus à faire sur la richesse de son patrimoine environnemental et culturel.
4: C'est les bâtiments religieux qui sont de véritables bâtiments emblématiques dans le village de Corbar. Il faut dire qu'on a 11 édifices religieux, donc un patrimoine très riche en matière religieuse, avec deux bâtiments essentiels, c'est l'église collégiale, une belle église baroque, et un couvent, le couvent Saint-Dominique. De ce fait, on a eu l'idée de créer ce musée dans lequel nous sommes, le musée du Trésor, que nous avons ouvert en 2003. Donc en 2023, on a fêté les 20 ans du musée et c'est un musée d'objets essentiellement religieux.
0: Avec une collection très riche qui fait la fierté des habitants.
4: Alors évidemment, ce sont des objets sacerdotaux, mais par exemple, on a une très belle collection de chasubles puisqu'on a 156 pièces par exemple, des tableaux, des sculptures. Tout ça est regroupé dans ce musée du Trésor qui est en fait l'ancienne sacristie de l'église collégiale.
0: Il y a un tout nouvel espace est en train de voir le jour sous l'égide de la municipalité.
4: Corbar est en train de construire un espace culturel, patrimonial et paysager juste à côté de ce musée. Donc on espère pouvoir faire des ponts avec cet espace et notamment organiser des expositions temporaires. Donc on espère dans ce nouvel espace qui fera environ 200 mètres carrés pouvoir à l'avenir organiser un certain nombre d'expositions temporaires qui viendront bien évidemment en complément du musée et peut-être pour faire découvrir d'autres collections aux villageois de Corbar en priorité, mais aussi aux visiteurs pendant l'été.
0: Le musée du Trésor, lui, continuera à accueillir ses nombreux visiteurs, qui sont en moyenne 1500 chaque année.
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0: Nous sommes à Corbar en Balagne, restez avec nous sur RCFM et quand pas cuit, grand format se poursuit.

0: Merci de nous rejoindre. Nous sommes en Balagne cette semaine pour Ecompacui Grand Format et Ecompacui Le Mag. Nous sommes à Corbar, quatrième étape, avec le coup de projecteur sur une association à présent très dynamique au village. Une association intergénérationnelle présidée par Joseph Guidici.
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0: 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Allez, dernière étape à Corbar avant de quitter le village Balana. On s'arrête à l'épicerie du village qui a ouvert ses portes tout récemment. Retrouvez Benoît, son gérant.
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0: Une petite épicerie nichée sur les hauteurs de Corbar. Ce pari, c'est celui que s'est lancé Benoît Blondel et son épouse.
3: Quand j'ai commencé à rénover les caves, hein, c'était des caves, à la base, je voulais faire un studio, un peu comme tout le monde. Bon, ça me dérangeait un peu, et après, on a une amie à Santa Reparate, et elle a une épicerie, et c'est de là, elle dit, bah, pourquoi tu fais pas une épicerie? Et puis, bah, l'idée a fait son chemin, hein. On a dit, et puis... Je lui dis, mais les gens, ils vont jamais monter ici. Elle me dit, ils montent bien chez moi et ils monteront chez toi. Hein. Et donc, l'idée est venue de là. Et puis, elle nous a bien aidés au niveau des tuyaux, tout ça, tout ce qu'il fallait faire. Et puis, ça s'est super bien passé. Quoi.
0: Une épicerie avec différents produits, notamment artisanaux, mais aussi des plats emportés confectionnés par Benoît.
3: Moi, je suis cuisinier de métier à la base. Et les plats emportés, bah, ça, c'est ce qui fait vraiment monter la plupart de mes clients. Et après, j'essaye de diversifier un peu tous les jours. Tous les jours où l'hiver, c'est, on va dire que tous les 2 jours, les 3 jours, je refais un nouveau plat. Ensuite, comme les gros plats, je les fais une fois de temps en temps, style couscous, paella, les choucroutes, tout ça. Et donc ça, c'est vraiment le client qui... Quand j'entends les clients dire « Oh, quand est-ce que tu ferais ça ?» Donc, et c'est là que de là, ça part. Quoi. Je commence et voilà, je fais un plat emporté et... style un couscous ou ça, parce que le couscous, après, je ne peux pas le faire comme ça, n'importe comment. Hein, parce que c'est des gros plats.
0: Et dès l'ouverture de l'épicerie, les habitants du village ont tout de suite joué le jeu.
3: Moi, je m'étais rendu compte, en fait, que je ne connaissais personne. Hein. Et depuis que l'épicerie est ouverte, ça a tout changé. Hein, mais vraiment, ça a créé un lien social, c'est même pas imaginable. Tellement c'est super, quoi, c'est... les voisins, après les gens d'en bas qui montent aussi, quand on fait les soirées, après c'est pareil pour le brooch, quand j'ai le brooch, donc j'ai mes habitués, maintenant je commande exprès pour eux, et non franchement c'est même plus des clients en fait, c'est plus on va dire de l'amitié, quand on se voit on est super content de se voir, Donc ça a vraiment créé un lien entre nous et c'est impressionnant. Je pourrais même pas l'expliquer, quoi. Tellement c'est fort.
0: Maintenir la petite épicerie de Corbar et pourquoi pas développer l'activité commerciale, tels sont les espoirs de Benoît et de son épouse pour les années futures.
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0: Nous étions à Corbar cette semaine dans Campacui le Mag et Campacui en vidéo. C'est quand vous voulez sur nos réseaux sociaux, ici RCFM, Facebook et Instagram. Les 4 saisons et la 5e en cours des Campacui à réécouter quand vous voulez sur l'application ici. À très vite dans un autre territoire.
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1: 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Salut à tous, allez, on vous embarque en voiture, la voiture des Camps Pacu Le Mag. On sillonne donc notre île à la découverte de nos territoires, de nos villages, Cap sur Abiéwidi, Dueline. Nous sommes dans le centre Corse cette semaine. Restez avec nous, on va découvrir cette belle piève avec celles et ceux qui la font vivre. A tout de suite.
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3: On se croise dorénavant tous les soirs ici pour se souvenir des chansons qui nous ont fait danser, chanter dans les années 80 et puis surtout qui continuent à le faire. Et ce soir, ça commence comme ça.

0: Vanessa Paradis à l'instant avec Marilyn et John. 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
0: C'était en 1988 et c'est le troisième single de Vanessa Paradis et c'est un tube. C'est vrai qu'après le raz-de-marée de Joe le Taxi, certains ont pu penser à l'époque que ça durerait pas. Mais c'était mal connaître l'artiste et tous les talents cachés qui par la suite se sont révélés. Vanessa est toujours en tournée, elle sera entre autres le 6 octobre à la Sirène de La Rochelle et le 17 novembre à l'Accor Arena de Paris. En 2021, quatre tubes de Queen dépassaient le milliard d'écoutes cumulées, dont Another One Bites the Dust.

nuit par semaine, c'était le groupe Indochine. C'est fou, mais il y a 45 ans, Dominique et Nicolas Sirkis décident de former un groupe. Et oui, 45 ans, hein, c'est l'âge d'Indochine. Et l'aventure continue puisque le groupe sera à l'affiche de la scène musicale de Boulogne-Billancourt à partir du 26 novembre. Les années passent, mais les émotions restent les mêmes lorsque l'on retrouve certains tubes. On a adoré Diego Libre dans sa tête par l'idole Johnny Hallyday en 90, mais aussi en 81 avec France Gall. Et bien sûr, en 1983, par son auteur-compositeur, Michel Berger, Diego Libre dans sa tête.

0: Talk, It's My Life. Nul n'est prophète dans son pays. La preuve, grâce à ce tube, ce groupe anglais a connu les sommets des classements en Italie, en France, aux États-Unis, mais pas en Angleterre. C'est lors de la parution d'un best-of en 1990 qu'elle est devenue un tube, cette chanson, chez nos amis british en tout cas. En 1987, elle, Suzanne Vega, elle n'a pas attendu d'être numéro 1 aux États-Unis et dans le monde, avec Luca, qui arrive dans un instant.
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0: Bleu comme toi, à l'instant, c'était Étienne Dao.
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0: On est en 1988 et ce titre qui devient un tube marque le retour d'un Étienne Dao en pleine forme après un exil en Angleterre où il était parti se ressourcer. C'est là qu'il enregistre un album essentiel pour nos vies martiennes, c'est sublime. Et c'est à New York qu'il tourne avec un célèbre réalisateur polonais. Le clip, vous vous souvenez peut-être sans doute d'Étienne Dao avec son chapeau de cow-boy ? Bah sinon je vous le conseille. C'est à la même époque qu'Alain Souchon, lui aussi connaît un beau succès avec « Quand je serai

Young avec Every Time You Go Away. Et c'est le plus grand succès de Paul Young, c'était en 1985. Il avait eu la bonne idée de reprendre cette chanson enregistrée à l'origine par le duo américain All & Oates, mais jamais sortie en single. Et comme c'est une belle balade un peu triste, on va continuer en ramenant du rythme et du sourire, de l'énergie également, avec Evelyn Thomas, High Energy, succès en 1984.

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1: C'est tout pour aujourd'hui, mais la bonne nouvelle, c'est qu'on recommence demain, même endroit, même heure. Alors à demain, dans un instant 100% chanson française. 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
2: Saviez-vous que le tube Ce qu'on était de Pierre Garnier est né en seulement 40 minutes?
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3: Que c'est pas.
2: Juste avant la Star Academy, Pierre mange un morceau avec ses amis, Joseph Kamel et Daisy. Ils cherchent un hit d'été bien rythmé, mais ça ne vient pas. Ils finissent par sortir la guitare dans le jardin, et là, comme par magie, la mélodie de cette rupture amoureuse surgit d'un coup.
3: J'aime

0: ensuite, c'est la légende. Pierre la chantonne au château, les réseaux s'enflamment et le rappeur Dadju crée la surprise totale en plein direct lors de la finale. Résultat, 2 millions de streams en 24 heures. Record historique.
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3: C'est un cri de ralliement qui a marqué les années 2000. Yalla ! Mais saviez-vous que ce tube de Calogero est né devant un poste de télévision ?
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3: Tout bascule quand le chanteur découvre Sœur Emmanuel lors d'une interview. Il est instantanément fasciné par la force et l'énergie de cette petite sœur des pauvres. Avec son complice, Lionel Florence aux paroles, il décide de mettre en musique son expression favorite, Yalla, qui signifie

0: qui n'était qu'un hommage lointain devient une réalité bouleversante peu après la sortie de l'album 3. Et Calogero finira même par rencontrer Sœur Emmanuelle en personne.
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2: Ouais, ça c'est un truc que je fais souvent. Alors c'est marrant parce que je le fais un tout petit peu moins parce que je vieillis. C'est des bateaux très violents, les bateaux de course. C'est les IMOCA, les bateaux du Vendée Globe. C'est des bateaux qui tapent vraiment très très très très fort. Je me suis cassé le dos une fois. J'ai cassé mes caméras plein de fois. Je suis reparti l'année dernière sur Tara, sur la goélette Tara. Donc là c'est plus cool, c'est plus smooth.
3: C'était improbable aussi de croiser tous les gens que t'as pu croiser avec Tara.
2: Ouais, je fais pas une liste, mais oui, ça va de Thomas Pesquet. Je sais même plus, je pourrais pas te dire, mais le dernier film sur lequel j'ai bossé, il sort bientôt d'ailleurs. Il s'appelle Mata. C'était avec Mélanie Laurent.
3: Et tu faisais quoi sur ce film?
2: Là, c'était de la photographie de plateau. Photographie de plateau et making of. Ça, c'est un truc que j'aime beaucoup parce que un tournage, c'est compliqué, c'est éprouvant, c'est 6 semaines de travail intense. Et quand on est à ce poste, en fait, on est mobile, on fait ce qu'on veut, on se balade et ça rejoint mon amour du documentaire.
3: On va revenir sur le fait de naviguer parce que tu as participé à différentes courses. Tu as navigué avec des grands skippers, des marins pêcheurs, des sauveteurs de la SNSM. Comment on filme en mer?
2: Sur les bateaux de pêche et sur des gros bateaux, c'est très facile. Et sur les IMOCA ou les ultimes, c'est la guerre. C'est vraiment, on est à genoux, on est malade, on se cogne partout. Et là, j'avais fait la face nette avec Jérémy Bayou et Franck Camas sur un IMOCA. On utilise 1% des rushs parce que le reste, ça bouge et c'est pas cadré, quoi.
3: Le gars qui est dans le chaos total, quoi.
2: Ouais, puis les bateaux sont fermés, ils vont vite, ils sautent, ils volent, enfin tout ce qu'on veut. Et par contre, il y a un truc qui est très très chouette et très formateur là-dedans, c'est que quand on revient à terre, et ben tout paraît facile. On appuie sur un bouton, ça fait un café, on a des toilettes normales et quand on cadre, ben, c'est cadré. Donc c'est une très très bonne école, c'est une sorte de mini service militaire express.
3: Comment est-ce que tu pourrais la décrire justement, la mer, toi? Ça t'a appris des choses sur elle de la filmer?
2: Et ben en fait, c'est même pas que ça m'a appris des choses, c'est que moi je suis né à Cherbourg, j'ai grandi à l'école de voile de Cherbourg, j'ai fait l'optimiste du 420 en compétition. J'ai même été champion de basse Normandie en 93 d'optimiste. J'ai toujours fait du bateau. Quand je suis allé habiter à Paris, quand j'étais prof, j'ai acheté une péniche parce qu'il me fallait de l'eau autour de moi. J'ai tout fait pour revenir à Cherbourg et ça, c'est un attachement qui est vraiment profond. Et moi, le Cotentin, on parle de presqu'île, mais je le vois comme une île en fait. Et j'ai toujours été passionné par les îles. J'avais un bateau dans le port que j'ai vendu il y a pas longtemps parce que j'avais plus le temps d'en faire et que je naviguais beaucoup trop sur les autres bateaux. Quand je rentrais, j'avais pas envie de faire du bateau. C'est toujours un truc d'aller vers Origny, Guernesey, Serque. Il y a un petit côté passionnant, là, comme les Robinson ou la série Lost, tout ce genre de choses. Et donc, moi, le Cotentin, je le vois vraiment comme une île, pas comme une presqu'île, un lieu de retraite. C'est pour ça que j'ai jamais fait le choix d'habiter à Paris, ça serait plus facile pour plein de choses. Mais je préfère vivre ici et prendre le train pour aller travailler que l'inverse, que travailler à Paris et prendre le train pour aller me reposer au bord de la mer. En fait, quand on a grandi ici, on est né ici, c'est pas quelque chose qui fait partie du décor, c'est le décor.
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4: Et dans le 7-9 France Bleu Paris, tous les week-ends, Thierry Boeuf vous donne ses bons conseils de bistrot parisien. Il vous présente aujourd'hui un établissement qui a fait des émules un peu partout en France avec ses fameux bouillons, direction Chartier ce matin.
5: Et le cocktail américain, c'est quoi?
6: C'est un cocktail grillé avec une sauce américaine, tomates, échalotes, une pointe de cognac, du vin blanc. C'est un peu relevé.
7: Un décaïn!
8: Pâté, jambon, sauce d'oreillette, gruyère, chantal, rosier, jambon de pays.
9: Eh bien, tout ça, ça valait dans la blanquette.
6: Bon appétit!
10: Chartier, le temple vénéré de la gastronomie populaire à Paris, appelé Bouillon, a fait des émules ces dernières années. Pas moins de 12 bouillons se sont créés depuis 2019. Des indépendants, des groupes, Pigalle et République, Julien, Faramond et autres. Mais c'est bel et bien Chartier qui tire son épingle du jeu en ajoutant deux bouillons à la maison mère du 7 de la rue du Faubourg Montmartre, à Montparnasse et Gare de l'Est, avec l'assurance de trouver dans les trois établissements le même menu à prix mini doux.
11: Aujourd'hui, nous aurons un saucisson à l'ail ou alors une salade de tomates pour 2 euros, un rôti de porc pomme normande ou bien une saumonette sauce poivre vert à 9,60 euros, une mousse au chocolat ou une coupe vanille chocolat, une glace, pour 2,80 euros.
10: Et c'est bien ça qui fait le succès des bouillons depuis 130 ans. Prenons l'exemple du navire amiral, le Chartier des Grands Boulevards. 325 places, 6 à 800 repas servis chaque jour dans un décor 1900. Rien n'a bougé sauf l'ajout du chauffage central. Imaginez il y a 100 ans, dans la salle de 25 mètres de long et 6 mètres de hauteur sous plafond, un énorme poêle à charbon au centre brûlait les clients qui en étaient proches et laissait geler tous ceux qui en étaient éloignés. Pour le reste, c'est de l'authentique et dès la porte à tambour franchie, la magie opère.
11: Alors nous approchons, vous voyez, pour entrer, on va être obligé de pousser cette porte à tambour qui était posée en 1912 et qui a vu tous les clients depuis. Poussez fort, allez-y, nous allons entrer.
10: Et si l'on est bien dans ce premier quart 21e siècle, grâce à Chartier, on entre chez Balzac ou Maupassant. Et on doit ce privilège à Camille Chartier. Il suffit de se balader rue Racine, admirer la devanture du grand bouillon Camille Chartier, un joyau de l'art nouveau.
7: Vous êtes au premier étage du bouillon Chartier, au 3 rue Racine. C'est historiquement un bouillon Camille Chartier ouvert en 1906. On est allé jusqu'à environ 200 bouillons sur Paris à une époque. Ils ont été à l'origine très populaires et puis après sont devenus un petit peu plus bourgeois. Il y a eu différentes variantes qui ont été créées, toujours avec un souci du décor et un soin amené à l'esthétique. Hein. Le début du siècle, c'était l'apogée de l'art nouveau.
10: La devise de la maison Chartier, souvent copiée, jamais égalée. Pour preuve, cette altercation en 1900 entre Camille Chartier et Alexandre Duval, un autre grand patron de bouillon parisien. Chartier, un jour, va déjeuner chez son concurrent. Duval, le voyant rentrer chez lui, l'apostrophe d'un ton ironique. « Alors, Chartier, vous venez manger chez moi parce que c'est meilleur que chez vous ?» Et Camille Chartier de répondre « Eh non, parce que chez moi, c'est complet. »
4: Merci beaucoup Thierry Boeuf. 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
12: Nous sommes en mai 1970, le 17 précisément, un dimanche ensoleillé et non un lundi au soleil. Et Claude François roule à vive allure, pressé de rejoindre Nîmes. Il s'écoute un live d'Elvis Presley.
13: Well, it's one for the money, two for the show, three to get ready now, go cat, go.
14: Dans la voiture, il y a 8 haut-parleurs tout autour, donc vraiment, j'étais entouré par le son, j'adore ça.
12: Quand soudain, son pneu éclate à hauteur de Bédarrides. À l'époque, le chanteur raconte son accident dans une interview fascinante tirée de l'émission de radio Bande à part que Lina a archivée.
14: Quand la roue a explosé, l'arrière s'est présenté vers l'avant et la gauche de la voiture se soulevait pour culbuter, pour faire les tonneaux. Je me suis donc retrouvé de face à l'autoroute, donc de nouveau, et là j'ai re-ralenti. Dès que c'est représenté de nouveau en tonneau, j'ai re-accéléré ainsi de suite jusqu'à peut-être 100-110 à l'heure. Alors mes bras étaient mous pour conduire la voiture, et elle s'est arrêtée net, le retour m'a projeté la tête dans le volant.
12: Sa voiture traverse les quatre voies de l'autoroute et finit sa course dans un fossé de l'autre côté de l'autoroute A7. Conscient mais sonné, l'artiste est un miraculé. Nous sommes alors 8 ans avant l'épisode de la baignoire fatale. Il n'aura qu'un nez cassé, nécessitant par la suite une rhinoplastie.
14: C'est pas le cartilage qui s'est cassé, mais l'os entre les deux yeux. Alors là, quand j'ai vu ça, j'ai donné un coup de poing dans le miroir, j'ai donné des coups de poing partout, j'ai piqué ma crise de... J'ai pas de chance.
12: Claude François sortira 2 ans plus tard, le lundi au soleil.

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1: Caroline Oscari, cadre de production audiovisuelle et accessoirement présidente de l'association Le Vrac, café de Champnétrie.
2: Les Limousins sont formidables. Stéphane Pigato.
1: Une enfance plutôt classique, mais avec un bagage d'immigration, d'un côté l'Italie et de l'autre la Croatie.
3: Votre première envie dans la vie, c'était d'être traductrice internationale. Est-ce que c'est ce côté fille d'immigré qui vous a donné cette envie d'être traductrice ?
1: C'est effectivement ce bagage fait d'immigration qui m'a ouvert les yeux sur le monde. Et puis, en bonne belge que je suis, j'ai évidemment lu Tintin. Et ça m'a confirmé dans l'idée d'ailleurs, de voyage.
3: Premier voyage, entre guillemets, premier départ aux États-Unis pour apprendre l'anglais.
1: Voilà, donc à 17 ans. Un regard à la fois critique et admiratif de ce que sont les États-Unis. J'ai fait le tour des États-Unis. Voilà.
3: Et comme ça ne vous suffisait pas et que vous êtes pour le rapprochement des peuples, Caroline, vous avez décidé de faire la même chose cette fois-ci, mais en Russie.
1: J'ai entamé des études de philologie slavistique à l'université libre de Bruxelles à l'époque, à l'issue desquelles j'aurais dû me rendre effectivement à Moscou. Et puis ben, l'histoire en a décidé autrement, puisqu'en 1991, je ne peux pas partir en URSS et donc je suis obligée de revoir mes plans.
3: Alors qu'est-ce qui se passe à ce moment-là dans la tête de la jeune Caroline ?
1: Je décide de quitter la Belgique pour une formation plus professionnalisante, information et communication, et j'atterris à Bordeaux.
3: Et là, vous travaillez dans l'audiovisuel ?
1: À l'issue de mes études en information et communication, je suis recrutée à France Télévisions, donc sur le site de Bordeaux, France 3. Puis, ben, un jour, j'en ai eu marre de la ville. Ça faisait très longtemps qu'on rêvait de vivre autre chose et de redonner du sens à nos vies. J'ai été mutée, effectivement, à la station de Limoges.
3: Aujourd'hui, donc, à Champnétrie, avec Le Vrac.
1: Voilà.
3: Cette épicerie, plus qu'une épicerie, un vrai lieu de vie au centre du village. Comment vous est venue l'idée et l'envie d'ouvrir ce lieu, ici, à Champnétrie ?
1: Alors, c'est effectivement l'aboutissement, on va dire, le couronnement de toute une vie d'engagement et de désir de solidarité, de main tendue vers l'autre, qui date, effectivement, de mon adolescence. J'ai été très soucieuse très vite des injustices et des inégalités territoriales. J'ai souhaité effectivement donner à Champnétrie un lieu de vie, un lieu de rencontre, un lieu où tout un chacun pouvait s'exprimer librement, un lieu de vie, un lieu de joie.
3: Si on se replonge un petit peu dans le temps et qu'on rencontre la jeune Caroline de 18 ans, des envies de voyage à travers le monde plein les yeux, qu'est-ce qu'elle penserait de la un peu plus vieille Caroline d'aujourd'hui qui vit en Limousin?
1: J'étais en plus très citadine, très avide des bars, des cafés, des théâtres, du cinéma. Je me dis qu'on peut aussi voyager en rencontrant toutes ces riches personnalités locales qui font aussi la richesse du territoire. Je pense que c'est vraiment l'aboutissement d'un cheminement, de réflexion, de désir, de goût, de... Non, je ne changerai rien. Je pense qu'il y a une forme de cohérence entre ce que j'étais à 18 ans et ce que je suis aujourd'hui.
3: Champnétrie jusqu'au bout, quoi.
1: Champnétrie à fond.
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4: À Brassimpouille, au cœur de la Chalosse, un témoignage de la préhistoire, le musée de la Dame. Des grottes, un archéoparc, un musée, un site exceptionnel. Notre guide, son directeur Benoît Ducam.
5: À Brassimpouille, tout commence avec la reprise des fouilles en 1981, ce qui va en fait amener la création du premier espace muséographique. Donc là, on est en 1981, c'est vraiment le tout début du début. Quelques bonnes années après, en fait, à partir de 2002, que va être créé la Maison de la Dame, qui va être en fait le nouvel espace muséographique du site de Brassimpouille, autour duquel va se greffer l'archéoparc, qui est la partie extérieure du site sur laquelle ont lieu les ateliers, les animations, en ce moment notamment beaucoup d'ateliers avec des scolaires. Et depuis 2 ans maintenant, s'est rajouté à ce complexe le site archéologique des Grottes du Pape, qui se visite également sur Brassimpouille.
4: Si on remonte aux origines, quand a-t-on commencé les recherches ?
5: Le site de Brassimpouille, en fait, il a été découvert en 1880, c'est-à-dire 100 ans avant finalement ce qui a lancé le musée aujourd'hui, avec à l'époque non pas des archéologues au sens où on l'entend aujourd'hui, mais plutôt des amateurs ou des érudits, puisqu'on est au tout début de l'archéologie, qui vont s'intéresser au site de Brassimpouille. Parmi eux, entre autres, Édouard Piet, qui découvrira en 1894 la Dame de Brassimpouille.
4: Cette fameuse Dame de Brassimpouille, c'est une statuette.
5: Alors voilà, la dame de Brassempouille, c'est une petite statuette en ivoire de mammouth qui est considérée aujourd'hui comme le plus vieux visage représenté de l'histoire de l'humanité. Et c'est une statuette qui a été, qui est datée, estimée. Alors, on est toujours en permanence en train de préciser les datations. Elle aurait été sculptée à peu près il y a 29 000 ans.
4: Est-ce dire que nous avions des peuplades qui vivaient là, à Brassempouille, dans la préhistoire ?
5: Brassempouille, finalement, on a la chance d'avoir des grottes qui se sont créées naturellement il y a plusieurs dizaines de milliers d'années. Et finalement, les hommes préhistoriques qui passaient dans la région, puisqu'on est toujours sur des tribus nomades, vont profiter l'opportunité de cette petite cavité, vont s'installer dedans, et pendant plus de 20 000 ans, des tribus vont passer et agglomérer en fait des restes de leur activité, qui ont été découvertes du coup à partir des années 1880 et jusqu'aujourd'hui encore, puisque on est toujours sur un chantier de fouilles à Brassempouille.
4: C'est la communauté de communes Coteau et Vallée du Leuil qui gère le site, ouvert toute l'année, sauf en hiver, à part pour les groupes et sur réservation. Renseignements préhistoire-brassempouille.fr. Recommandé par Ici Gascogne.
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1: Quelle qualité doit avoir un sportif de haut niveau ?
7: Des forces, des muscles, manger sain et beaucoup boire.
8: Il faut beaucoup, beaucoup s'entraîner pour faire le sport qu'on veut.
9: Pour faire marcher ses muscles.
8: On s'entraîne beaucoup, genre on fait de la muscule, prendre des poids de genre 40 kilos sur ses bras et tenir le plus longtemps pour avoir des muscles.
1: Et vous connaissez des sportifs de haut niveau ?
9: Ah oui. Cristiano Ronaldo,
8: Teddy Riner, Kylian Mbappé,
9: Lionel Messi,
8: Léon Marchand,
9: Félix Lebrun et Alexis Lebrun.
1: Et ils faisaient quoi eux ?
9: Du ping-pong.
1: Vous les avez regardés pendant les JO ?
9: Oui, de temps en temps.
8: Moi, je les ai pas regardés, mais
9: j'ai vu surtout.
8: J'ai vu juste Teddy Riner parce que j'aime bien le karaté, mais j'ai arrêté.
9: Moi, j'ai vu beaucoup, beaucoup plus de fois Léon Marchand, même si je préfère beaucoup plus le ping-pong. Il faisait vraiment des trucs magnifiques.
10: Will Bayama, je crois, pour la France, le basketteur. Et après, il y avait un Américain. Après, je sais pas comment on l'appelle, mais ma belle-mère, elle avait crié le King, mais je crois pas que c'est son prénom.
1: Est-ce que vous aimeriez être un sportif ou une sportive de haut niveau, vous ?
10: Oui.
8: Non.
9: Parce que ça demande trop d'exercices.
8: Faire de la piscine, j'aime bien. Ça fait marcher les bras, les jambes en même temps. Et ça demande beaucoup d'entraînement, du coup j'adore.
9: Moi, oui, parce que j'aimerais bien faire beaucoup de ping-pong. Parce que c'est mon sport préféré. Et Félix Lebrun, il m'a donné un bon coup d'énergie. Maintenant, j'en fais un club et voilà.

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1: Oh ben écoutez, j'ai quand même 89 ans, alors je ne sais pas si je pourrais aller longtemps encore, hein. Et puis qu'en Ligue 1, et puis surtout qu'ils y restent quand ils seront en Ligue 2. Mais je vous le souhaite à tous, allez les petits.
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3: À 89 ans, Pierrette est bien plus qu'une simple fan du FC Sochaux-Montbéliard. Elle est l'âme du club et dans son salon, entièrement décoré en jaune et bleu, elle se remémore ses premiers pas au stade. Pierrette, d'où vient cet amour inconditionnel pour le FC Sochaux-Montbéliard ?
1: Oh ben ça, c'est vieux, hein. C'est quand je peux plus vous dire la date parce que je perds la mémoire, hein. Mais ça fait un bon moment et puis c'était des bons souvenirs. On était contents, surtout quand il y avait la victoire.
3: D'ailleurs, vous êtes comment vous, en plein match? Est-ce que vous êtes calme? Est-ce que vous chantez?
1: Mais je chante, je dis « Allez Sochaux, tous ensemble pour vous ». Et puis, il y a aussi les autres supporters, Jean-François Bonnet, Mireille, Jean-Guy, et puis d'autres, ma foi.
3: Et quelle émotion ça vous procure d'arriver au stade avant un match et de vous poser à votre place?
1: J'y vais de bon cœur en espérant avoir une belle victoire, que tout le monde sera content.
3: Depuis que vous venez au stade, est-ce qu'il y a des moments qui vont rester à jamais gravés, des joueurs, des personnalités que vous ne pourrez jamais oublier?
1: Oh ben, je garderai surtout quand c'était la Ligue 1, avec Teddy Richet, Michel Isabé, puis tous les autres dont je n'arrive plus à me souvenir de leurs prénoms.
3: Et dites-moi Pierrette, est-ce qu'il y a quelque chose que vous souhaitez aux joueurs, à l'ensemble du staff pour cette année 2026?
1: Oh ben écoutez, j'ai quand même 89 ans, alors je ne sais pas si je pourrais aller longtemps encore, hein. Et puis qu'en Ligue 1, et puis surtout qu'ils y restent quand ils seront en Ligue 2. Mais je vous le souhaite à tous, allez les petits, bon courage, vous pouvez le faire.
3: Vous êtes un visage incontournable des tribunes de Bonal, je sais que les gens s'arrêtent vers vous aussi. Qu'est-ce qu'ils vous disent ?
1: Ben, y en a qui me disent bonjour, il y en a qui viennent prendre des photos, qui me disent on peut faire une photo, ben, je dis si vous voulez, je réponds ben, c'est gratuit, profitez-en. Et puis quand il y a des enfants, mais j'ai dit je veux que les enfants soient sûrs, que c'est eux qui veulent bien. Hein.
3: Vous avez transformé votre habitation un véritable musée dédié au FC Sochaux-Montbéliard. Qu'est-ce que vous avez comme objet spécifique, Pierrette?
1: J'ai beaucoup de gobelets, ma foi. J'ai donné beaucoup de choses à des gens parce qu'un jour, je ne sais pas ce que ça va devenir, tout ça.
3: Et dans ces objets, est-ce que vous en avez certains qui sont vos préférés?
1: Ben, c'est la Coupe de France, les écharpes qu'il y a à la Coupe de France. Ça, c'est beau. Je les ai, ils sont rangés. Là, je les ai ressortis l'autre fois, mais voilà. Moi, ce que je veux, c'est que Sochaux reste en Ligue et puis qu'ils montent, surtout. C'est pour eux, pour leur avenir, pour l'avenir du club et puis pour l'emblème bébatique du club.
3: Une véritable leçon de fidélité, signée Pierrette. Son portrait, les photos de son incroyable collection sont à retrouver sur notre site internet ici.fr. Et bien sûr, allez Sochaux!
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4: Et voici Patrick Citeau pour Nom de Nom, aujourd'hui direction Montmorillon, dans la Vienne. Un musée du macaron y raconte l'histoire de cette petite pâtisserie ronde.
5: Situé boulevard de Strasbourg, ce musée ouvert en 2003 par la maison Ranoux-Métivier rend ainsi hommage aux générations d'artisans qui ont bâti la renommée de Montmorillon. Ce musée de l'amande et du macaron vous dévoile ainsi l'histoire et les coulisses de la fabrication de ce célèbre et délicieux biscuit aux amandes. La recette du macaron a a priori été rapportée par Catherine de Médicis au XVIe siècle. À partir de cette époque, ce biscuit fait d'amandes, de sucre et de blanc d'œuf s'est répandu dans de nombreuses villes. On le retrouve ainsi progressivement à Nancy, Amiens ou Saint-Émilion. Il faut remonter au XVIIe siècle pour trouver les premiers macarons sur les étals des marchands de Montmorillon. Le petit biscuit au cœur tendre d'amandes est ensuite devenu la spécialité incontournable de Montmorillon. Aujourd'hui, la maison Ranoux-Métivier perpétue cette tradition culinaire. C'est la plus ancienne fabrique de macarons de Montmorillon. Les savoir-faire se transmettent en effet dans cette famille depuis 5 générations. La recette traditionnelle des macarons demeure ainsi inchangée depuis ses débuts.
4: Et notre musée du macaron, en fait, c'est l'occasion de nous plonger au cœur de l'histoire de cette spécialité culinaire fierté de la région.
5: Une spécialité qui doit tout à l'amandier. L'histoire de cet arbre fruitier à travers les continents et les siècles est ainsi une des thématiques proposées. Les défis environnementaux liés à la production de l'amande sont aussi au programme de la visite. L'histoire et la fabrication du macaron a bien entendu toute sa place au cœur de l'espace d'exposition. Les gestes et les outils du biscuitier font également partie de cette immersion au pays du macaron. Un parcours ludique et gourmand qui fera le bonheur des enfants comme des plus grands. Concernant les origines du nom de la commune de Montmorillon, on peut s'appuyer sur une théorie ancienne. Elle précise que la bourgade, située sur une colline, aurait été investie par des Maures en 732, avant ou juste après la fameuse bataille de Poitiers. D'où la déclinaison en Mont de Morillo ou Colline du Mort. Mais le nom d'un des premiers barons de la ville a tout aussi bien pu inspirer cette dénomination. Hugo Banse se fait ainsi appeler Moro Loco, qui dictour Morillo, ou seigneur de la localité mauresque qui se nomme Morillo. Toujours est-il que de Montmorillo au XIe siècle, puis Montmorlhomme au siècle suivant, la bourgade endosse finalement son nom actuel au XVe siècle.
4: Et ben voilà, alors ça c'est quand même fou parce qu'on remonte le temps grâce à Patrick Citeau qui nous apprend toujours des détails qu'on ignore souvent d'ailleurs sur le nom de nos rues, de nos communes également. 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

0: Percé est venu s'installer en Puisaye, loin du tumulte, pour écrire et composer ses chansons folk. Si la voix est douce, les chansons, elles, ne sont pas toujours tendres.
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2: Si vous portez le nom de famille Salin, restez à l'écoute. Et mais avant cela, je vais vous parler d'un bretonnisme bien connu qui est le lagen.
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2: Oh, je suis dans le lagen. Bon, voilà une expression typique dans le français local. C'est inspiré par notre belle langue bretonne. On l'entend souvent aujourd'hui, en particulier les lendemains de fête. Quand on est un peu dans le brouillard, on a tendance à dire « Oh, je suis dans le lagen ». Alors ce mot a pourtant une signification un petit peu différente en breton. En breton, « arlagen », c'est en général de la boue bien collante, impossible à cultiver, dans laquelle on a difficulté à marcher, voire on s'enfonce un peu. Mais pas que ça, ça désigne donc les fondrières, les mares d'eau boueuse. Donc « bea el lagen », être dans le lagen, c'est devenu une expression permettant de dire que l'on est dans un état qui n'est pas des plus sympathiques. Vous saurez maintenant que « lagen », c'est pas la gueule de bois, mais c'est de la boue en langue bretonne, à lagen.
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2: Et j'en arrive maintenant à un nom de famille très commun. Vous en connaissez peut-être, hein, peut-être qu'il y en a dans votre entourage, ou peut-être le portez vous-même. C'est Salin. Alors, déjà en breton, on prononce Salahune. Pas Salin, mais Salahune. Comme le célèbre ermite de la forêt de Landévennec, ou encore du Folgoat, près de l'Esnevin. Salahune, ar fol. Salin, dit le fou. Salin est donc un nom ou un prénom, et son origine remonte à loin, très loin, et vient aussi de très loin. C'est avec l'évangélisation de l'Armorique que ce nom est sûrement arrivé, car Salin, ou Salahune, n'est rien d'autre que l'adaptation bretonne du prénom Salomon,

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1: Printemps 1907, le midi viticole se soulève. À l'origine de la révolte des vieux, surproduction, concurrence de l'Algérie, vin frelaté, coupé ou chaptalisé, prix qui s'effondre, les vignerons n'en peuvent plus. C'est dans l'Aude que le mouvement se structure, dans le village d'Argelières, où Marcelin Albert est viticulteur et cavetier. Avec des vignerons du Minervois, il crée le comité de défense viticole qui organise la toute première manifestation.
2: Au vin artificiel, vive le vin naturel.
1: Le 11 mars 1907, ils sont 87 derrière lui. Quelques jours plus tard, les voilà 300 à Salelles d'Aude.

0: Le comité décide alors de faire un meeting chaque semaine dans une commune différente. Marcelin Albert est un orateur qui galvanise la foule. Ils sont 600 à manifester à Bise-Minervois le 31 mars, 1000 à Ouveillan le 7 avril, 5000 à Coursan le 14 avril, puis 10 000 à Capestan, 25 000 à Lézignan, 80 000 à Narbonne où le maire Ernest Féroul s'engage à son tour, 150 000 à Béziers où ont lieu de nombreux incidents, 180 000 à Perpignan, 200 000 à Carcassonne, 250 000 à Nîmes le 2 juin, et dit-on entre 600 et 800 000 manifestants à Montpellier le 9 juin 1907. Aux côtés des vignerons, commerçants, ouvriers, employés, on estime qu'un languedocien sur deux était sur la Comédie ce jour-là. Une marée humaine. L'évêque de Montpellier fait même ouvrir les portes de la cathédrale et des églises pour que les gens y trouvent refuge. Malgré la démission de près de 400 maires, des débats houleux à l'Assemblée nationale, l'État fait la sourde oreille. Face à la menace d'insurrection, Clémenceau, président du Conseil, envoie l'armée à Narbonne. Bilan, 6 morts et 33 blessés. Et le soir du 20 juin, les soldats du 17e régiment d'infanterie se mutinent et refusent de tirer sur les manifestants sous les acclamations des Biterrois. Clémenceau n'a alors plus le choix. Il accepte de rencontrer Marcelin Albert et lui promet de porter une loi anti-fraude en échange du retour au calme. Mais le tigre, malin, glisse au leader de la contestation un billet de 100 francs pour prendre le train pour rentrer dans le sud. Et s'empresse de le raconter à la presse. Cette obole humiliante qu'Albert a eu la maladresse d'accepter lui vaudra d'être conspué par les siens, accusé de s'être laissé acheter. La loi protégeant le vin naturel contre les vins trafiqués est adoptée, les viticulteurs sont exonérés d'impôts sur les 3 années passées, les émeutiers sont amnistiés. Quant à celui qui avait rassemblé tout un peuple qui voulait vivre du travail de sa terre, Marcelin Albert, héros déchu, il s'exilera pour plusieurs années en Algérie.
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2: Ma tata, elle est petite. Quand elle a un truc qui est haut, elle n'arrive pas à l'attraper.
3: Vous préférez être grand ou petit ?
2: Moi, j'ai envie d'avoir 15 ans comme ma cousine Olivia qui a un appareil dentaire. Parce que j'ai envie d'être grande comme elle et j'ai envie de sortir avec mes copines quand il fait beau. Ma mère, elle est très grande. Mais elle y arrive quand même à rentrer. Elle n'est pas obligée de baisser la tête. Mon papa, elle est grand, mais a des grands doigts. Elle peut pas lâcher les chouchous de ma petite Lisa.
3: T'as envie d'être grande ou de petite ?
2: Comme ma maman. Ma maman, elle est moyenne. J'ai envie d'être pas trop petite, mais pas trop grande. Ma tata, ouais. Elle est petite. Et du coup, quand elle a un truc qui est haut, elle n'arrive pas à l'attraper. Et mon père, il est plus petit que ma mère. Je préfère être grande, mais être petite, c'est aussi bien parce que, enfin, on peut passer partout, c'est un peu plus pratique, c'est tout ça. Juste être un peu plus grand, mais pas beaucoup. Je rêve que je sors avec mes copines, que j'ai 15 ans et que j'ai mon portable.
3: Donc, en fait, quand on est grande, on a...
2: un portable, et mon père, il m'avait donné son portable qu'il avait cassé quand il était grand. J'ai envie d'avoir un portable parce que, comme ça, je pourrais appeler mes copines, je pourrais envoyer des messages et je pourrais envoyer des photos. Moi, en fait, j'ai envie d'avoir un portable mais pour faire des jeux, pour faire plein de choses. Bah, moi, j'ai un téléphone rose, mais il est pour enfants. Il y a des jeux, des vidéos, de la musique... pour envoyer des messages, on peut envoyer des photos et je peux jouer à mes jeux. Et même, j'ai envie d'avoir un portable pour de vrai, comme ma mère, vu que ma mère, elle a un jeu de Disney et un jeu pour construire des manèges. Moi, j'ai trop envie d'en avoir un.
3: Pour faire quoi ?
2: Je sais pas.
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5: Bonjour Olivier, on parle donc de cuisine aujourd'hui ?
4: Tout à fait, et on fait un viron du côté du nord du département. Bonjour les amis, petit tour du côté du pays rouennais aujourd'hui. Comme on y dit là-bas, la gastronomie c'est très important à Rouen. Vous en avez peut-être écouté parler. Sur le plan linguistique, le Y pronom neutre, on y aime bien dans le nord du département. Et je vous rappelle que le verbe entendre n'existe quasiment pas. À Rouen, on écoute. Donc vous avez peut-être écouté parler de l'importance de la gastronomie là-bas. Alors la figure tutélaire, c'est la maison en trois gros. 3 étoiles au guide Michelin. Le restaurant tenu à partir de 1930 à Rouen par Jean-Baptiste Troisgros et son épouse Marie, puis par leurs fils Jean et Pierre, et enfin par leur petit-fils Michel, qui s'est installé depuis quelques années à Ouche près de Rouen, et maintenant son fils César. Vous avez remarqué comment je dis Rouen en une syllabe plutôt que Rouen en deux syllabes? C'est comme ça qu'on y dit dans la région. Donc, vous l'avez compris, la gastronomie, c'est important, c'est number one. Les gens aiment bien les douceurs aussi, hein. La région rouennaise, c'est la terre où l'on a fait la vraie papillote, celle qui est faite chez Révillon en Coteau. Ça va être de saison. Et puis, nous avons la praluline, une brioche au beurre et aux pralines roses, créée par Auguste Pralu en 1955. Au fait, la pâtisserie et chocolaterie Pralu, c'est bien d'origine rouennaise, même si on en trouve un peu partout aujourd'hui, et même si les Lyonnais tentent de se l'approprier. Non, les Gones, Pralu, c'est rouennais. Les pralulines, ils en font tellement qu'il faut qu'ils prennent très tôt le matin. Prendre, ça peut vouloir dire embaucher, commencer le travail dans le parler rouennais. Alors, attention quand même avec les papillotes et les pralulines, hein, si vous avez une chemise blanche, parce que vous pouvez vous faire une catole, c'est-à-dire une tache. Par contre, après avoir mangé, vous aurez la caisse. À d'autres termes, vous serez en forme. Les ch'tis, ils adorent. Oui, à Rouen, on parle volontiers de ch'tis pour désigner les enfants. Ne pas confondre avec le ch'timi du Schnorr. Un événement incontournable de la région rouennaise, c'est Rouen Table Ouverte, RTO pour les intimes, dans lequel gastronomie et spectacle vivant se rencontrent pour le plaisir des papilles, des yeux et des oreilles. Un autre grand rendez-vous, c'est le Salon de la Gastronomie, organisé par le comité des fêtes au Coteau et qui se tient depuis quelques années dans la grande salle du Scarabée à Riorges. On y propose le meilleur de la production d'une centaine d'exposants et leur savoir-faire. Et même si ça pleut, et si la pluie vous y craignez, comme on dit volontiers à Rouen, c'est-à-dire si vous n'aimez pas ça, vous serez bien à l'abri au Scarabée. Au Scarabée, on peut s'étendre, mot du patois rouennais qui veut dire se réchauffer. Voilà.

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1: Gérard, c'est quoi votre métier ?
2: Moi, mon métier, c'est conducteur de tram et conducteur de bus. Je fais les deux, je conduis les deux et c'est un vrai plaisir de conduire les deux.
1: Ouais.
2: Mais le tram, c'est vrai que j'ai ma préférence pour le tram. Quoi.
1: Alors là, je suis assis à votre place ?
2: Oui, vous avez de la chance parce que c'est faut être privilégié parce que c'est une zone où normalement il n'y a que moi qui ai le droit d'accès là-dedans.
1: Vous me dites ce qu'il y a autour de nous là ?
2: Plein de boutons, des gongs, c'est pour annoncer aux gens qu'on arrive ou qu'on repart pour attirer leur attention.
1: Oulala, ça il faut pas. On l'entend souvent, ça.
2: Non, ça on évite. Ça c'est oula, ça c'est quand il y a un danger qui s'approche pour éviter justement, pour faire partir les gens qui sont pas très attentifs.
1: Et vous avez toujours fait ça, conducteur de bus et de tram?
2: Ah non, je livrais du carburant pour une société sur Toulouse. Et ça, c'était beaucoup la région. Et le tram, ça a permis de découvrir Toulouse et les gens, les Toulousains. Et du coup, je me régale, je m'éclate.
1: Et oui, alors surtout que quand vous étiez petit, que faisait votre grand-père avec vous ?
2: Oh, mon grand-père était sur Toulouse, il m'a adoré quand je venais. Il m'a amené voir les chauffeurs de bus, on montait dans un bus, il me faisait traverser Toulouse. On allait jusqu'à Matabio, on parcourait la ville. Et mon grand-père me disait, peut-être un jour tu seras chauffeur de bus. Et je pense que c'est resté un peu tout ça, ouais.
1: Gérard, on sent bien que vous avez un cœur gros comme ça. Parlez-moi de la relation que vous avez avec les passagers.
2: Ils nous connaissent, ils viennent frapper contre la vitre,
1: ah ouais.
2: Ils viennent nous voir et ils tapent.
1: Ah ouais.
2: Ils nous font un petit coucou, on fait partie de leur vie, on les accompagne.
1: Il y a un endroit devant lequel vous passez qui vous marque plus que notre, c'est Purpan. Dites-nous pourquoi.
2: Il y a l'hôpital des enfants, là, juste à côté. Il y a beaucoup de malades qui sortent, qui prennent l'air avec les beaux jours. Là, ils vont arriver les beaux jours. Ils sont sur les pelouses et ils sont fascinés par le tram. Donc, quand j'arrive, et j'abuse un peu plus du gong, du fameux gong, et ça les attire. Ils sont contents, ils font de grands signes. Alors, après, je fais très attention parce qu'ils viendraient vers moi, mais du coup, il faut éviter qu'ils galopent tous vers moi. Mais c'est un petit moment magique qui les sort un peu de leur quotidien difficile. Quoi.
1: Alors, vous faites quelle ligne ?
2: C'est la ligne de tram qui va jusqu'au palais de justice. Et aussi, moi, je suis sur une ligne de bus. Je suis un chauffeur mixte, hein. Donc je peux faire les deux à la fois. Je peux faire du bus et du tram. Et la ligne du bus, c'est la ligne 70 qui passe dans Blagnac, dans tous les arrêts de Blagnac, Marly, tout ça.
1: Merci Gérard.
2: Avec plaisir, c'est une joie.
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3: Bachata, Portugal, Madagascar, ça fait un beau mélange. Et nous sommes avec Étienne Arnold. Bonjour Étienne.
4: Manaono.
3: Manaono. Alors ça, c'est du malgache. Parce que vous avez un petit peu de malgache, de sang malgache en vous, du sang portugais également. Et nous allons découvrir votre passion qui prend énormément de place dans votre vie, à savoir la bachata.
4: Oui, alors mon papa est malgache, ma mère, c'est la portugaise.
3: Oui. Tout votre temps, vous le consacrez à votre passion. Vous êtes prof également de danse. Mais revenons un petit peu à vos origines. De quoi vous souvenez-vous, les influences que ça a pu avoir dans votre quotidien, à la maison, avec papa, maman, peut-être frères et sœurs, lors de vos vacances, voyages et autres?
4: Déjà, la musique. Mon papa, c'est un musicien. Il jouait beaucoup de guitare à la maison quand on avait des réunions de famille. C'est vrai qu'on écoutait de la musique traditionnelle malgache du côté du papa. Et quand j'étais plutôt du côté de la maman, c'était des musiques aussi traditionnelles portugaises.
3: Et jouer de la guitare classique ou une guitare spéciale? Du pays ?
4: Non, alors enfin, il joue quelques percussions, oui. Mais sinon, tout ce qui est blues.
3: Est-ce que vous voulez partager un titre avec nous, justement, de cette culture malgache ? Alors, qui est-il et qu'est-ce que ça représente pour vous ?
4: Le chanteur, c'est Justin Bali. Petite note d'instrument.
3: J'ai l'impression que vous êtes.
4: Et cette voix
3: aussi
4: qui porte.
3: Ça vous plonge dans vos souvenirs.
4: Ouais, ça met une petite pause dans le temps, je trouve, quand on écoute ces sons. J'ai un oncle à Bordeaux qui, quand on allait chez lui, il écoutait ça toute la journée.
3: C'est resté
4: c'était trop bien, j'adorais.
3: J'aperçois, dites-moi, des petites guitares là-bas. Mais alors, guitare d'enfant, a priori, vous avez envie que votre fils apprenne également à jouer. Enfin, en tout cas, la musique, il faut que ce soit essentiel. Enfin,
4: on peut découvrir des choses soi-même, mais souvent on a des... les choses peuvent être transmises par nos proches. Et là, en l'occurrence, alors moi, j'ai jamais fait de guitare. En tout cas, j'ai jamais vraiment appris. Puis mon fils, je pense qu'en voyant mon père faire de la guitare, ça l'a intéressé. Et donc, il nous a demandé d'avoir des guitares, quoi, très rapidement. Et il joue beaucoup d'instruments, ouais. On a des percussions pour faire de la salsa, pour faire de la bachata. Et
3: peut-être qu'un jour, il va vous accompagner. C'est lui qui jouera la musique.
4: Voilà, c'est ça. Pour l'instant, il y a plus de chances qu'il soit musicien. Alors, peut-être qu'il dansera, mais en tout cas, il pratique beaucoup la musique. Ouais. Il fait beaucoup de guitare.
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5: Son titre, Les Cadors, c'est l'histoire d'un homme qui se croit être l'un des fils de Kadhafi. Il part dans le désert du Sahel, dans l'espoir de retrouver le trésor de l'ancien dictateur libyen. Jérémy Ferrari, lui, est né en 1985 à Villesmeuse. Son nom de famille, c'est Larzière. Il grandit à Charleville, ses parents sont commerçants. C'est un passionné de théâtre depuis son adolescence. Dès 15 ans, il pousse les portes du théâtre de Charleville pour apprendre le métier. À 16 ans, il se choisit comme nom de scène Ferrari. Il se produit dans des bals et des maisons de retraite des Ardennes. Il met en scène ses premiers one-man shows et suit aussi des cours de théâtre à Paris, au célèbre cours Florent. Jérémy se distingue des autres humoristes car il aborde des sujets graves de manière cynique et souvent décalée. Il navigue entre provocation et réflexion. Dès octobre 2010, ses apparitions dans l'émission On ne demande qu'à en rire sur France 2, animé par Laurent Ruquier, ne passe pas inaperçu.
6: Jérémy Ferrari.
5: Jérémy fait vite partie des invités réguliers comme Olivier de Benoît, l'humoriste rémois. Vent de pièces à Beyrouth confirme son talent de comédien engagé. Il traite de la guerre et des conflits géopolitiques.
7: Alors, Action contre la faim, ils ont un petit peu d'argent de côté. Ils ont 40 millions d'euros de côté et ils t'expliquent pourquoi dans leur bilan comptable, c'est un cas de coup dur.
8: Mais quel coup dur ?
7: C'est parce qu'il y a des gens qui meurent de faim qu'il y a Action contre la faim.
8: Donc le coup dur, ça serait qu'ils aient plus faim alors.
5: En 2017, il frappe encore plus fort avec Anesthésie Générale. Ce spectacle est une véritable critique de notre société et de ses dérives. Politique, économie, santé, tout y passe. Il se raconte aussi dans un livre où il dévoile ses addictions, dont l'alcool. C'est un artiste attachant et à part dans l'humour français. Il aime revenir dans son Ardenne natale. Il n'oublie pas ses racines. Jérémy Ferrari, c'est l'un des trésors de Champagne-Ardenne.

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2: Un mot usuel occitan que vous connaissez, Necha et Chegur, j'en suis sûr. C'est le mot bigot. Laurent, tu peux aller me chercher le bigot, je te prie. J'avais pas un tecaï, ton téléphone. Non, pas mon téléphone, mon bigot. Dit Montalier, dans mon atelier, en entrant à gauche. Effectivement, ce n'était pas le bigophone, l'argot du téléphone. Bigot étant le nom de l'inventeur d'un instrument de musique en carton qui porte son nom avant de désigner familièrement l'appareil téléphonique. Non, le bigot dans la campagne de chez nous, c'est la bêche. Vaisersa lou bigot, va me chercher la bêche, la binette ou la houe. En technique, le bigot est cette fourche retournée qui sert à tirer le fumier ou à briser les mottes après le bêchage. Bon nombre de révoltes paysannes se faisaient avec le bigot, l'arme qu'on attrape facilement, appuyée contre un mur. Si prenez le bigot, va veire. Si je prends le bigot, tu vas voir. Ané adieu.
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3: Salut Brésil.
4: Comment elle s'appelle?
3: Alors, je m'appelle Oriane, j'ai 33 ans.
4: Et tu fais quoi dans la vie?
3: Et mon job, je suis graphiste.
5: Je voyais plus le genre graphiste, une bonne trentaine.
6: Ah oui, c'est étonnant.
7: Qu'est-ce que vous foutez là?
3: Je suis dans les petits bonheurs.
8: Le bonheur aussi peut arriver comme ça.
9: Vous habitez où, vous m'avez dit?
3: J'habite à Quimper et je suis arrivée ici parce que je voulais vivre en Bretagne et j'ai trouvé un emploi ici, dans le Finistère.
10: Comment tu as trouvé du travail?
11: Comment tu as fait pour deviner? Elle est extraordinaire, ta mère.
3: J'ai cherché dans les 4 départements et c'est tombé dans le Finistère et moi j'adore Quimper, donc je suis ravie.
12: Pourquoi croyez-vous qu'on l'adore?
3: Ça s'explique pas trop, j'avais l'impression que j'appartenais à cette région. J'ai tout fait pour arriver ici, mais je sais pas trop pourquoi et je suis super heureuse.
13: Heureusement que vous avez pas compté sur moi, hein, parce que sinon il fera ça le temps.
14: On ira se balader ensemble un de ces jours, tu veux?
3: Mon coin préféré quand je me balade, c'est au bord de la mer et surtout la plage de Sainte-Marine.
15: Quelle plage?
3: Combris de Sainte-Marine, puisque la plage est sublime avec les dunes assez nature. C'était le coup de foudre avec cette plage-là.
16: Sur la plage, j'irai te chercher des coquillages.
17: Et le premier baiser, quand est-ce que vous vous l'êtes donné?
3: Alors moi, je me souviens que quand j'étais en primaire, il y avait beaucoup de garçons qui s'intéressaient à moi. Mais alors moi, j'y connaissais rien, donc j'ai eu des cadeaux, j'ai eu des bagues, j'ai eu des trucs comme ça.
18: S'ils veulent te faire un cadeau, refuse pas, hein.
3: Et je pense que les pauvres, ils n'avaient pas beaucoup de réponses. Et moi, après, c'est arrivé assez tard, ouais. Oui, si, c'était au lycée. Mais pareil, c'était pas moi qui étais intéressée, c'était toujours le garçon, quoi. Je me cherche encore, je pense.
19: Moi, je m'en fous parce que j'ai un amour chez moi et un amour à l'école. C'est qui? C'est mon cousin, mais je suis comme ma mère, je préfère le célibataire.
20: Prononcez trois fois la phrase impossible.
3: Ok. La jolie rose jaune de Josette jaunit dans le jardin. La jolie rose jaune de Josette jaunit dans le jardin. La jolie rose jaune de Josette jaunit dans le jardin. Ah, ça va?
21: D'où elle sort cette Josette? Qui a lancé cette Josette?
3: Moi, je connais Tadery. T'adora, t'adori tantan, t'adora tanter, t'adori tantan, tanta, t'adora tanter, t'adora tanter, tata, t'adori tantan.
22: Bravo! Merci!
3: Allez, salut!
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2: Et pour ce nouveau reportage, je vous propose de me suivre. On part à Vouneuil-sous-Biard, retrouver Badr, il gère la société Black Sheep. Bonjour.
23: Bonjour.
2: Alors vous, votre spécialité, c'est les vannes aménagées?
23: Ouais, c'est ça, vannes aménagées. On fait de la location de vannes aménagées et de la vente également.
2: Alors, c'est quoi aujourd'hui les vannes aménagées? Parce que depuis le Covid, le confinement, il y a énormément de gens qui ont acheté de vannes aménagées. Ça a la cote et il y a de plus en plus de nouveautés, de petites choses qui simplifient la vie.
23: Ouais, bah, en fait, depuis le Covid, on a une très grosse demande parce que les gens veulent chercher la nature. Le van aménagé, c'est vraiment le bon produit puisqu'il est à la fois compact et à la fois spacieux à l'intérieur. Et en plus, comme on peut le voir, il a un toit relevable. Donc du coup, c'est un produit qui marche pour 4 voire 5 personnes. Donc on a pas mal de familles, de couples ou d'amis qui viennent nous voir pour des week-ends, des semaines, etc. Donc et puis dedans, bah ouais, il y a tout ce qu'il faut pour cuisiner, pour se restaurer. Donc c'est ça qui plaît.
6: Génial. Voilà, donc là je viens de récupérer le van aménagé et on va donc pouvoir partir et profiter de ce van aménagé direction le lac de Saint-Cyr. Allez hop, me v'là garé au lac de Saint-Cyr. On éteint le moteur. Première chose à faire, il m'a dit, si je veux bien dormir, fermer les espèces de stores en les mettant comme ça. Nickel. J'ai plus qu'à déplier le lit. Et normalement, tac. Hop, ça c'est fait. On n'a plus qu'à mettre un peu de chauffage. Hop, l'écran tactile. Chauffage stationnement. Chauffage permanent activé. Franchement, je vais bien dormir. J'ai plus qu'à dormir. Et à vous souhaiter une bonne nuit. À demain. 5h45. Bon, que dire. J'ai bien dormi. Je pensais avoir froid. J'ai eu chaud. J'ai même dû baisser le chauffage dans la nuit. Mais rien à dire. Un van, c'est vachement bien foutu. On dort bien. On a de la place, franchement rien à dire. Bon, je vais vous épargner ma morning routine de aller se doucher dehors avec le tuyau et tout. Mais pour le reste, franchement, nickel. Je me prépare et je retourne au travail. Bon ben voilà, c'est validé.
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1: Voyager depuis 2012. Il a été créé à l'initiative d'un prof documentaliste et d'une bibliothécaire des lycées Jeannot et Curie de Sens. Chaque année, de novembre à avril, des centaines de jeunes découvrent des mangas sélectionnés avec soin. L'an dernier, 160 établissements y ont participé, et pas seulement dans Lyon. Sayonara organise aussi de multiples rendez-vous tout au long de l'année autour de la culture et des arts japonais. Cette fascination des jeunes pour la culture du pays du soleil levant ne date pas d'hier. Elle a commencé dans les années 80 à la télé avec Récréa 2 et le Club Dorothée. Le Capitaine Flamme et Albator ou Goldorak ont marqué toute une génération.
2: Actarus, ils attaquent en force avec un antirac. Il faut que tu ailles aider Alcor.
3: Bon, je vais y aller.
1: Et puis, les consoles Super Nintendo et Sega ont débarqué. Des consoles avec des personnages cultes comme Sonic et Mario. Dans les années 90 et 2000, Pokémon, Dragon Ball Z et Naruto ont pris le relais, renforçant l'attrait des enfants et des ados pour le Japon. Aujourd'hui, l'influence japonaise s'étend au cinéma, à la BD et même à la musique. Oshii en est l'exemple parfait.

0: prix littéraire. Les jeunes découvrent des mangas plus originaux ou exigeants que ceux qu'ils lisent d'habitude. Ça stimule leur curiosité, aiguise leur sens critique et leur apprend à varier les plaisirs tout en alimentant leur rêve de Japon.
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2: L'ancien mystique manoir de dames. Chambre d'hôte, petit déjeuner, salon de thé, événements, fiançailles, mariage, on peut tout faire ici.
3: Bonjour.
2: Enchantée.
3: Enchantée, bienvenue chez nous.
2: Ben, merci. Donc c'est vous qui avez une vie de princesse, vous m'avez dit
3: c'est
2: au téléphone.
3: J'ai mon prince dans la cuisine.
2: C'est cool, écoutez. Julia et David, donc une magnifique histoire d'amour qui va être très énervante, j'en suis sûre.
3: Sûrement.
2: C'est quoi ce manoir ?
3: Donc c'est un manoir qui date de 1900.
2: Ouais.
3: Et en fait, il a été créé quand les usines ont été créées également. Donc c'est le dirigeant de ces usines-là qui a construit ce manoir.
2: L'usine qui est en face, là.
3: C'est ça. Ventron Confection.
2: Je décris la princesse, quand même. Cheveux longs.
3: Oui.
2: Bleu, montrez-moi, retournez-vous.
3: Vert.
2: Magnifique. Ah, bleu-vert ?
3: Oui,
2: ouais, dans la pénombre, on ne voit pas bien parce que c'est un peu pénombre le manoir.
3: C'est ça,
2: là.
3: C'est le style du manoir, ouais.
2: Ouais, c'est ça. Piercing,
3: Tatouage, tout ça.
2: Ouais. Ah, ouais, c'est ça. Oui, une princesse très moderne.
3: Voilà.
2: On n'est pas dans la petite princesse avec la petite robe rose, les flots dans les cheveux.
3: Non, c'est la princesse habillée en noir.
2: Et voici David, donc. Le prince charmant, bah écoutez, je suis enchantée.
4: Enchantée.
2: Ravie. Vous aussi.
4: C'est ça, rocker, oui, au retard plutôt, voilà.
2: C'est ça.
4: La barbe, les cheveux du coup un peu plus courts. J'avais les cheveux longs pendant un temps, mais...
2: Ouais, avec une... comment ça s'appelle ça ?
4: Ah, la banane du coup.
2: Oui, la banane, voilà. Le piercing aussi, etc. Donc,
4: c'est ça.
2: Un prince charmant tout à fait moderne aussi.
4: Voilà. Tout à fait.
2: Ce manoir, vous l'avez acheté ?
4: Oui, on est passé devant après une visite qu'on avait fait du côté du 90.
3: Au nord de Belfort, ouais.
4: Mais oui, c'était par un détour du coup à moto, plutôt que de revenir par la voie rapide, on a fait le détour côté Vosgien pour l'école, c'était toujours sympa. Et puis on a vu le manoir qui, lui, n'était pas en vente pour le coup. Et on s'est arrêté devant parce qu'on l'a trouvé magnifique, on a fait quelques photos, on s'est dit c'est une bâtisse comme ça qu'il nous faut. Et en rentrant, continuant nos recherches pour les maisons, deux semaines plus tard, on est tombé dessus, tout fraîchement mis en vente.
2: D'accord.
4: Donc on s'est dit, il y a quelque chose à faire. Donc, on est revenu, on a fait la visite, on est tombé sous le charme, malgré l'état du coup...
3: Parce qu'on est tombé sous le charme de l'escalier, et puis après on avait pu...
2: C'était mort.
3: Ouais,
2: et alors, ça vient
3: parce que moi, c'était un rêve de petite fille. Je disais toujours à ma grand-mère qu'un jour j'aurais un château, et elle me dit, si t'en rêves, t'en es capable de le faire, alors tu le feras.
2: D'accord. Et vous saviez que c'était son rêve?
4: Oui, tout à fait. Bah, ça faisait déjà un moment qu'elle en parlait aussi. Et puis voilà, c'était le but de pouvoir justement réaliser son rêve. Après, oui, il y a un investissement, il y a une grande part de folie. On y met toute notre âme, tous nos budgets, tout ce qu'on peut, pour pouvoir du coup réinvestiguer les lieux, lui redonner le cachet d'antan, et puis. Voilà, que ça reprenne vie complètement.
3: On a eu vraiment un coup de cœur en rentrant, et puis en sortant, on a dit, on est un peu dans la merde. Parce qu'il y avait énormément à faire, c'était pas le budget qui allait, c'était pas le coin qu'on voulait. Et finalement, en ressortant, on s'est regardé, on a dit, ça y est, c'est lui, quoi.
2: Alors, vous faites chambre d'hôte, donc
3: c'est ça.
2: C'est là qu'on mange ?
3: Là, on fait chambre d'hôte, là, on fait les petits déjeuners, les tables d'hôte et les salons de thé.
2: C'est votre cuisine à vous ?
3: Oui.
2: Oui, parce qu'on est chez vous, en fait.
3: C'est ça.
2: Mais c'est génial, hein, c'est vachement beau.
3: Les gens sont vraiment immergés chez nous.
2: Ah ouais, c'est magnifique.
4: Tout refait au complet.
2: Et votre but, c'était d'ouvrir une chambre d'hôte.
3: Oui, oui. Okay. Ouais, ouais. Notre but, à la base, c'était même d'avoir un château pour sauver un lieu. Et après, on a eu beaucoup trop de contraintes avec les châteaux. Mm-hmm. Donc, on s'est rabattu sur les manoirs où on pouvait un peu plus s'amuser, en fait.
2: Donc, vous bossez tout le temps, quoi.
4: C'est ça, tout
2: vous
4: le temps.
2: Vous faites des travaux vous-même ?
3: Oui. Ah oui, on fait tout nous-mêmes.
4: Moi, je travaille encore à côté. Donc, madame est dédiée vraiment pour la partie gestion du manoir chambre d'hôte.
2: D'accord, madame la princesse.
4: La princesse est un peu Cendrillon aussi, puisqu'elle s'occupe de tout derrière. Et après, pour ce qui est partie travaux, elle m'aide énormément. Bah, surtout pour ce qui est décoration, c'est les idées de madame. Après, madame m'a appris pas mal de choses, tout ce qui est placo, tout ça. Moi, c'est la partie électricité. La partie plomberie autodidacte, on avance comme ça.
2: C'est les idées de madame, hein ?
3: Voilà.
2: C'est ça.
3: C'est
2: hein.
3: Ça.
2: Comment vous avez
3: après,
2: fait,
3: j'ai de la chance, il suit beaucoup. Et puis, on a les mêmes goûts, donc c'est pas compliqué, quoi.
2: Il n'y a pas besoin de le convaincre.
3: Voilà, c'est ça.
2: Combien il y a de mètres carrés, alors ?
3: 800 mètres carrés. On en a rénové 250.
2: Je ne sais pas si je vous trouve pas un peu fou.
3: Non, tout le monde nous le dit.
2: Ah oui, c'est ça. C'est assez banal ce que je
3: vous dis. Voilà, on est passionnés, puis on aime ce qu'on fait, et on savait que ce serait des sacrifices, mais du moment qu'on est ensemble, comme on a dit, qu'on tient le coup, c'est le principal. Parce que cette année, ça va faire 18 ans qu'on est ensemble.
5: D'accord. Vous êtes rencontrés très jeune.
3: Très jeune, ouais. Ouais, on s'est mariés très jeune aussi, et puis après, on a toujours fait en fonction que l'autre puisse évoluer. Quand un évoluait, l'autre patientait, et puis l'aidait à évoluer, et ainsi de suite. Et ça, c'était le but ultime de notre couple, ouais.
2: Donc, vous vivez à Ventron toute l'année. C'est assez isolé, c'est assez calme.
3: Oui, on aime bien. Ouais. On est tranquille.
2: Oh là là, vous êtes des ovnis pour moi.
3: En fait, je pense qu'on est dans des corps de jeunes, mais avec une mentalité assez ancienne. On aime les choses comme ça. Moi, j'ai vécu avec mes grands-parents. Donc, c'était une ambiance déjà où la famille était importante, les repas étaient importants, la convivialité, les choses à l'ancienne. Je voyais mon grand-père souvent dans les jardins en train de travailler. Donc, tout ça, pour moi, c'est ancré en moi et il a vécu un peu préparé. Donc, c'est ce qu'on aime, notre tranquillité. On adore cuisiner tout nous-mêmes, recevoir les gens, leur proposer en fait un univers carrément différent.
2: Ah, bah, carrément, hein.
4: Oui, comme c'est marqué du coup sur les annonces, c'est le voyage hors du temps. Quand on rentre ici, on change l'ambiance d'univers.
2: Vous vous êtes bien rencontrés tous les deux. Hein. Vous notez quand même la chance que vous avez.
3: Ah, bah, ça, oui, on sait qu'on a beaucoup de chance. Ouais. Ah, ouais, parce que tout le monde pourrait pas vivre cette expérience. Et puis, on nous l'a tout de suite dit, est-ce que notre couple est solide? Parce que sinon, la banque n'aurait pas suivi les projets comme ça. Quoi.
2: Ah oui. Ah ouais. Vous avez fait quoi? Vous avez vu des psys, des certificats de solidité du couple pour le banquier?
4: Non, bah, c'était pour démontrer. Voilà, on avait la NIAC, du moins, qu'on le voulait vraiment. Donc, c'est à force d'insister, ils ont compris du coup que oui, on voulait. Parce que d'après eux, les statistiques, c'était 70% des couples divorcent dès qu'ils achètent une maison avec des travaux, des choses comme ça.
2: D'accord. Voilà.
4: C'est pour ça qu'ils étaient réticents.
2: Et alors, ça veut dire que ça a été long, c'est ça, d'obtenir les prêts bancaires? De convaincre.
3: Déjà, on a dû se battre pratiquement 6 mois pour avoir le manoir. Et puis après, pratiquement aussi 3 mois, faire tout le tour des banques avec un business plan, leur montrer qu'on était solide. Ils voulaient savoir si on avait vécu des épreuves, des choses comme ça, pour voir si on allait tenir le coup.
2: Des épreuves dans le couple?
3: Ouais, c'est ça.
2: Oui,
3: c'est ça.
2: Vous avez répondu quoi, oui ou non?
3: Oui, nous, on a morflé pas mal, donc... On sait ce que c'est, donc on savait qu'on allait tenir largement le choc.
2: Mais je peux être indiscrète, en quoi vous avez morflé?
3: On a eu des épreuves de la vie pas très faciles, beaucoup d'accord. de décès, des maladies, des trahisons, des choses comme ça, assez dur, en très peu de temps.
4: Des périodes financières très compliquées. On a vécu du coup en Saône-et-Loire, dans une ville paumée, à 30 minutes de toute commodité, on avait essayé, mais c'est vraiment à l'extrême. Et là, pour le coup, financièrement, on avait énormément de mal à s'en sortir.
3: On vivait avec 10 euros par mois pour manger. On a connu des périodes vraiment très très compliquées qui auraient la plupart du temps se seraient séparés.
2: Oh, je vous adore. Et là, ça tient la route alors?
3: Là, ça commence à avoir de l'ampleur, ouais. Ouais. Je pense qu'il nous faudra encore quelques années pour vraiment se faire connaître. Mm-hmm. Mais comme on a dit, on lâche pas l'affaire, quoi. Mm-hmm. Puis on a des clients super, donc c'est cool.
2: Donc voilà, le temps s'était arrêté, hein, mais c'est bon, ça. Il va reprendre son cours. Non. L'ancien mystique, mystique parce que vous aimez tout ce qui est mystique.
3: Voilà, c'est ça.
2: L'ancien mystique, Banois, Deux Dames.
3: Ouais. Alors ça, c'est le nom de mes ancêtres.
2: Ah, Deux Dames.
3: Deux Dames, oui.
2: Donc c'est vous qui l'avez baptisé comme ça?
3: C'était pour rendre hommage à mes ancêtres qui, avant, étaient des nobles. Et quand il y a eu la guerre, ils ont vendu leurs particules pour pouvoir aller dans les rébellions. Quoi.
2: Merci à vous deux, au revoir.
3: Merci, au revoir.
4: Merci bien.
2: Puis bonne chance pour tout ce qui vous attend.
3: Hein. C'est gentil, je vous remercie.
2: Merci d'être venu. Au revoir.

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1: L'auteur du livre que je vous présente aujourd'hui dans Toujours à la page les a tous interrogés. Ce père de famille qui, après avoir tué femme et enfant, s'inquiète du sort de sa chienne. Ce japonais cannibale interpellé au bois de Boulogne ou encore ce membre de la Société de protection des oiseaux soupçonné d'être un tueur en série. Jacques Poinaz fut commissaire de police, chef adjoint de la brigade criminelle de la police judiciaire de Paris, également chef de l'unité de coordination de lutte antiterroriste. Cet Ardéchois de naissance témoigne de sa carrière dans « Le temps des aveux », « Le réfrigérateur du japonais cannibale » et autres récits de la brigade criminelle, un livre paru chez Mareuil Éditions. Le retour sur 13 des enquêtes les plus marquantes de sa carrière avec, en ligne de mire, à une époque où l'ADN n'était pas encore la reine des preuves, l'obtention des sacro-saints aveux. Des aveux qui viennent ou non, et qui dissimule parfois une partie de la réalité, qui laisse aussi souvent l'enquêteur avec un sentiment de frustration. Jacques Poinaz.
2: Oui, de la frustration, parce que les aveux ne sont pas toujours totalement sincères, ou complets, ou indiscutables. Il y a souvent une fragilité de l'aveu, puisque lorsqu'on a des aveux, on se projette déjà dans le procès et la preuve devant les assises pour les homicides. Mais c'est l'histoire, c'est aussi ce basculement de la personne qui avoue, et souvent, même si le policier avant tout est content d'avoir résolu une affaire, parce qu'une affaire criminelle est toujours un poids pour les policiers, mais il y a également parfois un peu de, sinon de pitié, du moins de tristesse de voir un homme qui parfois avait une vie jusque-là normale et qui bascule dans le monde de la prison pour une longue peine.
1: Mais quelle perception vous avez de ça quand vous êtes face à quelqu'un qui n'est pas un criminel aguerri et qui bascule pour des raisons qui paraissent en fait futiles, si on y pense bien?
2: Alors, je crois que ça reste un mystère de l'homme, un mystère de l'humanité. Comment comprendre que quelqu'un qui a jusque-là eu une vie parfaitement banale, d'un seul coup, pour des raisons difficiles à imaginer, passe à des actes terribles?
1: On voit la grande diversité des affaires que vous avez traitées. C'est d'autant plus agréable à lire qu'effectivement, on ne sait jamais où vous allez nous emmener à chacune des histoires. Comment vous avez fait la sélection?
2: J'ai pris celles qui sont restées dans ma mémoire, je dirais, qui m'ont laissé un sentiment, soit de satisfaction, soit d'échec, ou comme celles qui se passent en Ardèche, où je reviens pratiquement dans mon village natal pour enquêter sur une affaire d'explosifs dans la communauté de l'ex-tueur de l'Ardèche, Pierre Conti. Et souvent aussi parce que ce sont des affaires qui ont quelque chose de particulier, parfois de presque burlesque, parfois de troublant, comme ces adolescents qui, pour donner un alibi à leur ami, inventent un stratagème un peu diabolique. J'ai essayé de montrer que la réalité est souvent plus surprenante que la fiction même.
1: Et c'est sans doute ce qui est le plus fascinant dans chacune des histoires que nous confie Jacques Poinaz. Et ce qui est captivant, c'est ce récit au plus proche du travail de l'enquête et les impressions, les réflexions que partage l'auteur avec nous au fil de chacune. Alors si vous êtes fan de faits divers, jetez-vous sur Le temps des aveux de Jacques Poinaz, paru aux éditions Mareuil.
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3: Nous sommes à Caudalet.
1: Richard, on est ici dans les jardins familiaux?
3: Oui, on est dans les jardins familiaux et on est à plusieurs.
1: Il est où votre petit carré?
3: Là-bas, au fond.
1: Allez, je vous suis, allez-y. Et là, ce sont vos poireaux?
3: Il y a des poireaux, il y a encore des betteraves, des radis.
1: Et là, vous êtes au bord de quel canal?
3: C'est un canal qui rejoint la tête.
1: Les choux ont été un petit peu mangés, non?
3: Par contre, la salade, vous voyez, elle n'est pas encore, elle n'est pas gelée.
1: Et alors, comment vous vous organisez? Vous aviez des notions de jardinage quand vous avez pris ce jardin familial?
3: Oui, j'ai eu un jardin familial dans le Nord pendant une dizaine d'années.
1: Donc vous arrivez d'où, vous?
3: Nord-Pas-de-Calais, entre Lille et Arras.
1: Depuis combien de temps vous êtes installé ici à Caudalet?
3: 3 ans.
1: Comment vous avez découvert ce village?
3: Avec mes filles qui habitent là. Donc elles m'ont dit de revenir ici, parce qu'il fait meilleur, il y a du soleil, et le jardin, on peut le faire plus longtemps.
1: Et vous venez tous les matins?
3: Souvent, en ce moment un peu moins.
1: C'est important pour vous d'avoir votre petit carré potager?
3: Tout à fait, parce que c'est du bio, Et puis, quand j'amène les légumes à la maison, ma fille me fait la cuisine. Et moi, je fais la soupe avec les poireaux, avec les navets. Donc, tout va bien.
1: Et derrière vous, il y a le compost?
3: Recyclage. Les choses de la cuisine, mais pas tout, hein, les purées et tout ça. Et puis, les restes de jardin.
1: Rien ne se perd, tout se transforme.
3: Exactement. Et ça devient tout marron, comme un terreau.
1: Merci Richard. Et vous Daniel, alors, qu'est-ce que vous cultivez?
4: Là, pour le printemps, j'ai mis des oignons, rouges et jaunes. 300, on ne rigole pas avec les oignons. Hein. Quand on cuisine, il faut des bons oignons. Bon, alors là, il reste les poireaux.
1: Il n'y a pas des artichauts, là?
4: Ah, ben oui, mais ça, des artichauts, oui. Ils restent bien en place. Et je suis assez content parce que par ici, moi, je suis normand. Hein. Attention, je suis un viking. Il ne faut pas me contrarier. Bon, alors, il y a la quatre artichauts. Bon, ben, c'est bien, c'est marrant, dans un jardin, c'est marrant.
1: Et qu'est-ce qui vous a amené au jardinage?
4: Faut bien s'occuper, faire du sport, de la marche, et puis du jardinage.
1: Et dites-moi, vous avez un panorama incroyable depuis le jardin.
4: Justement, c'est très intéressant. C'est pour ça aussi que j'ai demandé ce terrain-là. Il y a la rivière, juste derrière moi, il y a la montagne, avec des beaux arbres. Enfin, c'est formidable, ici, c'est le paradis pour moi. Hein. Surtout moi qui suis né dans la plaine de Caen, vous voyez. Alors, la plaine de Caen, c'est vraiment la plaine.
1: Il y a de la pluie. Hein. Et le principe de ces jardins familiaux, vous venez quand vous voulez?
4: Exactement. Et surtout, c'est tellement simple que je ne sais pas très bien comment dire. Parce que c'est tellement simple que c'est la vie rêvée. Quoi. Les gens devraient faire ça. C'est pour ça qu'ils ne font plus de jardin. Ils ont l'air de dire que ça ne rapporte pas. Mais ce n'est pas une question d'argent. On s'en fout de l'argent. On mange des bons légumes, mais au moins, on passe du bon temps toute la journée.
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1: Oui, avec un agriculteur exploitant qui a 39 ans à Angluzel et Courcelles, on est à 10 km de Cézanne. Bonjour Alexis Leherle.
2: Bonjour.
1: Quel est votre parcours pour arriver jusqu'ici en tant qu'exploitant agricole?
2: Alors moi je suis agriculteur, donc installé à Angluzel depuis 4 ans. Donc avant j'étais double actif pendant 2 ans. Avant de m'installer, j'étais 10 ans conseiller agricole, donc notamment sur l'installation en agriculture.
1: C'est 10 ans d'expérience en tant que personne spécialisée pour l'installation de nouveaux agriculteurs, agricultrices. Ça consistait en quoi? Combien de personnes vous avez accompagnées et comment?
2: Je recevais toutes les personnes qui souhaitaient s'installer en agriculture, viticulture, maraîchage, élevage, tout projet agricole. J'étais là pour les accompagner, pour les renseigner sur les démarches à faire pour devenir agriculteur. Donc j'en rencontrais à peu près 200 personnes par an sur tout le département de la Marne.
1: Et c'était quoi l'étude de faisabilité, la reprise d'exploitation, la création d'exploitation?
2: Alors j'étais vraiment là sur la partie renseignement dans les démarches, notamment les formations, tout ce qui était réglementation à respecter lors de l'installation, et puis quelle aide on pourrait bénéficier pour s'installer en tant que jeune agriculteur.
1: Quel est le profil des personnes que vous avez accompagnées pour l'installation? C'est plus des jeunes, des personnes en reconversion professionnelle qui décident de se lancer dans l'agriculture?
2: Alors, en 10 ans d'expérience, j'ai vu le profil légèrement évoluer. Alors, on voit que l'âge moyen d'installation a progressé. Donc, les gens s'installent de plus en plus tard. Et donc, en termes de profil, on avait beaucoup de profils donc sur des exploitations, on va dire, assez classiques de la région. Donc, grande culture, céréales, viticulture. Mais on voit de plus en plus de projets avec de la diversification, production de maraîchage, développement de nouveaux élevages sur les exploitations.
1: Quand on entend parler des agriculteurs, souvent, c'est la reprise d'une exploitation familiale, c'était essentiellement le cas ou pas?
2: Alors dans la Marne, oui, on est essentiellement sur des reprises d'exploitation familiale, donc des enfants, filles ou neveux, neveux-nièces d'exploitants agricoles qui reprennent la suite dans l'exploitation familiale. Mais de plus en plus, on a des personnes donc extérieures au milieu agricole qui reviennent, qui ont un projet de revenir sur l'exploitation. Donc dans ces cas-là, la difficulté, c'est aussi l'accès au foncier. Donc c'est pas facile de trouver des surfaces agricoles pour exploiter dans la Marne.
1: Alexis Leherle, pendant 10 ans, 200 agriculteurs et agricultrices par an reçus pour l'aide à l'installation. Quelles étaient les principales sources de motivation et les freins de ces personnes que vous avez rencontrées et aidées à s'installer?
2: La première motivation, c'est continuer l'entreprise familiale, donc poursuivre cette activité avec souvent des projets de diversification, de nouvelles activités sur cette exploitation avec de nouvelles cultures ou création ou développement de certains élevages. Après niveau frein, les freins c'est aussi souvent quand même le financement de ces projets d'exploitation, car une reprise d'exploitation c'est quand même relativement onéreux à reprendre avec des emprunts sur une durée assez longue, donc faut avoir les capacités financières de pouvoir assumer ces reprises.
1: Voilà Alexis Leherle qui a aidé des agriculteurs à s'installer pendant près de 10 ans en Champagne-Ardenne. Merci Alexis.
2: Merci.
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1: Un traiteur ouvert à l'année à Galéria. François Bogard est un enfant du village et ça lui tenait à cœur d'ouvrir ce commerce de proximité chez lui.
2: Enfin, je suis né à Calvi, mais j'ai grandi ici, je suis allé à l'école ici jusqu'à mes 19 ans à peu près. Et après, je suis parti travailler sur le continent. Puis ça me tenait à cœur de revenir ici pour travailler chez moi, parce qu'on est bien dans son village.
1: La cuisine, une passion venue très tôt.
2: Je suis allé en BEP à Île-Rousse, parce qu'ici on n'a pas trop de débouchés professionnels. Et en fait, je me suis rendu compte qu'il y avait du travail. J'étais vite demandé, vite sollicité, et forcément derrière, j'ai continué dans la cuisine. Et puis quand on progresse, on se passionne. J'ai fait des saisons au départ. J'ai commencé sur des saisons sur Galière principalement. Après, je suis parti sur le continent. Je suis parti travailler sur Lyon pendant 3-4 ans. Je suis parti sur Paris également. Et quand ma femme a accouché, ça m'est tenu à cœur de faire grandir mes enfants ici. C'est pas du tout la même vie. On est bien plus tranquille dans son village.
1: François propose au quotidien des plats du jour.
2: Ça change, ça varie. Des plats de saison principalement. L'été, beaucoup plus de produits corse évidemment, parce que la demande est bien plus importante. Je vais faire aussi, j'ai des pensionnaires, mais je propose aussi, je fais pour les mariages, les buffets, les anniversaires, les baptêmes, tout le principe du traiteur à l'extérieur et à domicile.
1: Et le traiteur a quelques spécialités.
2: J'utilise beaucoup de produits corse principalement. Alors aujourd'hui, par exemple, j'ai des artichauts farcis au brooch, mais ça peut m'arriver de faire des schtorts sabrit. Je vais faire du sauté de veau aux olives. Après, je fais beaucoup de produits aussi d'ailleurs. Je vais faire des tagines, des couscous, des paellas, suivant la demande, ce que les gens aiment en fait en général.
1: Parmi ses clients, beaucoup de gens du village.
2: En hors saison évidemment, mais ça arrive souvent qu'il y ait des gens qui se perdent au village pour aller se balader, qui ont besoin de manger sur le pouce entre guillemets, donc ça rend toujours service. Après, j'ai beaucoup évidemment, ma clientèle principale, c'est comme je suis toute l'année, c'est les gens du village. Après l'été, bien sûr, les touristes avec la vente de charcuterie, la vente de fromage corse, la vente de vin.
1: Développer son activité, perdurer dans le temps, et pourquoi ne pas laisser plus tard ce qu'il a construit à ses enfants? Tels sont les espoirs de François Bogard pour les années futures.
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3: Bonjour à toutes et tous, bienvenue dans Affaires classées, le podcast. Nous sommes en janvier 1879. Le sympathique garde-champêtre du village de Laguinge, en Haute-Soule, est poignardé de 5 coups de couteau dans une auberge. Les gendarmes arrivent et son meurtrier a disparu.
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3: Les bohémiens. Ces individus migrants en groupe d'un village à l'autre ont longtemps alimenté les conversations, les polémiques, les peurs au Pays Basque et au-delà. Les historiens situent leur arrivée dans le coin en l'an 1602. C'est le seigneur d'Urtubi à Urugne et le vicomte d'Etchaus à Baïgorry qui accueillirent en nombre ces descendants du peuple tzigane ou rome venus de Bohême grâce au sauf-conduit que le roi de cette contrée d'Europe centrale délivrait. Nombre d'entre eux vont finir par s'implanter en Soule ainsi que dans les pays de Cise et de Mix. Vivant à l'écart des villages, ils offraient leurs services aux villageois, bien contents de leur donner du travail contre très peu d'argent. Selon les saisons, ils étaient employés chez les paysans. D'autres œuvraient comme vanniers, empailleurs de chaises ou tondeurs de mulets. Leurs épouses fabriquaient des chapeaux, de la vannerie aussi. Elles ne tardèrent pas à susciter la curiosité, voire la peur, lorsqu'elle disait disposer de pouvoirs magiques, de remèdes naturels ou jurant prédire l'avenir en lisant dans les lignes de la main. Frappant à la porte des fermes, on les disait mendiants, voire chapardeurs. Dans les gendarmeries du secteur, les plaintes des villageois affluaient pour vol d'animaux, de victuailles ou de linge. Leur présence finit par agacer le préfet palois qui décide de lancer en 1802 une gigantesque rafle. 475 bohémiens sont arrêtés et jetés en prison dans l'attente de les expédier outre-Atlantique en Louisiane. Mais le projet du préfet tourne court et la plupart des rescapés de la rafle reviendra vivre au Pays Basque où ils désigneront leur propre roi.
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3: Il se nomme Pierre Aguerre. Il vit en Haute-Soule, dans le petit village de Laguinge, et partage son existence avec une femme, encore jeune, qu'il dit être son épouse, même si les registres d'état civil du secteur ne trouvent nulle trace de leur mariage. Chez les bohémiens, point n'est besoin de s'ennuyer avec les formalités. On est libre depuis des lustres, et la loi que l'on reconnaît, d'abord, est celle des traditions. La modeste masure qui lui sert de quartier général à Laguinge ne l'empêche toutefois pas de faire de fréquentes excursions ailleurs. Pour tondre les mulets officiellement, comme il le clame à ceux qui l'approchent, et peut-être aussi pour tondre les bourses et les biens des paysans du secteur. Combien de fois, en effet, son premier voisin n'a-t-il pas déploré des vols d'objets agricoles ou d'animaux dans sa propre ferme ? Le dit voisin aurait bien aimé récupérer ses biens en signalant ses méfaits aux gendarmes de Tardets. Mais Aguerre traîne une sale réputation. Maintes fois condamné pour vol, violence, il pourrait bien se venger. Aguerre sait cultiver ses relations et, pour asseoir son autorité, il va lier amitié avec un homme influent au village. Le garde champêtre, un certain monsieur Iriard. Le brave fonctionnaire est au courant de tous les potins du village. Son goût immodéré pour la bouteille fait de lui un informateur facile, de premier choix. Ce 9 janvier 1879, Aguerre accoste le garde champêtre. Il l'invite sans peine à boire ensemble dans le premier cabaret venu. Les deux larrons y retrouvent le vieux Albex, un paysan du coin, et l'instituteur du village, qui a momentanément déserté sa classe. C'est alors parti pour une série de plusieurs tournées de vin.
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3: Dans le canton de Tardets, chacun sait que le garde champêtre, Iriard, est de ces muets à qui la picole alimente surabondamment les paroles. Ce soir de janvier, la nuit tombe tôt et la conversation s'éternise. Ivre à l'excès, Iriard dévoile toutes sortes de fâcheux secrets sur tel ou tel habitant du village. Ses amis, tout aussi ivres, en rajoutent. Soudain, Iriard explose de colère. Il menace ses acolytes de comptoir en ces termes.
5: « Pour un peu, je vous battrai comme on taille le lin !»
3: À peine a-t-il fini sa phrase que Pierre Aguerre, le roi des bohémiens, se retourne. Il lui assène 4, voire 5 coups de couteau en hurlant « Ah, puisque tu le veux, c'est comme ça !» Celui qu'on surnomme le roi des bohémiens prend, sans attendre, la poudre d'escampette, sans doute en direction de son domicile. Dans le troquet, c'est la panique absolue. Pauvre garde champêtre hurle de tous ses poumons. Il scande des mots de peur, conscient sans doute qu'il vit ses derniers instants. Quelques secondes suffiront pour qu'il s'effondre, baignant dans son sang. On accourt des maisons voisines, le médecin de Tardets arrive peu après, mais il est trop tard. Le malheureux Iriard accuse plusieurs plaies profondes. L'une d'elles a perforé l'abdomen, causant la libération d'une partie de ses intestins. Les gendarmes rappliquent à cheval. Avant d'expirer, Iriard réussit malgré tout à leur balbutier quelques mots, dont le nom de son meurtrier. On se lance aussitôt à la recherche d'Aguerre. Voyant de la lumière à l'intérieur de sa ferme, les gendarmes l'encerclent avec prudence. Qui sait si le roi des bohémiens n'a pas encore quelques armes qu'il pourrait utiliser pour s'enfuir.
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3: Malin, Aguerre s'éclipse par la porte arrière de la demeure. Il marche à pas de loup avant de se blottir dans les broussailles, espérant tromper la vigilance des gendarmes et s'évanouir dans la nature, afin peut-être de se planquer plus tard en Espagne. Hélas, le bruit de ses pas sur les feuilles desséchées va le trahir. on le saisit avant de le coucher au sol sous la menace d'un fusil. Les gendarmes imaginaient qu'une telle posture lui ôterait toute envie de résistance. Que nenni ! La perspective de sombres lendemains réveille son audace. Aguerre tente les plus violents efforts pour se soustraire à ses gardiens, usant de coups, de nouveaux coups de poing à dessein. Mais la vaillance des gendarmes aura raison de lui. Le voilà maintenant conduit à Tardets, où son interrogatoire commence. Et la première question qui se pose, pourquoi a-t-il tué Iriard ? Le roi des Bohémiens aurait fort bien pu être en proie à des remords, formuler des regrets au besoin. Pas un instant. Il livre une fable ingénieuse à ses yeux. À l'écouter, le garde champêtre l'a d'abord frappé avec un bâton, jeté à terre et menacé de mort. C'est pour se défendre et seulement pour cela qu'il s'est emparé d'un couteau qu'il range habituellement dans sa poche. Il avoue donc son forfait, sans hésitation, mais entendez-le bien, son seul regret est de ne pas lui avoir tranché la gorge. Iriard l'avait saisi au bras et serré si fortement qu'il n'avait pas le choix, dit-il. Hélas, pour Aguerre, cette jolie fable ne convainc personne. Les piliers de comptoir présents le soir des faits démentent formellement son récit. Et le médecin venu l'examiner ne trouve sur son corps aucune trace de plaie, de contusion ou d'ecchymose. Conclusion, Aguerre ment.
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3: Le procès du roi des Bohémiens s'ouvre à Pau le 21 février 1879. Une foule nombreuse a fait le voyage pour l'occasion. Des congénères venus du Pays Basque, des amis et aussi des proches du malheureux garde champêtre que chacun appréciait en Haute-Soule. Le procès d'un Bohémien n'a rien d'une première à la cour d'assises des Basses-Pyrénées, mais cette fois, on juge l'autoproclamé roi des Bohémiens. Âgé de 58 ans, il a le teint cuivré, l'air astucieux et même féroce, selon l'un des journalistes parisiens présents au procès. Les préjugés contre les Bohémiens ne manquent pas. Le président de la cour, par exemple, M. de Lagéry, pose en préambule, je cite, « qu'au milieu de la race noble et loyale des Basques vit la race maudite et dangereuse des Bohémiens ». Aguerre, selon les témoins, aurait été proclamé roi des siens à cause de ses innombrables méfaits. Il était si redouté en Soule que même le maire du village de Laguinge en avait peur. L'élu lui délivrait son certificat de bonne vie et de bonne mœurs, non parce qu'Aguerre était vertueux, mais pour qu'il aille migrer ailleurs. Le procès vire au mauvais spectacle. Tantôt calme, Aguerre justifie sa royauté bohémienne et tente de lui donner quelque chose d'imposant. Tantôt en colère, il se dresse sur son banc. Saisissant la rampe des deux mains, il insulte, il menace les témoins qu'il dit être des suppôts du diable. Ses regards menaçants n'épargnent personne, pas même son avocat. Aucune émotion n'affecte son visage quand on lui présente les vêtements ensanglantés du défunt. Avec un tel client qui ne rêve que de représailles et de vengeance, la cour d'assises n'aura aucun état d'âme à envoyer le roi des Bohémiens au bagne, à perpétuité.
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3: Le roi des Bohémiens, c'était ce nouvel épisode en podcast. Merci de l'avoir écouté. Dans un prochain rendez-vous, je vous emmènerai en 2018 du côté de Pau avec une intervention policière qui va faire couler beaucoup d'encre.
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2: Eh ben bonsoir, bonsoir à tous et bienvenue sur ici. J'espère que vous avez passé une belle journée. Je promets que la soirée sera agréable. On est ensemble jusqu'à 21h pour se balader dans toute la France avec notre invitée ce soir. On va dessiner avec elle, oui, car il s'agit d'elle, sa carte de France à travers sa vie et sa carrière. Mais avant de l'accueillir autour de la table ce soir, Benoît Prospero, qui comme chaque soir s'arrêtera quelque part en France pour vous présenter un amoureux du monde vivant avec la revue des merveilles. Catherine Quicandon s'intéresse aux belles initiatives là où ici on entreprend. Enfin, Robin Berdeau lui partira tendre son micro à votre rencontre pour vous donner la parole sur un sujet d'actualité. Il n'y a pas que Paris dans la vie, elle va vous le prouver. Mon invitée est multicarte, elle fait tellement de choses, je pense que la liste est non exhaustive. Animatrice de télévision, de radio, comédienne, chanteuse, chef d'entreprise, elle a un parcours tellement original, aussi insolite. Son sourire est communicatif, sa personnalité est extraordinaire, elle est pleine d'énergie. Je reçois ce soir Séverine Ferrer sur votre radio ici jusqu'à 21h. Boulimique de vie. Bonsoir Séverine Ferrer.
3: Bonsoir Eric, ravi d'être avec vous et surtout c'est vrai, il n'y a pas que Paris dans la vie.
2: Ben c'est vrai, alors on va le constater avec vous pendant une heure, mais vous faites énormément de choses. C'était la rentrée scolaire hier, pour vous aussi, on s'en dit un mot rapide, on en reparlera, il y a une rentrée sur les chapeaux de roue là.
3: Alors oui, en effet, mais je ne vais pas me plaindre, je suis une boulimique de travail, je suis une grande passionnée, j'aime ce que je fais, donc j'ai beaucoup de chance.
2: Il y a un spectacle à Paris, il y a un spectacle en tournée, il y a un projet de livre, il y a la radio. On va vous en dire davantage dans un instant. Alors, Séverine, forcément, la France, vous connaissez. Et alors, en préparant cette interview, je pensais vous connaître déjà depuis pas mal de temps. Parce que c'est vrai, on va se le dire,
3: on se connaît depuis longtemps. Oui.
2: Et vous défendez évidemment beaucoup la Réunion, vous revendiquez la Réunion. Vous
3: les
2: avez
3: origines,
2: vécu,
3: bien sûr.
2: Mais alors, je découvre que vous êtes pas née à la Réunion.
3: Eh ben non.
2: Et là, je l'ai découvert en préparant l'émission.
3: Et non, je suis montpelliéraine.
2: C'est fou, ça.
3: Du 34 de l'Hérault. En effet, je suis née donc à Montpellier, pas très loin de la place de la Comédie. Et à l'âge de 3 mois, mes parents sont repartis, donc du coup, à La Réunion. Ma grand-mère était pas très bien à l'époque, et on lui avait conseillé de venir plutôt en métropole, etc. Et je suis née à ce moment-là. Et c'est très rigolo. J'ai une petite anecdote pour vous d'ailleurs, c'est que dans l'avion qui me ramenait à La Réunion à l'âge de 3 mois, donc j'étais encore un nourrisson, il y avait Marie-France Pizier, cette grande actrice que j'adorais et que j'affectionnais tout particulièrement. Et figurez-vous que elle a posé son regard sur ce petit bébé que j'étais et elle a dit je sens que cette petite, elle a du caractère, elle ira très loin.
2: Oui, alors elle s'est pas trompée,
3: donc, caractère, voilà, vous en avez, et loin vous y avez été.
2: Alors Montpellier, alors, vous allez redécouvrir Montpellier un petit peu plus tard, mais c'est vrai, vous l'avez dit, c'est quelques mois de votre vie, vous n'avez pas forcément de souvenirs.
3: En fait, j'avais pas vraiment de souvenirs, évidemment, au travers de tout ce que me racontaient mes parents, mais j'ai redécouvert Montpellier à l'âge de 18 ans, c'est assez symbolique, c'est assez marrant.
2: On parlera de la grande mode, on parlera du roi si vous voulez, mais là je vais rester sur la Réunion. Je parle juste un instant de vos origines. J'ai vu que votre papa a des origines indiennes, votre maman a des origines italiennes, vietnamiennes et normandes.
3: Eh ben oui, normandes et bretonnes comme tous les réunionnais du monde.
2: Donc vous avez du sang breton, du sang normand.
3: Exactement.
2: C'est vrai. Mais alors, quel côté, la Normandie, la Bretagne?
3: Je ne sais pas. D'accord. Vous savez, tous les réunionnais ont du sang normand et ont du sang breton, puisque il y a beaucoup de normands et de bretons qui sont arrivés jusqu'à nous.
2: Ouais.
3: et du coup, on a tous des origines, un peu de sang. Ouais, c'est marrant.
2: Et vous n'avez pas fait du coup des recherches pour savoir où votre maman vous a pas dit tiens, j'avais une aïeule normande de
3: je sais pas. Pas du tout. Alors un peu plus du côté de l'Italie, mais sinon c'est tout en fait. Il faudrait que je fasse ce fameux test ADN pour savoir d'où je viens exactement.
2: Alors, Montpellier, vos parents s'y installent pas longtemps, ils vont partir à La Réunion, je crois qu'il y avait une histoire, j'ai trouvé ça triste, j'ai lu que voilà, les gens n'étaient pas complètement d'accord sur l'union de vos parents.
3: Oui.
2: Des histoires familiales,
3: on va pas rentrer
2: là-dedans.